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3: Bonjour à tous. À la une, cette violente explosion à Monaco. Une détonation a retenti lundi soir vers 21h, faisant 3 blessés, dont 2 grièvement, avec pronostic vital engagé. Selon le gouvernement monégasque, la piste d'un acte malveillant est privilégiée. L'explosion s'est produite au niveau d'une résidence située à l'est de la principauté. Le plan rouge a été déclenché peu après les faits. Le suspect, lui, est toujours en fuite. La chaîne a tenu les mots du Premier ministre Sébastien Lecornu à l'issue d'une nouvelle réunion interministérielle de crise consacrée à la canicule. Le chef du gouvernement a salué la mobilisation de l'ensemble des services de l'État face à cette nouvelle vague de chaleur hors normes. Parmi les mesures annoncées, le maintien pendant encore plusieurs jours du niveau 3 du plan Orsan. Sébastien Lecornu a également confirmé l'envoi de 30 000 nouveaux climatiseurs supplémentaires dans les hôpitaux. C'est l'une des conséquences dramatiques de la canicule. 2 sœurs jumelles de 15 mois ont été retrouvées mortes dans leur lit dans le nord. Selon les premiers éléments, elles seraient décédées par des hydratation. Les 4 autres enfants de la famille âgés de 3 à 6 ans ont été eux aussi pris en charge à l'hôpital en état de déshydratation. Le couple a été interpellé et placé en garde à vue. La proposition de loi sur l'ultra fast fashion votée au Sénat, le texte qui cible les géants du commerce textile en ligne comme Chine, est donc définitivement adopté. Il prévoit notamment un malus financier sur chaque produit et l'interdiction des publicités pour ces marques. Dans le reste de l'actualité, une 6e victime recensée en Allemagne. Le bilan s'alourdit après cette fusillade mortelle à Stade dans le nord du pays. Ce lundi, plusieurs coups de feu ont éclaté dans un centre d'aide pour jeunes. À ce stade, 2 personnes ont été interpellées, dont le principal suspect. Une enquête est en cours. Et puis en foot, l'équipe de France face à son destin ce mardi. Les Bleus affrontent ce soir à 23h la Suède en 16e de finale de la Coupe du Monde. Hier soir, c'est le Brésil qui s'est qualifié. Victoire 2-1 face au Japon. Bonne journée à tous.
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4: Pour les béliers, la tendance est au mouvement aujourd'hui. Taureau, un moment de partage ou une attention délicate vous apporte du réconfort. Gémeaux, tout s'éclaircit ce mardi, tout devient beaucoup plus clair. Cancer, une personne respecte votre silence ou votre espace. Les lions, un succès, un retour positif sur vos efforts vous redonne confiance et enthousiasme pour vos projets. Vierge, vous changez d'avis sans culpabiliser. Les balances, un geste ou une parole sincère renforce vos relations et vous rappelle l'importance des liens authentiques. Scorpion, une rentrée d'argent arrive pile au bon moment. Amis Sagittaire, une phrase dite naturellement vous réchauffe le cœur. Capricorne, vous planifiez vos actions avec méthode et précision. Verseau, votre imagination trouve un espace d'expression et vos idées surprennent agréablement votre entourage. Et pour terminer, les poissons, une personne vous propose de vous revoir ou de vous rappeler. Il est possible que vous lui plaisiez.
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4: Bienvenue dans Destination Été, votre rendez-vous pour explorer les pépites de notre territoire. Aujourd'hui, cap sur Saint-Yé-la-Perche et ses environs, un coin du Limousin où le patrimoine, la nature et la gastronomie se donnent rendez-vous. Entre villages médiévaux, randonnées au grand air, produits d'exception et savoir-faire précieux, ce territoire du sud de la Haute-Vienne et aux portes de la Corrèze vous invite à un véritable voyage au cœur des plus beaux des Tours de France.
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4: Aujourd'hui, cap sur un joyau du patrimoine corrézien, Ségur le Château. Classé parmi les plus beaux villages de France, un décor digne d'une carte postale niché dans une boucle verdoyante de l'Auvézère aux confins du Limousin, de la Dordogne et du Périgord. Ségur, qui signifie « lieu sûr », fut jadis le berceau des vicomtes de Limoges, puis siège d'une importante cour de justice du 15e au 18e siècle. Ce riche passé se lit encore aujourd'hui dans son architecture. Ruelles pavées, maisons à colombages, tourelles et façades renaissance témoignent de la grandeur d'antan. La silhouette des vestiges du château domine toujours le village et invite à la contemplation. Ici, chaque pierre semble avoir une histoire à raconter. Ségur, le château, n'est pas figé dans le passé, bien au contraire. L'été, le village s'anime tous les lundis soirs avec un grand marché de producteurs de pays, une vraie ambiance conviviale. On y déguste sur place des spécialités locales à la bonne franquette sous les marronniers. Début août, la fête du cochon cul noir, race emblématique du terroir limousin, attire curieux et gourmands dans une atmosphère festive et familiale. Flâner à Ségur, c'est aussi suivre les sentiers qui longent l'Auvézère, profiter du calme des rives ou explorer les ruelles fleuries. Un parcours ludique invite même petits et grands à retrouver de petits personnages sculptés en argile, cachés ici et là sur les façades, ce sont les plaisantins, de drôles de compagnons de balade. Et mi-août, place à l'art avec les peintres dans la rue, un rendez-vous plein de poésie où artistes amateurs et confirmés investissent le village chevalet sous le bras. Pour s'y rendre, c'est simple, Ségur-le-Château se trouve à environ 40 km au sud de Limoges. Des parkings sont disponibles à l'entrée du village pour préserver la quiétude du cœur historique. Des visites guidées sont proposées en été et plusieurs sentiers de randonnée balisés partent directement du bourg. De la collégiale de Saint-Thierry-aux-Ruelles de Ségur-le-Château, des fours à Kaolin, aux assiettes gourmandes, ce coin du Limousin a décidément tout pour séduire. Entre patrimoine vivant, nature généreuse et produits du terroir, le pays de Saint-Thierry vous promet des découvertes riches et authentiques à vivre en famille ou entre amis. C'était Destination Été sur Kaolin. On se retrouve très vite pour une nouvelle escapade sur les routes de notre beau patrimoine local. Et d'ici là, bel été à toutes et à tous.
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1: Et nous sommes le 30 juin aujourd'hui, nous fêtons les Martiales. Et en ce 30 juin, je pourrais vous parler de l'abolition de l'apartheid en Afrique du Sud en 1991, de la mise en service du premier chemin de fer français entre Saint-Étienne et Andrézieux en 1827, ou de Mike Tyson, le boxeur, né en 1966. Mais le 30 juin 2012, France Télécom arrête définitivement le service du Minitel après 30 ans d'activité. Au milieu des années 70, les Britanniques ont mis au point leur propre système télématique, mais ils ne permettaient d'écrire qu'en anglais. Une étude linguistique sur les langues issues du latin est menée et elle détermine que les diverses langues européennes totalisent 212 lettres différentes en incluant accents et autres signes. Naît alors le système Antiop qui permet de coder et de transmettre du télétexte via le réseau hertzien sur une télévision. En août 76, l'équipe de développeurs effectue une démonstration à Moscou. L'un des officiels demande si le système fonctionne via le téléphone. L'ingénieur Bernard Marty ment et dit oui. Il remet son équipe au travail. La version finale du Minitel est dans les tuyaux. Le 4 juin 82, les PTT lancent la commercialisation du Minitel. En 30 ans, le succès sera considérable. En 1996, à l'apogée, les utilisateurs peuvent avoir accès à 25 000 services, de l'annuaire en passant par la météo et la vente par correspondance via les fameux 3615. Au sommet de sa popularité, le Minitel gérera plus d'un milliard d'euros de revenus. Il ne sera supplanté que par l'arrivée d'Internet. La citation du jour est signée de Mike Tyson, né le 30 juin 1966. « Je préfère être le premier et n'avoir rien dans les poches que d'être riche et d'avoir la deuxième place. »
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1: Les manuscrits perdus, c'est un voyage palpitant à travers les secrets les mieux gardés de la Russie. En 1584, Ivan le Terrible vient de mourir. Les circonstances de sa mort restent mystérieuses, tout comme l'endroit où repose son corps. Sa légendaire collection de livres rares, composée de manuscrits hérités des bibliothèques de Constantinople et d'Alexandrie, demeure, elle aussi, introuvable. En 2024, Luc Daniels, l'élève de Cotton Malone, est envoyé par la CIA en Russie afin de localiser un agent porté disparu après avoir essayé de monter un réseau d'informateurs en Ukraine. Là, Luc est mis sur la piste d'une opération russe sans aucune existence officielle dont les conséquences pourraient se révéler tragiques. C'est le début d'une aventure passionnante qui finira par le conduire sur les traces de la bibliothèque disparue d'Ivan le Terrible. Les manuscrits perdus de Steve Berry et Grant Blackwood est paru chez Pocket.
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2: Comme chaque année depuis 72 ans, le Festival National de Bellac, devenu Festival des Émancipations, fait son retour. Nous sommes aujourd'hui avec Thomas Desmaisons, directeur du Théâtre du Cloître, qui nous en parle.
3: Depuis 2023, le Festival National de Bellac est devenu Festival des Émancipations en sous-titre. Ça reste le Festival National de Bellac. C'est un festival qui a été créé en 1954 par un groupe de personnes autour du maire de l'époque qui était absolument formidablement surpris du succès d'un rendez-vous autour de Jean Giraudoux quelques années auparavant. Avant. Il s'était rendu compte que les arts, le spectacle, ça pouvait attirer beaucoup de monde à Bellac. Et c'est ce qui s'est passé depuis 70 ans. Il y a eu plusieurs périodes, plusieurs phases historiques. Et là, on est dans la quatrième phase, à mon sens, la phase moderne, contemporaine, avec beaucoup de spectacles de genres différents, d'esthétiques différentes.
2: Cette année, le Festival National de Bellac aura le droit à un parrain.
3: C'est la première fois depuis que je suis là qu'il y a un parrainage du festival, vraiment avec une personne et une structure. Pourquoi ? Parce que Olivier Rougerie, cet éditeur de poésie absolument unique au monde, va bientôt prendre sa retraite et il nous semblait juste, avec un autre groupe de personnes réunis par Claude Perronnet, de lui rendre hommage et de mettre en valeur presque 80 ans de maison d'édition.
2: Une riche programmation durant les 4 jours du festival.
3: On commence dès mercredi 1er juillet par un spectacle franchement que je vous conseille ardemment qui s'appelle Dear Jason, Dear Andrew, Cher Jason, Cher Andrew. C'est un spectacle en français mais qui rend hommage aussi à des poètes, là pour le coup plutôt des poètes chanteurs, des poètes anglais, les Sleaford Mods, qui sont vraiment un carton énorme au niveau planétaire, moins connu peut-être en France, mais cette poésie là c'est une poésie vivante aussi et ça commence par ça. Ensuite le jeudi, le vendredi, le samedi, toujours à 20h30, des grands spectacles au théâtre. Sosie au carré, qui est une comédie qui se moque joyeusement de l'image, du politique, des élections et de l'ego, un petit peu de manière générale. Le vendredi, un spectacle plus sombre, mais plus réaliste sur les mouvements sociaux. Quelqu'un qui décide tout d'un coup de se mobiliser avec un hommage à peine dissimulé aux Gilets jaunes. Et enfin, le samedi, la grande star, la grande tête d'affiche de notre festival, Natacha Atlas, qui est une des chanteuses mondialement reconnu depuis une trentaine d'années.
2: Un festival ancré sur le territoire Bellachon qui perdure d'année en année.
3: Donc c'est vraiment important pour nous de continuer à l'organiser malgré les difficultés financières, malgré les risques financiers que ça encourt, malgré parfois des difficultés, notamment en ce moment la grande peur c'était la difficulté climatique. Hein. On a de la chance, il va pouvoir s'organiser, mais la semaine dernière on l'a annulé. Hein. Donc on arrive à le faire, on est content. Pour nous c'est ce qu'on appelle notre couronnement de la saison. Donc ça fait le lien aussi avec tout ce qu'on fait à l'année. Et c'est un grand moment festif avec beaucoup de spectacles aussi en dehors du théâtre, beaucoup de choses gratuites aussi, des spectacles, des concerts, un village dans le parc Charles-Sylvestre, des animations et beaucoup, beaucoup aussi de projets qui sont menés, créés, organisés par les bénévoles du festival. Et ça, j'y tiens beaucoup.
2: Un rendez-vous incontournable pour les habitants du Haut-Limousin.
3: Oui, oui, c'est ça. C'est pas... Autant, je pense qu'on peut dire, pour parler de manière très honnête, je pense qu'on peut dire que dans les années 60, il y a eu un âge d'or en termes de grosseur et de prestige. On peut dire qu'à ce moment-là, c'était l'événement de base du Haut-Limousin, c'était quasiment le seul. Et donc il y avait beaucoup, beaucoup de moyens et de gros artistes qui venaient. Et effectivement, il y a eu cette période-là qui d'ailleurs a créé de la nostalgie pour certaines personnes. Et ça a changé depuis, parce que voilà, l'économie a changé, les festivals se sont multipliés, les assos se sont multipliés. Et tant mieux, en fait, maintenant, il y a encore plus de diversité. Mais il reste un marqueur intangible pour les gens, il reste la base, il reste le socle un peu de tout ce qui se passe autour. Ouais.
2: On connaît souvent la ville de Bellac comme le bastion de l'agneau, mais la culture et le théâtre du cloître en font aussi sa renommée.
3: Ouais, c'est ça, c'est un élément de fierté de Bellac. Vraiment, on a pu, pendant il y a 2 ans, on a fêté les 70 ans du festival, on a pu recueillir beaucoup de témoignages, on s'est plongé dans 70 ans d'archives, et on voit bien que c'est quelque chose qui est devenu petit à petit assez totémique pour la ville, pour Bellac, et aussi, de fait, pour ce qui est autour de Bellac. Donc pour nous, c'est très très important d'y rendre hommage chaque année. Ouais.
2: Le 72e Festival National de Bellac se déroule donc du 1er au 4 juillet 2026. Pour réserver vos places ou obtenir plus d'informations, rendez-vous auprès du Théâtre du Cloître par téléphone au 05 55 60 87 61 ou par mail à info@théâtre-du-cloître.fr ou directement sur le site théâtre-du-cloître.fr. Henri Feuillade, RMJ, pour Le Graal.
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4: Yasmine Kichou.
5: Une étude du conseil départemental de la Haute-Vienne alerte sur l'avenir de la ressource en eau potable. Sous l'effet du changement climatique, le débit des rivières pourrait diminuer de plus de 50% d'ici 2060 à 2080, alors que les trois quarts des habitants dépendent des eaux de surface pour leur alimentation en eau. Face à ce risque, les élus ont adopté une feuille de route pour 2027-2036. Plus de 80 millions d'euros pourraient être investis afin de sécuriser les réseaux, moderniser les infrastructures, protéger les captages et renforcer les interconnexions, notamment dans le nord du département, particulièrement vulnérable. Des hausses du prix de l'eau restent également envisagées pour financer ces travaux. Une trentaine de magistrats et membres du parquet se sont rassemblés hier devant le palais de justice de Limoges dans le cadre d'une mobilisation nationale. À l'appel de l'Union syndicale de la magistrature, ils dénoncent le manque de moyens de la justice, des effectifs jugés insuffisants, des délais de traitement toujours plus longs et des outils informatiques vieillissants. Cette mobilisation fait aussi suite à l'affaire Liana. Les manifestants refusent d'être tenus pour seuls responsables des dysfonctionnements. La ville de Saint-Junien lance le réaménagement de la place Lacotte afin de créer un îlot de fraîcheur en plein centre-ville. Ce projet prévoit une végétalisation renforcée de cet espace vert de 4000 m² pour mieux faire face aux épisodes de forte chaleur. Le kiosque à musique, les sanitaires et les aires de jeu seront également rénovés. Un cabinet spécialisé a été retenu pour assurer la maîtrise d'œuvre pour un montant de 80 000 euros. La commune sollicitera une aide financière du Fonds vert pour accompagner ce projet. À Saint-Junien, toujours en pleine période de forte chaleur, le centre aquarécréatif s'impose comme un lieu privilégié pour se rafraîchir. Il a célébré le week-end dernier ses 20 ans d'existence. Premier équipement de ce type en Haute-Vienne, il accueille près de 100 000 visiteurs chaque année, dont 30 000 durant l'été. À 6 mois des fêtes de fin d'année, les pâtissiers de la Haute-Vienne préparent déjà la bûche de Noël 2026, réunie le 17 juin dernier à Saint-Thierry-la-Perche. Dans les locaux de la coopérative Lime d'Or, ils ont présenté leur création autour de l'ingrédient mis à l'honneur cette année, la pomme golden du Limousin. Enfin, on reste sur la même thématique avec cette information. Les inscriptions sont ouvertes jusqu'au 31 octobre pour la 3e édition du Limousin Golden Trophée, le championnat du meilleur pâtissier amateur du Limousin. Cette nouvelle saison adopte un format de championnat consacré aux grands classiques de la pâtisserie française. 12 candidats répartis en deux catégories d'âge seront sélectionnés avant une série de battles qualificatives. Bon mardi à toutes et tous.
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7: Pour les béliers, la tendance est au mouvement aujourd'hui. Taureau, un moment de partage ou une attention délicate vous apporte du réconfort. Gémeaux, tout s'éclaircit ce mardi, tout devient beaucoup plus clair. Cancer, une personne respecte votre silence ou votre espace. Les lions, un succès, un retour positif sur vos efforts vous redonne confiance et enthousiasme pour vos projets. Vierge, vous changez d'avis sans culpabiliser. Les balances, un geste ou une parole sincère renforce vos relations et vous rappelle l'importance des liens authentiques. Scorpion, une rentrée d'argent arrive pile au bon moment. Amis Sagittaire, une phrase dite naturellement vous réchauffe le cœur. Capricorne, vous planifiez vos actions avec méthode et précision. Verseau, votre imagination trouve un espace d'expression et vos idées surprennent agréablement votre entourage. Et pour terminer, les poissons, une personne vous propose de vous revoir ou de vous rappeler. Il est possible que vous lui plaisiez.
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3: Le centre de la mémoire d'Oradour-sur-Glane est en travaux depuis plusieurs mois. Je vous ai emmené une première fois sur le chantier en janvier dernier. À ce moment-là, il ne restait que les murs porteurs. Actuellement, le CMO a encore changé d'allure. Frédéric Fredon, directeur des bâtiments au conseil départemental de la Haute-Vienne, nous accompagne.
4: L'objectif de ces travaux, c'était initialement de refondre complètement l'exposition permanente, ouverte au public, qui raconte forcément l'histoire du massacre et tout l'après. Mais on a profité de cette opération et les élus ont souhaité profiter de cette opération pour retravailler aussi le bâtiment qui était très énergivore, qui est un peu daté, qui datait de la fin des années 90. Effectivement, on retravaille complètement à la fois la façade, l'esplanade et tout l'intérieur du bâtiment, y compris les installations techniques.
3: Et donc là, on est devant deux plans que vous vouliez nous montrer.
4: Oui, voilà, donc les deux plans des deux niveaux, en fait. Alors le niveau bas, qui est le niveau, on va dire, administratif, administration, et zone technique, dans laquelle seront installés tous les équipements qui vont permettre de produire à la fois la chaleur, la climatisation des locaux, la ventilation, le traitement d'air, et puis un espace administratif qui va peu évoluer. C'est là où on est actuellement. Et un espace ici qui est plutôt dédié au groupe pour des réunions, pareil, qui va peu évoluer aussi. Voilà. Et puis un deuxième niveau, qui est lui l'étage complètement accessible au public, dans lequel jusqu'ici c'était un espace très cloisonné où la lecture des espaces était peu évidente. La volonté de l'architecte c'était vraiment de rendre plus lisibles les espaces et leurs fonctions. Donc il a eu la volonté de créer ce qu'on appelle une rue intérieure, qui permet au public d'arriver depuis l'esplanade côté vallée et de ressortir côté village martyr. À la droite de cette rue, on retrouvera la future exposition permanente. Et à la gauche de cette rue, tout l'espace accueil, librairie, espace café, grignoterie, un accueil groupe aussi, qui sera complètement différencié de l'accueil public classique, contrairement à ce qui se passait avant. Une zone sanitaire, vestiaire, et un second grand espace qui sera un espace exposition temporaire.
3: Est-ce qu'on a le droit d'aller voir un petit peu à quoi ça ressemble l'accueil?
4: Ah, bien sûr, on va y aller. Vous aviez toujours l'exposition permanente sur votre droite. Et ici, une grande exposition temporaire. Voilà, mais tout était fermé, noir, et avec des grands murs arrondis béton. Voilà. Donc on a tout cassé pour redonner cette traversée, cette fameuse rue, voilà, que vous voyez, qui sortira au fond du centre, vers l'escalier qui mène au village martyr.
3: Parce que là, depuis l'entrée, du coup, on voit la galerie des visages qu'on voyait pas.
4: Alors,
3: avant.
4: Oui, exactement. On verra la galerie des visages. Bon, après, on va avoir des bons yeux pour distinguer les visages, mais effectivement, on apercevra pendant la galerie des visages. Effectivement, tout à fait. Et l'idée de l'architecte également, intéressant, c'est de créer des perspectives depuis la zone d'accueil et la rue vers l'exposition en permanente pour donner envie aussi au public de se diriger vers cette exposition. Donc, voilà, il y a un banc en béton qui vient d'être fabriqué. Au-dessus de ce banc, il y aura des grandes parties vitrées qui permettront d'avoir une vue sur les quelques séquences, puisqu'il y a 5 séquences dans l'exposition permanente, mais notamment une séquence qui sera très intéressante, très visuelle, sur des perspectives, des maquettes du village au moment du drame, en fait. L'entrée, ici, là, vous aurez toute la partie exposition temporaire, pardon, qui sera fermée. Normalement, classiquement, mais qui pourrait être ouvert parce qu'on aura un grand mur mobile entre les deux poteaux qui permettra d'avoir une ouverture dans le cadre d'expositions particulières qui seront ouvertes au public. Le centre de la mémoire aura tout loisir d'ouvrir ou fermer ce mur mobile. Voilà.
3: C'est très bizarre de voir la galerie des portraits de cette manière-là.
4: Oui, il n'y a plus que les supports. Il n'y a plus que les supports. Tout a été déposé parce que bon, forcément...
3: Par sécurité.
4: Oui, par sécurité, pour éviter de tout démolir et de tout casser. Effectivement. Le fameux banc qui va séparer la rue intérieure de l'exposition permanente. Et derrière ce banc, une grande cloison avec des parties vitrées ouvertes sur l'exposition permanente. Donc ça, c'est le grand espace de l'exposition permanente qui, pour l'instant, est très ouvert, mais qui, demain, par la mise en place des mobiliers, des cimes qui vont supporter l'exposition, sera cloisonné, mais pas toute hauteur, mais sera cloisonné de façon à créer des séquences, voilà, les 5 séquences qui ont été définies par la muséographe et validées par le comité scientifique et qui vont être aménagées par le scénographe.
3: Les carrés qu'on voit, est-ce que c'est la dernière salle qui était tout à fait dans le noir et où il y avait des...
4: Exactement. Ici, on se trouve effectivement au droit de la dernière séquence de l'ancienne exposition où effectivement c'était une salle très très sombre avec des écrans au sol qui projetaient des textes avec une lumière un peu bleue. Là, oui, c'est ça.
3: Le centre de la mémoire d'Oradour-sur-Glane doit rouvrir en juin 2027. Pour Kaolin, Lucie Alix.
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2: Quand la disparition d'un enfant fait voler une vie en éclats, c'est le point de départ de la série du jour. Une vie qui bascule, c'est ce qui attend Marissa, le personnage principal de la série All Her Fault, diffusée sur TF1. Cette mère de famille souhaite récupérer son petit garçon, censé être avec un camarade de classe, sous la supervision d'une nounou. Mais arrivée devant l'adresse indiquée, Marissa a la désagréable surprise de constater que son fils n'est pas là.
3: Je viens chercher mon fils Milo.
4: Je crains que vous vous soyez trompé d'adresse. Il n'y a aucun enfant ici. Qui vous a donné cette adresse?
3: Oh, une des mamans de l'école, Jenny. Milo devait aller jouer avec son fils Jacob et c'est ici que j'étais censée venir le récupérer.
4: Si vous téléphoniez,
3: bonne idée. Le numéro n'est pas attribué.
2: Évidemment, c'est tout un monde qui s'écroule pour Marissa. Où est son fils? Commence alors un contre-la-montre pour tenter de le retrouver. D'autant que la presse ne va pas lui laisser de répit et même l'accuser de ne pas avoir réagi assez rapidement. La série est adaptée d'un roman qui a connu un joli succès. Dans le premier rôle, on retrouve Sarah Snook, que l'on connaît déjà pour son rôle dans la série Succession. Elle joue ici une mère au bord du précipice.
5: Est-il exact que plusieurs heures se sont écoulées avant que vous ne réalisiez que votre fils avait été enlevé?
6: Eh bien, je n'avais aucune raison d'imaginer une chose pareille. Pourquoi
5: Madame Irvine, où étiez-vous quand votre fils a été enlevé?
6: À mon cabinet, je travaillais. Tout comme mon mari travaillait lui aussi.
5: Est-il vrai que votre cabinet est endetté?
2: All Her Fault, le mercredi soir, sur TF1.
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3: Une étude du Conseil départemental de la Haute-Vienne alerte sur l'avenir de la ressource en eau potable. Sous l'effet du changement climatique, le débit des rivières pourrait diminuer de plus de 50% d'ici 2060 à 2080, alors que les trois quarts des habitants dépendent des eaux de surface pour leur alimentation en eau. Face à ce risque, les élus ont adopté une feuille de route pour 2027-2036. Plus de 80 millions d'euros pourraient être investis afin de sécuriser les réseaux, moderniser les infrastructures, protéger les captages et renforcer les interconnexions, notamment dans le nord du département, particulièrement vulnérable. Des hausses du prix de l'eau restent également envisagées pour financer ces travaux. Une trentaine de magistrats et membres du parquet se sont rassemblés hier devant le palais de justice de Limoges dans le cadre d'une mobilisation nationale. À l'appel de l'Union syndicale de la magistrature, ils dénoncent le manque de moyens de la justice, des effectifs jugés insuffisants, des délais de traitement toujours plus longs et des outils informatiques vieillissants. Cette mobilisation fait aussi suite à l'affaire Liana. Les manifestants refusent d'être tenus pour seuls responsables des dysfonctionnements. La ville de Saint-Junien lance le réaménagement de la place Lacotte afin de créer un îlot de fraîcheur en plein centre-ville. Ce projet prévoit une végétalisation renforcée de cet espace vert de 4000 m² pour mieux faire face aux épisodes de forte chaleur. Le kiosque à musique, les sanitaires et les aires de jeu seront également rénovés. Un cabinet spécialisé a été retenu pour assurer la maîtrise d'œuvre pour un montant de 80 000 euros. La commune sollicitera une aide financière du fonds vert pour accompagner ce projet. À Saint-Junien, toujours en pleine période de forte chaleur, le centre aquarécréatif s'impose comme un lieu privilégié pour se rafraîchir. Il a célébré le week-end dernier ses 20 ans d'existence. Premier équipement de ce type en Haute-Vienne, il accueille près de 100 000 visiteurs chaque année, dont 30 000 durant l'été. À 6 mois des fêtes de fin d'année, les pâtissiers de la Haute-Vienne préparent déjà la bûche de Noël 2026, réunie le 17 juin dernier à Saint-Thierry-la-Perche. Dans les locaux de la coopérative Lime d'Or, ils ont présenté leur création autour de l'ingrédient mis à l'honneur cette année, la pomme golden du Limousin. Enfin, on reste sur la même thématique avec cette information. Les inscriptions sont ouvertes jusqu'au 31 octobre pour la 3e édition du Limousin Golden Trophy, le championnat du meilleur pâtissier amateur du Limousin. Cette nouvelle saison adopte un format de championnat consacré aux grands classiques de la pâtisserie française. 12 candidats répartis en deux catégories d'âge seront sélectionnés avant une série de battles qualificatives. Bon mardi à toutes et tous.
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3: Des répliques d'armes, des billes biodégradables, des scénarios et beaucoup de fair play, longtemps méconnus du grand public.

0: Franco, Vincent Franco, bonjour.
1: Bonjour, donc oui, je suis le président de l'association CNSA 87 depuis juillet 2025. Je suis un ancien de l'arme, ancien du PSIG, et donc nous voulons organiser cet événement le 4 et 5 juillet pour démystifier la pratique de l'airsoft auprès de tout le monde, leur montrer que l'airsoft, dans notre association en tout cas, se joue entre amis et très encadré au niveau de la sécurité, et dans le but en fait de passer une journée où on va se détendre, s'amuser et faire une bonne bouffe le midi entre amis.
0: Comment, pour ceux qui ne connaissent pas cette activité, vous définiriez l'airsoft à quelqu'un qui n'en a jamais pratiqué et qui l'associe uniquement à des répliques d'armes?
1: Alors, on peut penser que c'est comme du paintball, mais on va garder les mêmes modes de jeu, mais par contre, on va pratiquer l'airsoft avec des répliques d'armes ou des lanceurs pour le côté qui n'a aucun réalisme, et on va jouer avec des billes qui ne vont pas tacher les vêtements ou faire des gros bleus comme le paintball. On va être avec des billes de 6 mm qui sont lancées en dessous de 2 joules obligatoirement.
0: Et en parlant justement de ces billes, il y a un aspect assez écolo.
1: Eh bien, nous, au niveau de l'association, on oblige nos joueurs et nous-mêmes, du coup, à venir jouer avec des billes uniquement bio. Donc, c'est de la fécule de maïs enveloppée d'une résine qui va, par les conditions météorologiques, se désagréger plus ou moins vite. Mais en tout cas, on peut en manger sans aucun risque pour les animaux ou nous-mêmes.
0: Alors, vous parliez de sécurité à l'instant. Eh bien, justement, la sécurité, elle est souvent la première interrogation du public. Et quelles sont les règles indispensables que vous imposer lors de vos parties?
1: Alors nous, dans notre association, ce qui est obligatoire, c'est les lunettes normées pour la pratique de l'airsoft. C'est des lunettes qui résistent à des puissances de plus de 2 joules, mais nous jouons obligatoirement avec des répliques ne dépassant pas les 2 joules, puisque au-dessus, ça devient des armes. Donc nous, nous restons sur des répliques. Un jeu, donc c'est des répliques de moins de 2 joules et une protection pour les yeux, donc des lunettes normées. Et ce qui est fortement conseillé, c'est, on appelle ça dans le jargon, un stalker, c'est une protection faciale pour protéger la bouche, les dents et même les joues.
0: On l'a dit, votre association est née récemment, pour rappel, il y a environ 3 ans, et elle compte déjà une quarantaine de membres. Qu'est-ce qui explique cet engouement autour de cette discipline à Saint-Junien? Et puis, est-ce que vous pouvez nous donner à peu près le profil des gens qui viennent vous voir?
1: Alors, le profil qui viennent nous voir, on va avoir un peu de tous les âges, mais la moyenne est sur les 30-40 ans quand même. Donc, père de famille qui, je pense, cherche à extérioriser et à se défouler de la pression qu'ils accumulent sur le mois. On a aussi des femmes qui viennent, et on souhaiterait en avoir plus, puisque c'est un sport qui est mixte.
0: Alors parlons à présent peut-être de l'exposition, c'est quand même le sujet aujourd'hui. À travers donc cette expo à la Halle aux Grains de Saint-Junien, quel message souhaitez-vous faire passer aux visiteurs? L'objectif, est-ce que c'est surtout démystifier, vous avez employé ce mot tout à l'heure, démystifier donc l'airsoft ou de recruter de nouveaux pratiquants, peut-être les deux?
1: Oui, tout à fait, les deux, et surtout vraiment de montrer aux gens que l'airsoft, c'est pas ce qu'on voit sur les réseaux sociaux ou autres, c'est surtout jouer entre amis, s'amuser, se détendre, et aussi d'un autre côté pratiquer un sport en fait, puisque c'est quand même sportif sur le dimanche toute une journée. Et voilà, c'est de démystifier, comme vous avez dit, le milieu de l'airsoft, que il y a pas de bagarre, il y a pas un mot plus haut que l'autre, c'est vraiment on s'amuse et il y a des règles à respecter, et surtout des règles de sécurité qui sont primordiales.
0: Qu'est-ce que les visiteurs pourront découvrir lors de cette expo?
1: Alors ils pourront découvrir tout l'univers de l'airsoft sans aucun tir, puisqu'on est dans la Halle aux Grains de Saint-Junien. Ils vont pouvoir découvrir les répliques, les protections, les équipements qu'on doit porter, et comment fonctionne un briefing d'airsoft, les règles de sécurité, et s'ils le souhaitent, adhérer au sein du club ou bien s'inscrire pour notre prochain événement qui est le 19 juillet sur notre terrain.
0: Alors enfin, si un auditeur a envie d'essayer, comment se déroule donc une première découverte au sein du CNCA 87 par exemple, est-ce qu'il faut être déjà équipé ou est-ce que vous accompagnez les débutants?
1: Alors oui, tout à fait, nous on les accompagne de A à Z, de leur première venue dans notre association où ils vont pouvoir louer pour une certaine somme les répliques avec protection, donc ils pourront pratiquer l'airsoft sur une journée complète avec notre matériel qu'on leur louera, et par la suite on pourra même les conseiller sur quelles répliques ils peuvent acheter s'ils veulent continuer et s'investir dans l'airsoft.
0: Pour Kaolin, Yasmine Kichou.
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2: Bonjour à tous. Frayeur lundi soir dans les rues de Monaco. Une violente explosion a retenti vers 21h faisant 3 blessés dont 2 avec pronostic vital engagé. Selon le gouvernement monégasque, il s'agirait d'un acte malveillant. La détonation s'est produite au niveau d'une résidence à l'est de la principauté. Notez que le plan rouge a été déclenché peu après les faits. Le suspect quant à lui est toujours en fuite. L'actualité c'est aussi cette plainte contre Gérald Darmanin dans l'affaire Liana. La mère de Rosa qui accuse également Jérôme Barella de viol sur mineur a déposé plainte ce lundi contre le garde des Sceaux pour mise en danger de la vie d'autrui et non-assistance à personne en danger. Comme dans le dossier Liana, elle dénonce plusieurs dysfonctionnements dans le traitement de l'enquête et accuse le ministre de la Justice de négligence. Jamais la canicule n'avait fait autant de victimes à domicile. Le bilan de Sébastien Lecornu après cette nouvelle vague de chaleur historique. Le Premier ministre a tenu une nouvelle cellule de crise ce lundi, place Beauvau. Toute comparaison mécanique avec 2003 serait déplacée, à notamment déclaré le chef du gouvernement. Il a également indiqué que le niveau 3 du plan Orsan sera maintenu encore quelques jours. Conséquence de ces fortes chaleurs, c'est bien sûr le risque d'incendie. Notez que 8 départements sont en alerte orange ce mardi. 6 basculeront en rouge dès mercredi avec un risque de feu très élevé. Les Pyrénées-Orientales, l'Aude, l'Hérault, le Gard, les Bouches-du-Rhône et le Vaucluse. Dans le reste de l'actualité, ces nouvelles secousses au Venezuela. 5 jours après le double tremblement de terre meurtrier, un nouveau séisme de magnitude 4,6 a été recensé à Caracas. En attendant, les recherches se poursuivent activement dans les décombres. Le dernier bilan provisoire fait état de 1719 morts et 50 000 personnes portées disparues. Notez aussi que près de 189 bâtiments se sont entièrement effondrés. Et puis en tennis, début de quinzaine difficile pour nos Français à Wimbledon. Seul Arthur Hinderknecht s'est qualifié pour le second tour après sa victoire contre Oliver Tarvet. Côté dame, Diane Parry s'est imposée face à Francesca Jones. Bonne journée à tous.
3: Bon réveil sur Kaolin, l'info revient tout à l'heure dans votre radio. C'est un retour des fortes chaleurs qui vous attend pour ce mardi 30 juin avec ce soleil qui va bien dominer largement la journée malgré quelques passages nuageux en cours d'après-midi, mais rien d'inquiétant. Journée sèche, lumineuse et estivale qui s'annonce. Les minimales seront comprises entre 15 à 21 degrés, les maximales seront de 27 à 33 degrés avec cette chaleur qui s'accentue avec un retour des températures au-dessus des 30 degrés sur une grande partie de notre région. Pour la suite, demain mercredi, on peut voir une légère baisse des températures. Jeudi, un anticyclone qui va poursuivre sa progression et la chaleur s'installer. À partir de dimanche, on retrouvera une ambiance très caniculaire avec des températures au-dessus des 35 degrés. Nous y revenons très vite. Un très très bon réveil à l'écoute de Kaolin.
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5: Pour les béliers, la tendance est au mouvement aujourd'hui.
6: Taureau, un moment de partage ou une attention délicate vous apporte du réconfort.
7: Gémeaux, tout s'éclaircit ce mardi, tout devient beaucoup plus clair.
8: Cancer, une personne respecte votre silence ou votre espace.
9: Les lions, un succès, un retour positif sur vos efforts vous redonne confiance et enthousiasme pour vos projets.
10: Vierge, vous changez d'avis sans culpabiliser.
11: Les balances, un geste ou une parole sincère renforce vos relations et vous rappelle l'importance des liens authentiques.
12: Scorpion, une rentrée d'argent arrive pile au bon moment.
13: Ami Sagittaire, une phrase dite naturellement vous réchauffe le cœur.
14: Capricorne, vous planifiez vos actions avec méthode et précision.
15: Verseau, votre imagination trouve un espace d'expression et vos idées surprennent agréablement votre entourage.
16: Et pour terminer, les poissons, une personne vous propose de vous revoir ou de vous rappeler.
17: Il est possible que vous lui plaisiez.
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19: La nouveauté musicale du moment, c'est Baby Solo 33 pour ce titre Tattoo Tears 2015. Avec la sortie de Life of Giulietta, chapitres 1 et 2, la biarrotte d'origine italienne Baby Solo 33 affirme le virage pris depuis 2021 par la jeune artiste bercée à la pop sucrée de son enfance. C'est C'est en effet à partir du début de la décennie que Giulia, de son vrai prénom, d'où la petite Giulia, Giulietta en italien, sur l'album, commence à collaborer avec la scène underground bordelaise et en particulier avec le duo de beatmakers Bricky et 3G qui lui dédia un titre éponyme en 2021. Avec cet album, signé sur le label Jeune à jamais, tourné vers, je cite, les croisements transgenres, les expérimentations et les collaborations internationales, Baby Solo 33 nous invite à découvrir l'univers rose carmin, couleur de la pochette, dans lequel l'ex-petite fille fan de Laurie a grandi et la succession des petites tragédies qui ont fait d'elle un nouveau talent féminin d'une culture hip-hop dopée parfois à la testostérone. Parmi la livraison de Giulietta, votre radio a beaucoup aimé donc ce Tattoo Tears 2015, mais vous propose aussi Petite Tragédie, Rose Carmin et Balayette. À très vite.

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3: Comme chaque année depuis 72 ans, le Festival National de Bellac, devenu Festival des Émancipations, fait son retour. Nous sommes aujourd'hui avec Thomas Desmaisons, directeur du Théâtre du Cloître, qui nous en parle.
4: Depuis 2023, le Festival National de Bellac est devenu Festival des Émancipations en sous-titre. Ça reste le Festival National de Bellac. C'est un festival qui a été créé en 1954 par un groupe de personnes autour du maire de l'époque, qui était absolument formidablement surpris du succès d'un rendez-vous autour de Jean Giraudoux quelques années auparavant. Avant. Il s'était rendu compte que les arts, le spectacle, ça pouvait attirer beaucoup de monde à Bellac. Et c'est ce qui s'est passé depuis 70 ans. Il y a eu plusieurs périodes, plusieurs phases historiques. Et là, on est dans la quatrième phase, à mon sens, la phase moderne, contemporaine, avec beaucoup de spectacles de genres différents, d'esthétiques différentes.
3: Cette année, le Festival National de Bellac aura le droit à un parrain.
4: C'est la première fois depuis que je suis là qu'il y a un parrainage du festival, vraiment avec une personne et une structure. Pourquoi ? Parce que Olivier Rougerie, cet éditeur de poésie absolument unique au monde, va bientôt prendre sa retraite et il nous semblait juste, avec un autre groupe de personnes réunis par Claude Perronnet, de lui rendre hommage et de mettre en valeur presque 80 ans de maison d'édition.
3: Une riche programmation durant les 4 jours du festival.
4: On commence dès mercredi 1er juillet par un spectacle franchement que je vous conseille ardemment, qui s'appelle Dear Jason, Dear Andrew, Cher Jason, Cher Andrew. C'est un spectacle en français mais qui rend hommage aussi à des poètes, là pour le coup plutôt des poètes chanteurs, des poètes anglais, les Sleaford Mods, qui sont vraiment un carton énorme au niveau planétaire, moins connu peut-être en France, mais cette poésie là c'est une poésie vivante aussi et ça commence par ça. Ensuite le jeudi, le vendredi, le samedi, toujours à 20h30, des grands spectacles au théâtre. Sosie au carré, qui est une comédie qui se moque joyeusement de l'image, du politique, des élections et de l'ego, un petit peu de manière générale. Le vendredi, un spectacle plus sombre, mais plus réaliste sur les mouvements sociaux. Quelqu'un qui décide tout d'un coup de se mobiliser avec un hommage à peine dissimulé aux Gilets jaunes. Et enfin, le samedi, la grande star, la grande tête d'affiche de notre festival, Natacha Atlas, qui est une des chanteuses mondialement reconnu depuis une trentaine d'années.
3: Un festival ancré sur le territoire Bellachon qui perdure d'année en année.
4: Donc c'est vraiment important pour nous de continuer à l'organiser malgré les difficultés financières, malgré les risques financiers que ça encourt, malgré parfois des difficultés, notamment en ce moment la grande peur c'était la difficulté climatique. Hein. On a de la chance, il va pouvoir s'organiser, mais la semaine dernière on l'a annulé. Hein. Donc on arrive à le faire, on est content. Pour nous c'est ce qu'on appelle notre couronnement de la saison. Donc ça fait le lien aussi avec tout ce qu'on fait à l'année. Et c'est un grand moment festif avec beaucoup de spectacles aussi en dehors du théâtre, beaucoup de choses gratuites aussi, des spectacles, des concerts, un village dans le parc Charles-Sylvestre, des animations et beaucoup, beaucoup aussi de projets qui sont menés, créés, organisés par des bénévoles du festival. Et ça, j'y tiens beaucoup.
3: Un rendez-vous incontournable pour les habitants du Haut-Limousin.
4: Oui, oui, c'est ça. C'est pas... Autant, je pense qu'on peut dire, pour parler de manière très honnête, je pense qu'on peut dire que dans les années 60, il y a eu un âge d'or en termes de grosseur et de prestige. On peut dire qu'à ce moment-là, c'était l'événement de base du Haut-Limousin. C'était quasiment le seul. Et donc, il y avait beaucoup, beaucoup de moyens et de gros artistes qui venaient. Et effectivement, il y a eu cette période-là qui d'ailleurs a créé de la nostalgie pour certaines personnes. Et ça a changé depuis parce que voilà, l'économie a changé, les festivals se sont multipliés, les assos se sont multipliés. Et tant mieux, en fait, maintenant, il y a encore plus de diversité. Mais il reste un marqueur intangible pour les gens. Il reste la base, il reste le socle un peu de tout ce qui se passe autour. Ouais.
3: On connaît souvent la ville de Bellac comme le bastion de l'agneau, mais la culture et le théâtre du cloître en font aussi sa renommée.
4: Ouais, c'est ça, c'est un élément de fierté de Bellac. Vraiment, on a pu, pendant il y a 2 ans, on a fêté les 70 ans du festival, on a pu recueillir beaucoup de témoignages, on s'est plongé dans 70 ans d'archives, et on voit bien que c'est quelque chose qui est devenu petit à petit assez totémique pour la ville, pour Bellac, et aussi, de fait, pour ce qui est autour de Bellac. Donc pour nous, c'est très très important d'y rendre hommage chaque année. Ouais.
3: Le 72e Festival National de Bellac se déroule donc du 1er au 4 juillet 2026. Pour réserver vos places ou obtenir plus d'informations, rendez-vous auprès du Théâtre du Cloître par téléphone au 05 55 60 87 61 ou par mail à info@théâtre-du-cloître.fr ou directement sur le site théâtre-du-cloître.fr. Henri Feuillade, RMJ, pour le Graal.
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2: À Saint-Junien, la ludothèque La Roulotte recrute un coordinateur, une coordinatrice du projet associatif pour un CDD de 6 mois à temps partiel à partir de septembre. Vos missions, organisation, suivi administratif, financement, appui aux ressources humaines, le poste n'inclut ni management ni rôle décisionnel. Vous êtes attendu comme appui et force de proposition. Candidature souhaitée avant le 25 juin. Plus d'infos, ludobus-la-roulotte.fr. La communauté de communes Pays Nexon Mont de Chalut recherche un agent technique en renfort afin de réaliser les contrôles des installations d'assainissement non collectif. Le lieu du travail sera à 6 places de l'église à Nexon. Le poste est à pourvoir le 1er juillet, date limite de candidature le 22 juin, emploi temporaire de 6 mois. Vos missions, réaliser les contrôles des installations d'assainissement non collectif existantes, réaliser ponctuellement les contrôles des installations, assurer le suivi administratif des dossiers. Toutes les informations auprès de la communauté de communes Pays de Nexon, Mont de Chalut. 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
5: Une étude du Conseil départemental de la Haute-Vienne alerte sur l'avenir de la ressource en eau potable. Sous l'effet du changement climatique, le débit des rivières pourrait diminuer de plus de 50% d'ici 2060 à 2080, alors que les trois quarts des habitants dépendent des eaux de surface pour leur alimentation en eau. Face à ce risque, les élus ont adopté une feuille de route pour 2027-2036. Plus de 80 millions d'euros pourraient être investis afin de sécuriser les réseaux, moderniser les infrastructures, protéger les captages et renforcer les interconnexions, notamment dans le nord du département, particulièrement vulnérable. Des hausses du prix de l'eau restent également envisagées pour financer ces travaux. Une trentaine de magistrats et membres du parquet se sont rassemblés hier devant le palais de justice de Limoges dans le cadre d'une mobilisation nationale. À l'appel de l'Union syndicale de la magistrature, ils dénoncent le manque de moyens de la justice, des effectifs jugés insuffisants, des délais de traitement toujours plus longs et des outils informatiques vieillissants. Cette mobilisation fait aussi suite à l'affaire Liana. Les manifestants refusent d'être tenus pour seuls responsables des dysfonctionnements. La ville de Saint-Junien lance le réaménagement de la place Lacotte afin de créer un îlot de fraîcheur en plein centre-ville. Ce projet prévoit une végétalisation renforcée de cet espace vert de 4000 m² pour mieux faire face aux épisodes de forte chaleur. Le kiosque à musique, les sanitaires et les aires de jeu seront également rénovés. Un cabinet spécialisé a été retenu pour assurer la maîtrise d'œuvre pour un montant de 80 000 euros. La commune sollicitera une aide financière du Fonds vert pour accompagner ce projet. À Saint-Junien, toujours en pleine période de forte chaleur, le centre aquarécréatif s'impose comme un lieu privilégié pour se rafraîchir. Il a célébré le week-end dernier ses 20 ans d'existence. Premier équipement de ce type en Haute-Vienne, il accueille près de 100 000 visiteurs chaque année, dont 30 000 durant l'été. À 6 mois des fêtes de fin d'année, les pâtissiers de la Haute-Vienne préparent déjà la bûche de Noël 2026, réunie le 17 juin dernier à Saint-Thirier-la-Perche. Dans les locaux de la coopérative Lime d'Or, ils ont présenté leur création autour de l'ingrédient mis à l'honneur cette année, la pomme golden du Limousin. Enfin, on reste sur la même thématique avec cette information. Les inscriptions sont ouvertes jusqu'au 31 octobre pour la 3e édition du Limousin Golden Trophy, le championnat du meilleur pâtissier amateur du Limousin. Cette nouvelle saison adopte un format de championnat consacré aux grands classiques de la pâtisserie française. 12 candidats répartis en deux catégories d'âge seront sélectionnés avant une série de battles qualificatives. Bon mardi à toutes et tous.
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6: Bon réveil sur Kaolin, l'info revient tout à l'heure dans votre radio. C'est un retour des fortes chaleurs qui vous attend pour ce mardi 30 juin avec ce soleil qui va bien dominer largement la journée malgré quelques passages nuageux en cours d'après-midi, mais rien d'inquiétant. Journée sèche, lumineuse et estivale qui s'annonce. Les minimales seront comprises entre 15 à 21 degrés, les maximales seront de 27 à 33 degrés avec cette chaleur qui s'accentue avec un retour des températures au-dessus des 32 degrés sur une grande partie de notre région. Pour la suite, demain mercredi, on peut voir une légère baisse des températures. Jeudi, un anticyclone qui va poursuivre sa progression et la chaleur s'installer. À partir de dimanche, on retrouvera une ambiance très caniculaire avec des températures au-dessus des 35 degrés. Nous y revenons très vite. Un très très bon réveil à l'écoute de Kaolin.
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7: Pour les béliers, la tendance est au mouvement aujourd'hui.
8: Taureau, un moment de partage ou une attention délicate vous apporte du réconfort.
9: Gémeaux, tout s'éclaircit ce mardi, tout devient beaucoup plus clair.
10: Cancer, une personne respecte votre silence ou votre espace.
11: Les lions, un succès, un retour positif sur vos efforts vous redonne confiance et enthousiasme pour vos projets.
12: Vierge, vous changez d'avis sans culpabiliser.
13: Les balances, un geste ou une parole sincère renforce vos relations et vous rappelle l'importance des liens authentiques.
14: Scorpion, une rentrée d'argent arrive pile au bon moment.
15: Amis Sagittaire, une phrase dite naturellement vous réchauffe le cœur.
16: Capricorne, vous planifiez vos actions avec méthode et précision.
17: Verseau, votre imagination trouve un espace d'expression et vos idées surprennent agréablement votre entourage.
18: Et pour terminer, les poissons, une personne vous propose de vous revoir ou de vous rappeler.
19: Il est possible que vous lui plaisiez.
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2: Nous sommes aujourd'hui du côté du lycée de la cité scolaire Jean-Baptiste Darnay à Saint-Thirier et nous avons le plaisir de retrouver Éric Matelin, proviseur de l'établissement. Bonjour Éric Matelin.
3: Bonjour à tous.
2: Et bienvenue sur notre antenne. Nous allons parler dans quelques secondes d'une nouvelle formation que vous intégrez au cursus général de vos élèves. Mais j'aimerais dans un tout premier temps, de façon très rapide, que l'on rappelle les formations générales que vous mettez à disposition de vos élèves sur la cité scolaire.
3: La cité scolaire est un établissement scolaire qui accueille plus de 1000 élèves avec à la fois un collège de 480 élèves, un lycée professionnel de 130 élèves et un lycée général de 420 élèves présentant à la fois des options littéraires et bien sûr majoritairement scientifiques.
2: Alors nous sommes aujourd'hui avec vous pour parler de cette formation JSP. Qu'est-ce que ça veut dire, jeune sapeur-pompier? Il faut savoir que cette formation existe déjà à l'extérieur des établissements et qu'elle se fait dans le cœur même des casernes de sapeurs-pompiers. Simplement, il était logique, au bout d'un moment, que cette formation JSP finisse par intégrer les établissements. Alors ça se fait peu à peu, vous êtes peu nombreux, vous allez nous expliquer ça. De manière à ce que ces JSP puissent aussi avoir leur formation pendant leur cursus scolaire et sur leur temps de cours. Est-ce que vous pouvez d'abord nous présenter cette formation JSP?
3: Le dispositif jeune sapeur-pompier est un dispositif qui a été développé par l'Éducation nationale en partenariat avec le ZIS du 87, donc le service des pompiers du 87. L'objectif étant effectivement de permettre à nos jeunes qui souhaitent s'engager dans le beau métier de sapeur-pompier de bénéficier d'une formation afin de préparer à être jeune sapeur-pompier en caserne et à l'issue d'un parcours de 4 années, d'intégrer directement jeune sapeur-pompier dans les casernes et aussi préparer les concours pour devenir pompier professionnel.
2: Alors, est-ce que vous pouvez nous expliquer quelles sont les sections qui sont concernées et à partir de quand ça peut commencer ?
3: Alors, le dispositif jeune sapeur-pompier commence dès la quatrième. Donc effectivement, il s'adresse aux élèves qui, en fin de cinquième, souhaitent intégrer ce dispositif. Donc pas besoin de préparation particulière. Il faut juste être motivé. Ensuite, il est possible de l'intégrer en troisième et en seconde chez nous à partir de la rentrée 2026 pour les élèves qui ont eux-mêmes réalisé le parcours JSP en caserne directement sans être dans l'établissement scolaire.
2: Je crois que l'une des notions les plus importantes qui concerne cette formation JSP pour ceux qui sont intéressés, et vous y êtes très attachés, c'est la notion d'engagement.
3: Pompier, c'est effectivement un engagement à temps plein. C'est cette volonté de s'engager au service des autres et on va dire que c'est une manière de construire les citoyennes demain. Aujourd'hui, nos élèves, ça fait 2 ans que nous avons ouvert cette section, on voit la transformation et l'impact de ce dispositif sur ces élèves, sur leur motivation et aussi sur la manière de se comporter au quotidien dans la cité scolaire.
2: On va parler un petit peu du recrutement parce que ça se passe en plusieurs étapes. Il faut quand même respecter un certain protocole. Est-ce que vous pouvez nous détailler justement ce processus de recrutement et nous dire comment on intègre la formation JSP?
3: Le recrutement s'effectue sur dossier. Donc les élèves dans ces cas-là, l'ensemble des dossiers scolaires vont être envoyés dans les collèges de l'académie. Donc il y aura un dossier de candidature, puis des tests physiques qui seront prévus au mois de juin pour les dossiers qui seront retenus. Ensuite, un entretien de motivation. Et à l'issue de ces entretiens de motivation, les élèves seront recrutés. C'est un dispositif qui est dérogatoire pour les élèves issus de toute l'académie et qui peuvent intégrer. Il y en a 2 sur le 87, un à Saint-Thierry-la-Perche et un à Saint-Léonard-Noblat.
2: Ce qui serait bien aussi peut-être, c'est d'avoir une petite idée de l'organisation de ce dispositif dans le quotidien. Comment ça se passe?
3: Pour les élèves, ils sont intégrés à une classe tout à fait normale, mais ils ont une option, qui est l'option JSP, qui en fait leur propose d'avoir 2 heures d'EPS en plus dans leur emploi du temps, donc avec un entraînement spécifique, un programme spécifique en lien avec les jeunes sapeurs-pompiers et la caserne, et 2 heures encore en plus en soirée pour être sur les casernes et la caserne de Saint-Thierry avec lequel nous travaillons pour permettre aux jeunes effectivement d'acquérir les gestes métiers indispensables à la formation de jeunes sapeurs-pompiers.
2: Petite question plutôt de l'ordre du pratique. Comment ça se passe si on veut se renseigner auprès de vous sur ces formations? Il faut contacter qui? Il faut aller sur quel support?
3: N'hésitez pas à se rapprocher de l'établissement scolaire, à prendre contact. Nous allons mettre à disposition sur le site de l'établissement les dossiers jeunes sapeurs-pompiers et ensuite dans tous les établissements scolaires seront envoyés les dossiers de candidature. Si vous avez du mal à les récupérer, la cité scolaire tient à votre disposition pour vous les transmettre et pour vous apporter tous les renseignements nécessaires.
2: Vous l'avez compris, cette nouvelle formation jeunes sapeurs-pompiers intègre désormais les établissements. Elle ne se passera plus que dans les casernes. N'hésitez pas à vous renseigner auprès de la cité scolaire Darnay. Monsieur Matelin, merci.
3: Merci à tous.

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1: Bonjour, ma sélection télé pour votre soirée du mardi 30 juin sur TF1. La proposition, film avec Sandra Bullock et Ryan Reynolds sur TFX. Film réalisé par Alain Chabat. 37 000 ans avant l'ère chrétienne, deux tribus voisines, le clan des cheveux propres et celui des cheveux sales, vivent en paix. Le quotidien des cheveux sales est rythmé par un impératif, obtenir la formule du shampoing. Sur France 3, à qui profite le doute, téléfilm. Sur W9, les 20 tubes des années 80 préférés des Français, documentaire. Jérôme Anthony retrace une décennie de succès qui ont bercé une génération et continuent d'avoir du succès aujourd'hui. Sur France 2, l'Amérique et nous, 250 ans d'amour-haine, documentaire. Le 250e anniversaire de la signature de la Déclaration d'indépendance des États-Unis d'Amérique, adoptée le 4 juillet 1776, rappelle que la France occupe une place particulière dans cet événement. Sur France 5, Enquête de santé, magazine présenté par Marina Carrère d'Encausse. Et puis sur TMC, 90 minutes, Enquête, magazine. Très belle soirée télé à tous.
2: Et nous sommes le 30 juin aujourd'hui, nous fêtons les Martiales. Et en ce 30 juin, je pourrais vous parler de l'abolition de l'apartheid en Afrique du Sud en 1991, de la mise en service du premier chemin de fer français entre Saint-Étienne et Andrézieux en 1827, ou de Mike Tyson, le boxeur, né en 1966. Mais le 30 juin 2012, France Télécom arrête définitivement le service du Minitel après 30 ans d'activité. Au milieu des années 70, les Britanniques ont mis au point leur propre système télématique, mais il ne permettait d'écrire qu'en anglais. Une étude linguistique sur les langues issues du latin est menée et elle détermine que les diverses langues européennes totalisent 212 lettres différentes en incluant accents et autres signes. Naît alors le système Antiope qui permet de coder et de transmettre du télétexte via le réseau hertzien sur une télévision. En août 76, l'équipe de développeurs effectue une démonstration à Moscou. L'un des officiels demande si le système fonctionne via le téléphone. L'ingénieur Bernard Marty ment et dit oui. Il remet son équipe au travail. La version finale du Minitel est dans les tuyaux. Le 4 juin 82, les PTT lancent la commercialisation du Minitel. En 30 ans, le succès sera considérable. En 1996, à l'apogée, les utilisateurs peuvent avoir accès à 25 000 services, de l'annuaire en passant par la météo et la vente par correspondance via les fameux 3615. Au sommet de sa popularité, le Minitel gérera plus d'€1 milliard de revenus. Il ne sera supplanté que par l'arrivée d'Internet. La citation du jour est signée de Mike Tyson, né le 30 juin 1966. « Je préfère être le premier et n'avoir rien dans les poches que d'être riche et d'avoir la deuxième place. »
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1: Zao de Sagazan pour se dire bonjour les amis, bienvenue dans la radio. Nous sommes le mardi 30 juin, il est presque 7h.
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1: Une fois que vous avez passé une belle nuit un peu plus douce que les autres, moins chaud, vous étiez peut-être devant la télévision jusqu'à 5h30 pour vivre la victoire du Maroc face aux Pays-Bas. En tout cas, la France, c'est ce soir, 23h. Excellent réveil à tous, voici l'info 7h.
4: Bonjour à tous. 3 blessés, dont 2 graves, après cet attentat à Monaco. Un colis piégé a explosé hier soir vers 21h dans un immeuble résidentiel. Les victimes sont un couple de 50-60 ans et un adolescent de 13 ans. Parmi elles se trouverait un oligarque ukrainien, un homme sous le coup de sanctions en Ukraine pour avoir continué le négoce d'alcool en Crimée occupé par les Russes. L'identité des victimes n'a pas été confirmée à Monaco. L'auteur de l'explosion, lui, est en fuite et activement recherché. 4 départements toujours en vigilance orange. Canicule. L'alerte est maintenue ce matin sur le Var, les Alpes-Maritimes et la Corse. Sur le reste du pays, les températures sont reparties à la baisse, mais le gouvernement reste vigilant alors qu'une autre vague de chaleur pourrait s'abattre sur le pays la semaine prochaine. Conséquence, Sébastien Lecornu maintient les plans Orsan 2 et 3 dans les hôpitaux. Le Premier ministre l'a annoncé hier à l'occasion d'une réunion de crise sur la canicule. Des plans qui permettent notamment de renforcer la capacité de régulation médicale afin d'assurer le fonctionnement de l'hôpital. Le projet de loi sur la justice criminelle devant l'Assemblée nationale aujourd'hui, un texte défendu par Gérald Darmanin, fragilisé dans l'affaire Liana. Hier, avocats et juges se sont mobilisés lors d'une journée justice morte pour dénoncer ce projet de loi et le manque de moyens de l'institution. Le ministre de la Justice a déjà promis de retirer la mesure phare, le plaidé coupable en matière criminelle. Gérald Darmanin, qui est également de nouveau visé après la mort de Liana dans le Gers, l'avocat de la mère de Rosa, qui accuse également Jérôme Barella de viol sur mineur, a annoncé avoir déposé plainte contre le garde des Sceaux. Une plainte pour mise en danger de la vie d'autrui et non-assistance à personne en danger. Et puis le football, avant le premier rendez-vous décisif pour les Bleus ce soir. Une nuit à suspense et à surprise en 16e de finale du Mondial. Avec d'abord la victoire du Maroc au tir au but dans le choc face aux Pays-Bas. L'exploit du Paraguay qui élimine l'Allemagne également au tir au but. Le Brésil, lui, est venu à bout difficilement du Japon 2-1. La France, on le rappelle, affronte la Suède en 16e de finale à 23h. Excellent début de journée à tous.
1: Merci beaucoup Clémence. Clémence Lebarry, qu'on aura plaisir à retrouver tout à l'heure pour le journal complet de 8h. Prochain point sur l'actu, 7h30, Yasmine Kichou.
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1: Retour du grand soleil et de la chaleur. Voilà ce qui vous attend pour ce mardi 30 juin. Mais avant cela, la fraîcheur matinale vous permet d'aérer un petit peu avant l'arrivée du soleil qui va reprendre pleinement ses droits sur le territoire. La matinée qui va s'annoncer largement ensoleillée sur l'ensemble de la Haute-Vienne, la Corrèze, la Dordogne et la Charente. Un léger voile nuageux est possible d'ailleurs cet après-midi, mais cela ne remettra pas en cause cette belle impression estivale. Les maximales du jour, 31 à Limoges, Saint-Julien-Oradour-sur-Vert, 28 pour Chalut, Saint-Thierry-la-Perche, 27 à Rochechouart, Chastenon, Chabanais, 29 du côté de Pompadour, Ségur-le-Château et 30 également à Thiviers-la-Noye. La nuit prochaine sera calme, bien étoilée. Les minimales seront comprises entre 12 et 16 degrés pour la nuit de mardi à mercredi. Mercredi d'ailleurs restera largement ensoleillé avec des valeurs toujours estivales, souvent proches ou supérieures des 30 degrés.
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1: Et dans la radio, bien entendu, on est très heureux de vous accompagner ce matin avec le meilleur du pop-rock. On va se faire plaisir. Il nous a quittés. C'était en 2018, si je ne m'abuse. C'est Prince avec Purple Rain dans la radio avant d'ouvrir votre page agenda du jour. Bienvenue.

0: Que de souvenirs avec Prince Purple Rain dans votre radio pour vous accompagner. Ce matin, on est très heureux d'être là. En tout cas, merci d'avoir choisi Kaolin. On est avec vous jusqu'à 10h. Bienvenue à vous. À suivre Beck avec Ryan Lonesome dans la radio. Mais pour l'heure, c'est l'heure de retrouver vos idées sorties, votre rendez-vous estival, puisque l'agenda, c'est tout de suite dans la radio.
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0: Rendez-vous à venir, Festival Astéroïde D, 4e édition qui continue jusqu'au 30 juin. C'est à Chaston, Précignac, Rochechouart, tout cela est gratuit. La science et la culture en s'amusant de 3 à 97 ans. L'association communautaire autour de nous vous invite à marcher ce jeudi 2 juillet à Montreuil-Sénart sur le circuit Les Pervenches. Toutes les informations autour de nous, 87.fr. La mandala châtelaine de Rochechouart fête ses 40 ans et vous donne rendez-vous ce samedi 4 juillet à Rochechouart sur la place du château. Dès 17h, vous retrouvez des bandas, bodegas, buvettes, triades, brass-bandes et c'est entrée gratuite pour tout le monde. L'association CNCA 87 Airsoft Team vous invite le 4 et 5 juillet prochain à Airsoft Expo 87 qui se tiendra à la halle au grain de Saint-Julien. L'ouverture au public est prévue à partir de 10h les deux jours. Un événement qui a pour objectif de faire découvrir l'univers de 30 dernières scènes ouvertes de la saison. C'est à la salle Jacques Brel, espace La Gare. Venez chanter, jouer ou écouter. Participation libre ou cotisation annuelle de 10 euros. La salle des fêtes de Saint-Hilaire-les-Places accueille ce samedi à 4 juillet à 19h un repas organisé par la CCA de Saint-Hilaire-les-Places. Vous pouvez réserver au 06 88 20 40 59. Les places sont limitées. À Chabanais, Laurie Jovy vous attend ce samedi 4 juillet à la salle des fêtes à 20h45. Pour son traditionnel loto avec de nombreux lots de valeurs. Vous retrouverez des formules pour participer. Vous pourrez remporter le spectacle Les Baudins, grandeur nature, de place, des cartes, transport.
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0: La radio, à suivre Dermot Kennedy, Kiss Me, Beck, Ride Lonesome. Belle matinée à vous. Bienvenue sur Kaolin. Bon réveil. En tout cas, nous sommes le mardi 30 juin. Salut tout le monde.

0: s'appelle Beck, Ride Lonesome, un petit titre comme ça pour l'été, c'est assez sympathique dans la radio.
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0: Et dans la radio, à suivre, Destination l'été vous emmène aujourd'hui du côté d'Alou à la maison Maria Cassarès avec la communauté de communes et l'office de tourisme Charente-Limousine. On découvre tout cela, ça sera juste après Dermot Kennedy avec Kiss Me. Bienvenue.

0: Dermot Kennedy, Kiss Me dans votre radio. À suivre le meilleur de notre programmation musicale comme chaque année et comme chaque été surtout. Avec ce matin Gims Sentimental qui arrive juste après Destination de l'été qui vous emmène en Charente Limousine.
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0: Bienvenue dans Destination Été sur Kaolin, le rendez-vous pour explorer les trésors de notre région. Chaque jour, partez à la découverte d'un site, d'un village ou d'un savoir-faire qui fait la richesse du patrimoine. Installez-vous confortablement, l'été commence ici. Céline Deveza, Charente Limousine, on va prendre la direction d'Alou pour parler de la maison Maria Cazares.
2: Oui, la maison Maria Cazares qui est un lieu qui permet d'être au plus proche du théâtre. En fait, c'est un lieu qui va être dédié à la création théâtrale mais aussi à la diffusion. Du théâtre et dans le courant de l'année c'est un site qui va accueillir des résidences d'artistes donc des auteurs qui vont pouvoir écrire leurs pièces de théâtre, des acteurs aussi qui vont répéter, donc c'est un site hein, qui vit toute l'année par le biais de ses résidences. Et puis c'est vrai que durant l'été on a le festival d'été qui justement va proposer différents formats de spectacles pour les petits et pour les grands toujours. Des goûters spectacles, apéro spectacles et dîner spectacles. Voilà, chacun peut y trouver son compte. Et puis en dehors de ça, c'est un site qui peut se visiter, bien sûr, puisque le logis de Lavergne, qui est l'ancienne maison de Maria Cazares, se visite, de même que le parc. Donc pour les amoureux de la nature également, il y a de quoi faire sur ce domaine de la maison Maria Cazares.
0: Rendez-vous donc à la maison Maria Cazares à Alou. On rappelle un petit peu l'accès pour nos amis touristes auditeurs.
2: Oui, alors il faut se rendre jusqu'à la commune d'Alou. Et en fait, quand vous arrivez à Alou, vous avez une petite route où le domaine de la maison Maria Cazares est indiqué. Ce n'est pas dans le village, c'est en périphérie. C'est à côté d'un manoir qui s'appelle le manoir de l'âge d'ailleurs, donc il se repère facilement au bord de la route. Et donc oui, il est un petit peu excentré, mais c'est une petite route qui nous y amène. Il y a de quoi se garer, c'est tout à fait accessible. Donc n'hésitez pas à vous rendre à la maison Maria Cazares.
0: La maison Maria Cazares à Alou, bien entendu, tous les renseignements à l'office de tourisme de Charente. Limousine, on se retrouve très vite pour une nouvelle escapade sur les routes de notre beau patrimoine. Merci beaucoup Céline Deveza.
2: Je vous en prie, merci.
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0: Et oui, très très bel été en tout cas sur Kaolin dans votre radio Kims Sentimental.

Dunk Pending, let's do it dans votre radio, une petite balade sympathique. Redbone, come and get your love dans la radio avant l'info de 7h30.

0: Redbun, come get your love dans votre radio, sûrement sur la route. Bon courage à vous si vous êtes déjà au travail et puis belle journée si vous êtes à la maison. 7h30, Kaolin, votre radio locale, l'info.
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3: Une étude du conseil départemental de la Haute-Vienne alerte sur l'avenir de la ressource en eau potable. Sous l'effet du changement climatique, le débit des rivières pourrait diminuer de plus de 50% d'ici 2060 à 2080, alors que les trois quarts des habitants dépendent des eaux de surface pour leur alimentation en eau. Face à ce risque, les élus ont adopté une feuille de route pour 2027-2036. Plus de 80 millions d'euros pourraient être investis afin de sécuriser les réseaux, moderniser les infrastructures, protéger les captages et renforcer les interconnexions, notamment dans le nord du département, particulièrement vulnérable. Des hausses du prix de l'eau restent également envisagées pour financer ces travaux. Une trentaine de magistrats et membres du parquet se sont rassemblés hier devant le palais de justice de Limoges dans le cadre d'une mobilisation nationale. À l'appel de l'Union syndicale de la magistrature, ils dénoncent le manque de moyens de la justice, des effectifs jugés insuffisants, des délais de traitement toujours plus longs et des outils informatiques vieillissants. Cette mobilisation fait aussi suite à l'affaire Liana. Les manifestants refusent d'être tenus pour seuls responsables des dysfonctionnements. La ville de Saint-Junien lance le réaménagement de la place Lacotte afin de créer un îlot de fraîcheur en plein centre-ville. Ce projet prévoit une végétalisation renforcée de cet espace vert de 4000 m² pour mieux faire face aux épisodes de forte chaleur. Le kiosque à musique, les sanitaires et les aires de jeu seront également rénovés. Un cabinet spécialisé a été retenu pour assurer la maîtrise d'œuvre pour un montant de 80 000 euros. La commune sollicitera une aide financière du fonds vert pour accompagner ce projet. À Saint-Junien, toujours en pleine période de forte chaleur, le centre aquarécréatif s'impose comme un lieu privilégié pour se rafraîchir. Il a célébré le week-end dernier ses 20 ans d'existence. Premier équipement de ce type en Haute-Vienne, il accueille près de 100 000 visiteurs chaque année, dont 30 000 durant l'été. À 6 mois des fêtes de fin d'année, les pâtissiers de la Haute-Vienne préparent déjà la bûche de Noël 2026, réunie le 17 juin dernier à Saint-Thierry-la-Perche. Dans les locaux de la coopérative Lime d'Or, ils ont présenté leur création autour de l'ingrédient mis à l'honneur cette année, la pomme golden du Limousin. Enfin, on reste sur la même thématique avec cette information. Les inscriptions sont ouvertes jusqu'au 31 octobre pour la 3e édition du Limousin Golden Trophy, le championnat du meilleur pâtissier amateur du Limousin. Cette nouvelle saison adopte un format de championnat consacré aux grands classiques de la pâtisserie française. 12 candidats répartis en deux catégories d'âge seront sélectionnés avant une série de battles qualificatives. Bon mardi à toutes et tous.
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0: Retour du grand soleil et de la chaleur. Voilà ce qui vous attend pour ce mardi 30 juin. Mais avant cela, la fraîcheur matinale vous permet d'aérer un petit peu avant l'arrivée du soleil qui va reprendre pleinement ses droits sur le territoire. La matinée qui va s'annoncer largement ensoleillée sur l'ensemble de la Haute-Vienne, la Corrèze, la Dordogne et la Charente. Un léger voile nuageux est possible d'ailleurs cet après-midi, mais cela ne remettra pas en cause cette belle impression estivale. Les maximales du jour, 31 à Limoges, Saint-Junien, Oradour-sur-Vert, 28 pour Chalus, Saint-Thierry-la-Perche, 27 à Rochechouart, Chassenon, Chabanais, 29 du côté de Pompadour, Ségur-le-Château et 30 également à Thiviers-la-Noye. Et la nuit prochaine sera calme, bien étoilée. Les minimales seront comprises entre 12 et 16 degrés pour la nuit de mardi à mercredi. Mercredi d'ailleurs restera largement ensoleillé avec des valeurs toujours estivales, souvent proches et supérieures des 30 degrés.
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0: Et la météo qui reviendra bien entendu tout à l'heure, juste après l'info de 8h.
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0: Un très bel été à l'écoute de Kaolin. On ouvre vos quotidiens juste avant 8h. Et puis bien sûr, votre reportage du jour. On va s'intéresser ce matin du côté de la Halle au Grand Saint-Junien. Se déroule ce 4 et 5 juillet le CNCA 87 qui présente Airsoft au grand public. Vincent Franco est au micro de Yasmine Kichou. Ça sera juste après Bleu Soleil. Anne Louisa, soleil bleu. Bah oui, en ce moment, le soleil est bleu, le soleil est beau. Même s'il fait chaud, prenez soin de vous et à de vos proches également. N'oubliez pas de les contacter. N'oubliez surtout pas également de vous hydrater. Excellent réveil et bon matin sur Kaolin.

0: Blue Soleil and Louisa, Soleil Bleu.
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4: Des répliques d'armes, des billes biodégradables, des scénarios et beaucoup de fair-play. Longtemps méconnus du grand public, l'Airsoft cherche aujourd'hui à casser les idées reçues. À Saint-Junien, l'association CNCA 87, le club national combat Airsoft créé en 2023 et affilié à la Fédération française d'Airsoft, réunit déjà une quarantaine d'adhérents. Son objectif, faire découvrir cette activité sportive et de loisirs, attirer de nouveaux adhérents et expliquer les règles de sécurité qui encadrent sa pratique. Pour cela, ces bénévoles investissent la Halle au Grain de Saint-Junien avec une exposition ouverte au public les 4 et 5 juillet prochains. L'occasion de rencontrer son président Vincent Franco. Vincent Franco, bonjour.
5: Bonjour, donc oui, je suis le président de l'association CNCA 87 depuis juillet 2025. Je suis un ancien de l'arme, ancien du PSIG, et donc nous voulons organiser cet événement le 4 et 5 juillet pour démystifier la pratique de l'airsoft auprès de tout le monde, leur montrer que l'airsoft, dans notre association en tout cas, se joue entre amis et très encadré au niveau de la sécurité et dans le but en fait de passer une journée où on va se détendre, s'amuser et faire une bonne bouffe le midi entre amis.
4: Comment, pour ceux qui ne connaissent pas cette activité, vous définiriez l'airsoft à quelqu'un qui n'en a jamais pratiqué et qui l'associe uniquement à des répliques d'armes?
5: Alors on peut penser que c'est comme du paintball, mais on va garder les mêmes modes de jeu, mais par contre on va pratiquer l'airsoft avec des répliques d'armes ou des lanceurs pour le côté qui n'a aucun réalisme, et on va jouer avec des billes qui ne vont pas tacher les vêtements ou faire des gros bleus comme le paintball. On va être avec des billes de 6 mm qui sont lancées en dessous de 2 joules obligatoirement.
4: Et en parlant justement de ces billes, il y a un aspect assez écolo.
5: Eh bien nous, au niveau de l'association, on oblige nos joueurs et nous-mêmes du coup à venir jouer avec des billes uniquement bio, donc c'est de la fécule de maïs enveloppée d'une résine qui va par les conditions météorologiques se désagréger plus ou moins vite, mais en tout cas on peut en manger sans aucun risque pour les animaux ou nous-mêmes.
4: Alors vous parliez de sécurité à l'instant, et bien justement la sécurité, elle est souvent la première interrogation du public. Et quelles sont les règles indispensables que vous imposez lors de vos parties?
5: Alors nous, dans notre association, ce qui est obligatoire, c'est les lunettes normées pour la pratique de l'airsoft. C'est des lunettes qui résistent à des puissances de plus de 2 joules, mais nous jouons obligatoirement avec des répliques ne dépassant pas les 2 joules, puisque au-dessus ça devient des armes. Donc nous restons sur des répliques. Un jeu, donc c'est des répliques de moins de 2 joules et une protection pour les yeux, donc des lunettes normées. Et ce qui est fortement conseillé, c'est, on appelle ça dans le jargon, un stalker. C'est une protection faciale pour protéger la bouche, les dents et même les joues.
4: On l'a dit, votre association est née récemment, pour rappel il y a environ 3 ans, et elle compte déjà une quarantaine de membres. Qu'est-ce qui explique cet engouement autour de cette discipline à Saint-Junien? Et puis est-ce que vous pouvez nous donner à peu près le profil des gens qui viennent vous voir?
5: Alors le profil qui viennent nous voir, on va avoir un peu de tous les âges, mais la moyenne est sur les 30-40 ans quand même. Donc père de famille qui, je pense, cherche à extérioriser et à se défouler de la pression qu'ils accumulent sur le mois. On a aussi des femmes qui viennent et on souhaiterait en avoir plus, puisque c'est un sport qui est mixte.
4: Alors parlons à présent peut-être de l'exposition. C'est quand même le sujet aujourd'hui. À travers donc cette expo à

0: primordial.
1: Qu'est-ce que les visiteurs pourront découvrir lors de cette expo?
0: Alors, ils pourront découvrir tout l'univers de l'airsoft sans aucun tir, puisqu'on est dans la Lougraine de Saint-Junien. Ils vont pouvoir découvrir les répliques, les protections, les équipements qu'on doit porter et comment fonctionne un briefing d'airsoft, les règles de sécurité et, s'ils le souhaitent, adhérer au sein du club ou bien s'inscrire pour notre prochain événement qui est le 19 juillet sur notre terrain.
1: Alors enfin, si un auditeur a envie d'essayer, comment se déroule donc une première découverte au sein du CNCA 87 par exemple, est-ce qu'il faut être déjà équipé ou est-ce que vous accompagnez les débutants?
0: Alors oui, tout à fait, nous on les accompagne de A à Z, de leur première venue dans notre association où ils vont pouvoir louer pour une certaine somme les répliques avec protection, donc ils pourront pratiquer l'airsoft sur une journée complète avec notre matériel qu'on leur louera et par la suite on pourra même les conseiller sur quelles répliques ils peuvent acheter s'ils veulent continuer et s'investir dans l'airsoft.
1: Pour Kaolin, Yasmine Kichou.
2: Et le reportage du jour, c'est à retrouver sur le kaolin-laradio.com. On laisse l'info de côté et on repart tout de suite en musique.
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Louane, conduire dans le morning, Kaolin. Des rendez-vous à vous donner. Un café rivière vous est proposé en bord de Vienne. C'est ce jeudi 2 juillet à 18h sur l'île de Navières. Rendez-vous donc sur l'île de Chaillac, aussi également appelée. La thématique, c'est la Vienne voisine à protéger, exploiter les deux en même temps. On vous rappelle, les marchés festifs de Saint-Thierry-la-Perche ont démarré depuis le 25 juin jusqu'au 27 août au parc du Moulinassou. 18h, minuit 30. Et puis ce jeudi 2 juillet à 18h30, mémoire et transmission au pont Lavera en cas d'intempérie. C'est salle polyvalente de Besnac avec Daniel et Jean-Pierre Millot pour notre famille dans l'Europe en guerre. On retrouve également Jean-Michel Valade pour rescapés des camps nazis. Denis Petchanski, historien, parrain du prix mémoire, et tout cela c'est gratuit et libre en partenariat

0: Avec la municipalité de Besnac. Rendez-vous avec également la communauté de communes et France Service du pays de Saint-Thierry, puisqu'un retour aux horaires habituels après la vigilance rouge canicule qui est levée. La communauté de communes vous accueille de 9h à 12h30, de 14h à 17h30. France Service vous accueille de 9h à midi et de 14h à 17h du lundi au vendredi. Et le relais Petite Enfance vous propose des permanences lundi, mardi, jeudi et vendredi 13h30, 17h, mercredi 8h30, midi.
1: Bonnes vacances.
0: Excellentes vacances, peut-être c'est le cas en tout cas, car ça y est, l'école va se terminer tranquillement. Et pour l'heure, c'est Angèle avec Balance ton quoi, suivi de la revue de presse. Et

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2: Dans vos journaux, une actualité en format papier encore intéressante qui vous est proposée. La santé et l'entraide s'invite en première page de l'actualité régionale particulièrement touchante avec la une de la Charente Libre. Impressionné par le courage d'un lycéen de Chasseneuil atteint d'une myocardite et hospitalisé en urgence, Eliam a tout de même tenu à passer son grand oral de bac professionnel depuis son lit d'hôpital à Girac. Un moment suspendu à découvrir en page 5 du quotidien charentais. Toujours au rayon santé et solidarité. C'est Sud-Ouest qui revient en une sur la récente vague de chaleur avec ce titre canicule au CHU. Le système D a permis de sauver des vies. Un grand format sur l'ingéniosité des soignants à lire en page 2 et 3 pendant ce temps. En Haute-Vienne, le combat est d'une autre nature. La une du Populaire du Centre donne la parole à la famille d'un ancien élève du lycée Raoul Dautry, décédé d'une leucémie. Elle demande qu'une grande enquête épidémiologique soit menée. Un témoignage poignant à retrouver en page 4. Un œil sur la vie de nos territoires. Au cœur de nos communes, les rituels changent. La Charente Libre décrypte en page 3 le grand retour en force dans les mairies du baptême républicain. Ce vieux rituel laïque qui séduit à nouveau. Côté culture et festivités, place à l'été en Dordogne. Le quotidien Sud-Ouest consacre ses pages 16 et 17 au festival Mimos de Périgueux, tandis qu'en page 20, on apprend que le festival des Plouks souhaite définitivement prendre racine à Gageac et Rouillac. Et puis on termine par le sport avec l'événement que tout le monde attend ce soir, le 16e de finale de la Coupe du Monde de football. Les Bleus d'attaque et grands favoris face à la Suède. Un coup d'envoi à suivre à 23h avec de grandes pages spéciales dans toutes vos pages sport. 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
2: Et dans votre radio, bien entendu, la revue de presse revient tout à l'heure, juste avant 9h. Dua Lipa, Don't Stop Now et puis Lana Del Rey, First Light arrive dans votre radio. Bienvenue, bon réveil si c'est le cas.
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0: Lana Del Rey, bande originale du prochain 007, First Light dans votre radio. Bienvenue à vous, bon réveil, il est tout pile 8h. Bonjour tout le monde, il est 8h du matin. Merci de choisir Kaolin pour commencer votre journée. L'info, le journal Clémence Lobary.
1: Bonjour à tous. 3 blessés dont 2 graves après l'explosion d'un colis piégé à Monaco. Le bilan de la canicule pourrait s'alourdir alors qu'une nouvelle vague de chaleur pourrait s'abattre. Et puis l'objectif pour les Bleus ce soir, ce sont les 8e de finale de la Coupe du Monde. L'équipe de France qui affronte la Suède en 16e. Cet attentat à Monaco, une explosion a retenti hier soir dans un immeuble résidentiel. Les autorités monégasques ont fait état de 2 blessés en urgence absolue, d'un 3e plus légèrement atteint. L'auteur des faits, lui, a pris la fuite. On revient sur ce qu'il s'est passé avec vous, Nicolas Gomez.
2: L'explosion s'est produite aux alentours de 21h le long de la frontière avec la France. Un peu avant, un homme suspect a été aperçu sur les caméras de vidéosurveillance. Il était en train de déposer un sac à dos au pied du bâtiment avant de quitter les lieux à pied. À l'intérieur du sac, un engin explosif contenant vraisemblablement des boulons et de la grenaille. Les victimes sont un couple de 50 à 60 ans et un adolescent de 13 ans. Parmi elles se trouvait un oligarque ukrainien, un homme sous le coup de sanctions en Ukraine pour avoir continué le négoce d'alcool en Crimée occupé par les Russes. Identité qui n'a pas été confirmée par les monégasques.
1: Et selon l'entourage du ministre français de l'Intérieur, Laurent Nunez, une collaboration policière a été mise en place pour retrouver l'auteur en fuite. 4 départements toujours en vigilance orange canicule. L'alerte est maintenue ce matin sur le Var, les Alpes-Maritimes et la Corse. Sur le reste du pays, les températures sont reparties à la baisse, mais le gouvernement reste vigilant, alors qu'une autre vague de chaleur pourrait s'abattre sur le pays la semaine prochaine. En attendant, Sébastien Lecornu a alerté sur le nombre important de victimes de la chaleur dans leur logement. Le Premier ministre qui s'est exprimé hier à l'occasion d'une réunion de crise sur la canicule. En tout pour l'instant, un millier de décès supplémentaires ont été observés en France depuis mercredi dernier. Un bilan publié par Santé publique France après 11 jours d'une canicule éprouvante dans les 3/4 du pays. Des chiffres alarmants, mais encore provisoires, qu'il est difficile d'analyser pour le porte-parole de la Société française de médecine de catastrophe, Mathieu Langlois.
3: C'est difficile de se projeter. Alors, chaque mort est un mort de trop et c'est inacceptable, même si, encore une fois, je suis assez prudent parce que dans ces décès, il y a des gens qui sont des gens dits hyper fragiles, très vulnérables. On l'a vécu aussi pendant le Covid. Et évidemment que la canicule vient aggraver la situation, mais tous les morts ne sont pas forcément dus uniquement à la canicule. Il y a beaucoup de gens qui sont dans des santé qui sont très précaires et qui, malheureusement, au moment de cette agression pour l'organisme, ne le supportent pas.
1: Le chef du gouvernement, lui, maintient également les plans Orsan 2 et 3 dans les hôpitaux. Une plainte contre Gérald Darmanin dans l'affaire de la mort de Liana. Elle a été déposée hier par l'avocat de la mère de Rosa, qui accuse également Jérôme Barella de viol sur mineur. Une plainte pour mise en danger de la vie d'autrui et non-assistance à personne en danger. La famille de la petite fille dénonce plusieurs dysfonctionnements dans le traitement de l'enquête. Gérald Darmanin qui s'apprête également à défendre son projet de loi sur la justice criminelle. Le texte est examiné à partir d'aujourd'hui à l'Assemblée nationale. Et hier, avocats et juges se sont mobilisés lors d'une journée justice morte pour dénoncer ce projet de loi et le manque de moyens de l'institution. Le ministre de la Justice a déjà promis de retirer la mesure phare, le plaidé coupable en matière criminelle. De son côté, le Sénat ouvre la voie à la réintroduction de pesticides interdits. Les sénateurs ont débuté hier l'examen du projet de loi d'urgence agricole. Ils ont voté pour insérer dans le texte une mesure permettant d'autoriser l'utilisation de produits interdits, une mesure qui n'est pas soutenue par le gouvernement. Le bilan s'alourdit encore au Venezuela après le double séisme de la semaine dernière. 1719 personnes sont mortes selon le président de l'Assemblée nationale. Un bilan qui pourrait encore s'aggraver selon l'ONU. L'organisation estime à environ 50 000 le nombre de disparus. Et puis le football, avant le premier rendez-vous décisif pour les Bleus ce soir. Une nuit à suspense et à surprise en 16e de finale du Mondial. Avec d'abord la victoire du Maroc au tir au but dans le choc face aux Pays-Bas. L'exploit du Paraguay qui élimine l'Allemagne également au tir au but. Le Brésil est venu à bout du Japon. 2-1. Les Bleus, eux, débutent donc ce soir les phases finales face à la Suède, une équipe qui a su se démarquer en ses débuts de compétition, notamment sur le plan offensif. L'équipe de France, elle, est tout de même donnée favorite, mais c'est un statut qui importe peu pour Didier Deschamps, notamment à ce stade du tournoi. On écoute le sélectionneur.
4: Là, on remet les compteurs à zéro, même si c'est la première fois depuis que je suis sélectionneur où on prend 9 points, mais ça ne nous donne pas un bonus en plus. Là, on a une équipe de Suède face à nous qui n'a rien à perdre. Et qui va tout faire, et qui peut nous poser des problèmes. Donc là, on est parti sur des matchs couperés avec des étapes. La confiance, oui. Certainement pas d'excès de confiance, parce qu'on sait qu'en face de nous, la qualité va augmenter aussi. Il faut garder la lucidité, le respect par rapport à nos adversaires, ne pas penser qu'on rentre sur le terrain et on va gagner les matchs.
1: France-Suède, c'est donc à suivre ce soir à partir de 23h. Et si la France gagne, elle affrontera en huitième de finale le Paraguay. Voilà pour l'essentiel de l'actualité. Excellent début de journée à tous.
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0: Retour du grand soleil et de la chaleur. Voilà ce qui vous attend pour ce mardi 30 juin. Mais avant cela, la fraîcheur matinale vous permet d'aérer un petit peu avant l'arrivée du soleil qui va reprendre pleinement ses droits sur le territoire. La matinée qui va s'annoncer largement ensoleillée sur l'ensemble de la Haute-Vienne, la Corrèze, la Dordogne et la Charente. Un léger voile nuageux est possible d'ailleurs cet après-midi, mais cela ne remettra pas en cause cette belle impression estivale. Les maximales du jour, 31 à Limoges, Saint-Julien, Oradour-sur-Vair, 28 pour Chalus, Saint-Thierry-la-Perche, 27 à Rochechouart, Chastenon, Chabanais, 29 du côté de Pompadour, Ségur-le-Château et 30 également à Thiviers-la-Noye. Et la nuit prochaine sera calme, bien étoilée. Les minimales seront comprises entre 12 et 16 degrés pour la nuit de mardi à mercredi. Mercredi d'ailleurs restera largement ensoleillé avec des valeurs toujours estivales, souvent proches et supérieures des 30 degrés.
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0: Et dans la radio, bien entendu, on est très heureux de vous accompagner encore cet été. À suivre l'agenda Kaolin, juste après Charlotte Cardin. Tant pis pour elle dans la radio, bienvenue.

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1: Les marchés festifs de Saint-Thierry continuent jusqu'au 27 août et ce jeudi 2 juillet, vous avez un rendez-vous avec Nicole Bergès Trio. Retrouvez les produits locaux, restauration sur place, animation musicale, le partage et la bonne humeur. C'est au parc du Moulinassou à Saint-Thierry-la-Perche de 18h à 00h30. Du théâtre avec la troupe Opérami de Genève qui revient avec Flèche Mortelle, théâtre opératique, mais qui va donc chanter Richard. C'est à Chalut à la salle des fêtes ce vendredi 3 juillet. 20h30, entrée libre au chapeau. Les marchés festifs de la Porte Océane du Limousin, comme chaque été, vous donnent rendez-vous ce vendredi à Saillat-sur-Vienne, sur le parking de la salle des fêtes à partir de 18h, animé par la banda Men in Brass. Pensez à amener vos assiettes et vos couverts. À Rochechouart, c'est Folk Gallery, ce vendredi 3 juillet 19h30, dernière scène ouverte de la saison. C'est à la salle Jacques Brel, espace La Gare. Venez chanter, jouer ou écouter. Participation libre ou cotisation annuel de 10 euros. La salle des fêtes de Saint-Hilaire-les-Places accueille ce samedi à 4 juillet à 19h un repas organisé par la CCA de Saint-Hilaire-les-Places. Vous pouvez réserver au 06 88 20 40 59. Les places sont limitées. À Chabanais, Laurie Jouvi vous attend ce samedi 4 juillet à la salle des fêtes à 20h45 pour son traditionnel loto avec de nombreux lots de valeur. Vous retrouverez des formules pour participer. Vous pourrez remporter le spectacle Les Baudins, grandeur nature, de place, des cartes transport compris, des cartes cadeaux également de différents tarifs. Réservation 07 60 02 83 25 06 47 26 30 73. Les oubliés de la guerre avec la compagnie Les Petits Riens vous attend ce samedi 4 juillet 20h30 à la salle des fêtes de Glandon. L'entrée est au chapeau. Ce samedi 4 juillet, l'association d'animation Pays de Nexon Monde Chalut vous invite pour l'envolée fête l'été, dès 14h jusqu'à 18h et de 18h à 21h, une scène ouverte vous sera proposée, place Salvador Allende. C'est la fête de l'été ce samedi à 4 juillet à Champsac à partir de 17h avec marché de producteurs à 19h30. Des concerts vous seront proposés. Rendez-vous également à Champagnac-la-Rivière pour un spectacle acrobatique et dansé inspiré des danses du sud de l'Italie, Tarantata, ce samedi 4 à 18h30 au chemin des planches. À Saint-Basile, c'est une grande journée festive qui vous attend ce dimanche 5 juillet avec un concours de pêche de 9h à 11h et un concours de pétanque. Inscription à partir de 13h30. J'ai du but à 14h30 et puis un repas paella vous sera servi à partir de midi à la salle des fêtes. Réservation 06 82 62 65 10. C'est la PPMA, la Tardoire, qui organise tout cela. La châtelaine de Rochechouart, la banda, célèbre ses 40 ans. Ce samedi 4 juillet vous attend à Rochechouart, place du château, dès 17h. L'entrée est gratuite. L'association CNACA87 Airsoft Team vous attend ce 4 et 5 juillet à la Halle au Grain de Saint-Junien pour l'Airsoft Expo. L'ouverture au public est prévue à partir de 10h pour les deux jours. Cet événement a pour objectif de faire découvrir l'univers de l'Airsoft au grand public dans un cadre sécurisé, pédagogique et convivial. À Glandon, ce dimanche 5 juillet à l'étang de Puy-Moreau, un concours de pêche de 9h à 12h vous attend. Et puis l'ensemble de Rochechouart Cantique présente un hommage à la musique de Brahms et Zvorak ce dimanche 5 juillet 17h, église Saint-Sauveur. C'est la fête de l'été à Sury, terre de Haute-Charente, ce dimanche 5 juillet, organisé par le collectif d'animation à Bigrenier. Vous sera proposé des expositions moto, véhicules anciens, deux chevaux, expo chasuble à l'église, visite du moulin de la balade, atelier, peinture. On vous attend à très nombreux artisans, créateurs, expositions et animations tout au long de cette journée.
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1: Dans la radio, à Sud, Gaëtan Roussel, Marjolaine, mais pour l'heure, c'est Bruno Mars avec The Lazy Song dans votre radio. Bienvenue. Today.

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3: Et si on se faisait une toile? Bienvenue dans votre chronique ciné sur Kaolin. Une chronique ciné en pleine fête du cinéma dont vous pouvez encore profiter jusqu'à demain, mercredi 1er juillet. Prenons la direction du Ciné-Bourse de Saint-Junien pour vous parler des films que vous pourrez retrouver aujourd'hui. Trois films, quatre séances. La première séance aura lieu à 18h avec le film Des Mignons et des Monstres, un film que vous retrouverez également à 20h30. Deuxième séance à 18h, Le Garçon qui faisait danser les en version originale sous-titrée. Et ce soir également à 20h30, vous retrouverez Disclosure Day, le dernier Spielberg. Aujourd'hui, je vous propose de revenir sur ce film Des Mignons et des Monstres. Il s'agit bien sûr d'un film d'animation réalisé par Pierre Coffin. Voici l'histoire turbulente, absurde et évidemment vraie des Mignons et la manière dont ils ont conquis Hollywood, sont devenus de véritables stars de cinéma, ont tout perdu, ont libéré des monstres dans notre monde, puis ont tenté de sauver la planète du chaos qu'ils avaient créé.
4: Parfait.
5: Tu as écrit un film de monstre?
6: Si, comme Pika Kaiju.
5: Pour faire ton monstre, que vas-tu utiliser?
6: Miso soup, kongomae, natenobu, taifuku.
7: Non, Pika Monstre.
6: Hein? Quoi?
7: Hey. Teeny Tiny Baby.
6: Arrête de me tripoter, espèce de tordu.
8: Donc, tu as besoin de monstres pour ton film.
6: Je connais les plus effrayants de tous.
8: Mais il faut pas en avoir peur, ils sont très sympas. Essayez juste de pas être appétissant.
7: Hein?
9: Potos, por favor.
3: Prenons maintenant la direction du cinéma Arévi de Saint-Thierry pour vous parler des 4 séances du jour. 2 vous seront proposées à 18h avec les films Toy Story 5 et Tout va super, et vous retrouverez 2 séances en soirée à 20h30 avec le film Le Garçon qui faisait danser les collines en version originale sous-titrée, mais également le film Supergirl qui vous sera proposé lui aussi à 20h30. C'est d'ailleurs sur ce dernier que nous allons revenir lorsqu'un adversaire aussi impitoyable qu'inattendu menace son monde. Karazor L, alias Supergirl, fait équipe à contre cœur avec un improbable compagnon et s'engage dans un périple intergalactique en quête de vengeance et de justice.
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2: Yasmine Kichou.
3: Une étude du conseil départemental de la Haute-Vienne alerte sur l'avenir de la ressource en eau potable. Sous l'effet du changement climatique, le débit des rivières pourrait diminuer de plus de 50% d'ici 2060 à 2080, alors que les trois quarts des habitants dépendent des eaux de surface pour leur alimentation en eau. Face à ce risque, les élus ont adopté une feuille de route pour 2027-2036. Plus de 80 millions d'euros pourraient être investis afin de sécuriser les réseaux, moderniser les infrastructures, protéger les captages et renforcer les interconnexions, notamment dans le nord du département, particulièrement vulnérable. Des hausses du prix de l'eau restent également envisagées pour financer ces travaux. Une trentaine de magistrats et membres du parquet se sont rassemblés hier devant le palais de justice de Limoges dans le cadre d'une mobilisation nationale. À l'appel de l'Union syndicale de la magistrature, ils dénoncent le manque de moyens de la justice, des effectifs jugés insuffisants, des délais de traitement toujours plus longs et des outils informatiques vieillissants. Cette mobilisation fait aussi suite à l'affaire Liana. Les manifestants refusent d'être tenus pour seuls responsables des dysfonctionnements. La ville de Saint-Julien lance le réaménagement de la place Lacotte afin de créer un îlot de fraîcheur en plein centre-ville. Ce projet prévoit une végétalisation renforcée de cet espace vert de 4000 m² pour mieux faire face aux épisodes de forte chaleur. Le kiosque à musique, les sanitaires et les aires de jeu seront également rénovés. Un cabinet spécialisé a été retenu pour assurer la maîtrise d'œuvre pour un montant de 80 000 euros. La commune sollicitera une aide financière du Fonds vert pour accompagner ce projet. À Saint-Julien, toujours en pleine période de forte chaleur, le centre aquarécréatif s'impose comme un lieu privilégié pour se rafraîchir. Il a célébré le week-end dernier ses 20 ans d'existence. Premier équipement de ce type en Haute-Vienne, il accueille près de 100 000 visiteurs chaque année, dont 30 000 durant l'été. À 6 mois des fêtes de fin d'année, les pâtissiers de la Haute-Vienne préparent déjà la bûche de Noël 2026, réunie le 17 juin dernier à Saint-Thierry-la-Perche. Dans les locaux de la coopérative Lime d'Or, ils ont présenté leur création autour de l'ingrédient mis à l'honneur cette année, la pomme golden du Limousin. Enfin, on reste sur la même thématique avec cette information. Les inscriptions sont ouvertes jusqu'au 31 octobre pour la 3e édition du Limousin Golden Trophy, le championnat du meilleur pâtissier amateur du Limousin. Cette nouvelle saison adopte un format de championnat consacré aux grands classiques de la pâtisserie française. 12 candidats répartis en deux catégories d'âge seront sélectionnés avant une série de battles qualificatives. Bon mardi à toutes et tous.
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5: Retour du grand soleil et de la chaleur. Voilà ce qui vous attend pour ce mardi 30 juin. Mais avant cela, la fraîcheur matinale vous permet d'aérer un petit peu avant l'arrivée du soleil qui va reprendre pleinement ses droits sur le territoire. La matinée qui va s'annoncer largement ensoleillée sur l'ensemble de la Haute-Vienne, la Corrèze, la Dordogne et la Charente. Un léger voile nuageux est possible d'ailleurs cet après-midi, mais cela ne remettra pas en cause cette belle impression estivale. Les maximales du jour, 31 à Limoges, Saint-Julien, Oradour-sur-Vair, 28 pour Chalus, Saint-Thierry-la-Perche, 27 à Rochechouart, Chassenon, Chabanais, 29 du côté de Pompadour, Ségur-le-Château et 30 également à Thiviers-la-Noaille. La nuit prochaine sera calme, bien étoilée. Les minimales seront comprises entre 12 et 16 degrés pour la nuit de mardi à mercredi. Mercredi d'ailleurs restera largement ensoleillé avec des valeurs toujours estivales, souvent proches et supérieures des 30 degrés.
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5: Le meilleur de notre programmation musicale avec le soleil de Kaolin. On est très heureux de vous accompagner. Belle journée, bienvenue. Le reportage arrive, la revue de presse, juste avant 9h.
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3: Le centre de la mémoire d'Oradour-sur-Glane est en travaux depuis plusieurs mois. Je vous ai emmené une première fois sur le chantier en janvier dernier. À ce moment-là, il ne restait que les murs porteurs. Actuellement, le CMO a encore changé d'allure. Frédéric Fredon, directeur des bâtiments au conseil départemental de la Haute-Vienne, nous accompagne.
4: L'objectif de ces travaux, c'était initialement de refondre complètement l'exposition permanente, ouverte au public, qui raconte forcément l'histoire du massacre et tout l'après. Mais on a profité de cette opération et les élus ont souhaité profiter de cette opération pour retravailler aussi le bâtiment qui était très énergivore, qui est un peu daté, qui est daté de la fin des années 90. Effectivement, on retravaille complètement à la fois la façade, l'esplanade et tout l'intérieur du bâtiment, y compris les installations techniques.
3: Et donc là, on est devant deux plans que vous vouliez nous montrer.
4: Oui, voilà, donc les deux plans des deux niveaux, en fait. Alors le niveau bas, qui est le niveau, on va dire, administratif, administration, et zone technique, dans laquelle seront installés tous les équipements qui vont permettre de produire à la fois la chaleur, la climatisation des locaux, la ventilation, le traitement d'air, et puis un espace administratif qui va peu évoluer.
3: C'est là où on est actuellement.
4: Et un espace ici qui est plutôt dédié au groupe pour des réunions, pareil, qui va peu évoluer aussi. Voilà. Et puis un deuxième niveau, qui est lui l'étage complètement accessible au public, dans lequel jusqu'ici c'était un espace très cloisonné où la lecture des espaces était peu évidente. La volonté de l'architecte c'était vraiment de rendre plus lisibles les espaces et leurs fonctions. Donc il a eu la volonté de créer ce qu'on appelle une rue intérieure, qui permet au public d'arriver depuis l'esplanade côté vallée et de ressortir côté village martyr. À la droite de cette rue, on retrouvera la future exposition permanente. Et à la gauche de cette rue, tout l'espace accueil, librairie, espace café, grignoterie, un accueil groupe aussi, qui sera complètement différencié de l'accueil public classique, contrairement à ce qui se passait avant. Une zone sanitaire, vestiaire, et un second grand espace qui sera un espace exposition temporaire.
3: Est-ce qu'on a le droit d'aller voir un petit peu à quoi ça ressemble l'accueil?
4: Ah, bien sûr, on va y aller. Vous aviez toujours l'exposition permanente sur votre droite. Et ici, une grande exposition temporaire. Voilà, mais tout était fermé, noir, et avec des grands murs arrondis béton. Voilà. Donc on a tout cassé pour redonner cette traversée, cette fameuse rue, voilà, que vous voyez, qui sortira au fond du centre, vers l'escalier qui mène au village martyr.
3: Parce que là, depuis l'entrée, du coup, on voit la galerie des visages qu'on ne voyait pas.
4: Alors,
3: avant.
4: Oui, exactement. On verra la galerie des visages. Bon, après, on va avoir des bons yeux pour distinguer les visages, mais effectivement, on apercevra pendant la galerie des visages. Effectivement, tout à fait. Et l'idée de l'architecte également, intéressant, c'est de créer des perspectives depuis la zone d'accueil et la rue vers l'exposition en permanente pour donner envie aussi au public de se diriger vers cette exposition. Donc, voilà, il y a un banc en béton qui vient d'être fabriqué. Au-dessus de ce banc, il y aura des grandes parties vitrées qui permettront d'avoir une vue sur les quelques séquences, puisqu'il y a 5 séquences dans l'exposition permanente, mais notamment une séquence qui sera très intéressante, très visuelle, sur des perspectives, des maquettes du village au moment du drame, en fait. L'entrée ici, là vous aurez toute la partie exposition temporaire, qui sera fermée normalement, classiquement, mais qui pourrait être ouvert parce qu'on aura un grand mur mobile entre les deux poteaux.

0: grandes cloisons avec des parties vitrées ouvertes sur l'exposition permanente. Donc ça, c'est le grand espace de l'exposition permanente qui, pour l'instant, est très ouvert, mais qui demain, par la mise en place des mobiliers, des cimaises qui vont supporter l'exposition, sera cloisonné, mais pas toute hauteur, mais sera cloisonné de façon à créer des séquences, voilà, les 5 séquences qui ont été définies par la muséographe et validées par le comité scientifique et qui vont être aménagées par le scénographe.
1: Les carrés qu'on voit, est-ce que c'est la dernière salle qui était tout à fait dans le noir et où il y avait des...
0: Exactement. Ici, on se trouve effectivement au droit de la dernière séquence de l'ancienne exposition où effectivement c'était une salle très très sombre avec des écrans au sol qui projetaient des textes avec une lumière un peu bleue. Là, oui, c'est ça.
2: Le centre de la mémoire d'Oradour-sur-Glane doit rouvrir en juin 2027. Pour Kaolin, Lucie Alix.
3: Et le reportage du jour, c'est à retrouver sur le kaolin-laradio.com. On laisse l'info de côté et on repart tout de suite en musique.
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0: couler le café et on va feuilleter ensemble les journaux du coin. Voici l'actualité en format papier. 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Dans vos journaux, une actualité en format papier encore intéressante qui vous est proposée. La santé et l'entraide s'invitent en première page de l'actualité régionale, particulièrement touchante, avec la une de la Charente Libre. Impressionné par le courage d'un lycéen de Chasseneuil atteint d'une myocardite et hospitalisé en urgence, Eliam a tout de même tenu à passer son grand oral de bac professionnel depuis son lit d'hôpital à Girac. Un moment suspendu à découvrir en page 5 du quotidien charentais. Toujours au rayon santé et solidarité, c'est Sud-Ouest qui revient en une sur la récente vague de chaleur avec ce titre canicule au CHU. Le système D a permis de sauver des vies. Un grand format sur l'ingéniosité des soignants à lire en pages 2 et 3 pendant ce temps. En Haute-Vienne, le combat d'une autre nature. La une du Populaire du Centre donne la parole à la famille d'un ancien élève du lycée Raoul Dautry, décédé d'une leucémie. Elle demande qu'une grande enquête épidémiologique soit menée. Un témoignage poignant à retrouver en page 4. Un œil sur la vie de nos territoires. Au cœur de nos communes, les rituels changent. La Charente Libre décrypte en page 3 le grand retour en force dans les mairies du baptême républicain. Ce vieux rituel laïque qui séduit à nouveau. Côté culture et festivité, place à l'été en Dordogne. Le quotidien Sud-Ouest consacre ses pages 16 et 17 au festival Mimos de Périgueux, tandis qu'en page 20, on apprend que le festival des Plouks souhaite définitivement prendre racine à Gajac et Rouillac. Et puis on termine par le sport avec l'événement que tout le monde attend ce soir, le 16e de finale de la Coupe du Monde de football. Les Bleus d'attaque et grands favoris face à la Suède. Un coup d'envoi à suivre à 23h avec de grandes pages spéciales dans toutes vos pages sport. Rideau sur le casque.
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0: Et dans la radio, bien entendu, à découvrir Héloïse, bye bye. Et puis bien sûr, votre rendez-vous de l'été. Destination l'été revient avant 10h.
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0: Allez, c'est parti, dernière heure ensemble. Bon matin, belle journée. 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L'info, Clémence Lobary. Bonjour Clémence.
1: Bonjour à tous. C'est confirmé, les soldes d'été seront bien prolongés d'une semaine. C'est l'annonce ce matin du ministre du Commerce, Serge Papin, sur TF1. Il s'agit de compenser la faible fréquentation des magasins pendant la canicule. La chasse aux bonnes affaires se terminera donc le 28 juillet au lieu du 21. En attendant, quatre départements sont toujours en vigilance orange canicule. Le Var, les Alpes-Maritimes et la Corse. En parallèle, Sébastien Lecornu maintient les plans Orsan 2 et 3 dans les hôpitaux. Le Premier ministre l'a annoncé hier à l'occasion d'une réunion de crise sur la canicule. Le chef du gouvernement a également alerté sur le nombre important de victimes de la chaleur dans leur logement. L'actualité, c'est aussi les recherches qui se poursuivent autour de Monaco après cet attentat. Un colis piégé a explosé hier soir vers 21h dans un immeuble résidentiel. Un peu avant, un homme suspect a été aperçu sur les caméras de vidéosurveillance. Il a pris la fuite. Les autorités monégasques ont fait état de 3 blessés, un couple de 50-60 ans et d'un adolescent de 13 ans. Parmi les victimes se trouve un oligarque ukrainien. La taxe française sur les petits colis sera suspendue dès demain. Elle devait initialement se cumuler avec un droit de douane européen de 3 euros qui entrera en vigueur ce mercredi. Mais la taxe tricolore avait été contournée par les plateformes asiatiques dès sa mise en place en mars dernier. La loi sur la fin de vie, elle doit être adoptée en troisième lecture aujourd'hui à l'Assemblée nationale. Promesse phare du second quinquennat d'Emmanuel Macron, la proposition de loi crée un droit à l'aide à mourir accessible sous conditions. Le texte doit ensuite de nouveau aller au Sénat, qui devrait le rejeter avant un vote définitif des députés le 15 juillet prochain. Et puis on termine avec le football. Et avant le premier rendez-vous décisif pour les Bleus ce soir, c'était une nuit à suspense et à surprise en 16e de finale du Mondial. Avec d'abord la victoire du Maroc au tir au but dans le choc face aux Pays-Bas, l'exploit du Paraguay qui élimine l'Allemagne également au tir au but. Le Brésil est venu à bout du Japon 2-1 et la France donc affronte la Suède en 16e de finale à 23h. Excellente matinée à tous.
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0: Retour du grand soleil et de la chaleur. Voilà ce qui vous attend pour ce mardi 30 juin. Mais avant cela, la fraîcheur matinale vous permet d'aérer un petit peu avant l'arrivée du soleil qui va reprendre pleinement ses droits sur le territoire. La matinée qui va s'annoncer largement ensoleillée sur l'ensemble de la Haute-Vienne, la Corrèze, la Dordogne et la Charente. Un léger voile nuageux est possible d'ailleurs cet après-midi, mais cela ne remettra pas en cause cette belle impression estivale. Les maximales du jour, 31 à Limoges, Saint-Julien-Oradour-sur-Vert, 28 pour Chalut, Saint-Thierry-la-Perche, 27 à Rochechouart, Chastenon, Chabanais, 29 du côté de Pompadour, Ségueul-Château et 30 également à Thiviers-la-Noaille. La nuit prochaine sera calme, bien étoilée. Les minimales seront comprises entre 12 et 16 degrés pour la nuit de mardi à mercredi. Mercredi d'ailleurs restera largement ensoleillé avec des valeurs toujours estivales, souvent proches ou supérieures des 30 degrés.
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0: Et pour la dernière heure, bien entendu, le meilleur de notre programmation musicale. Vous l'avez découvert sur Kaolin, ce cover d'Étienne Dao de 1984. C'est Lounis avec Weekend à Rome, Manon Lisa, Le Petit Pêcheur. Et puis avant 9h10, on retrouvera votre rendez-vous coup de pouce. Et puis surtout, destination, l'été arrivera juste avant 9h30. On vous emmènera du côté du tourisme de luxe et savoir-faire de la porte océane du Limousin.

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1: À seulement 20 minutes de Limoges et 2 heures de Bordeaux, bienvenue dans Destination Été, la porte océane du Limousin vous tend les bras. Ici, 13 communes vous ouvrent un passage entre culture, mémoire et grands espaces. Faites escale à Saint-Junien, la cité du cuir, pour flâner dans les magasins d'usine. Partez à la découverte de Rochechouart, entre art contemporain et arbres remarquables. Et puis prenez un moment de silence à Oradour-sur-Glane pour ne jamais oublier, prêt à explorer un territoire riche, vivant et surprenant. Alors, comme on dit ici, Shabbat d'entra, finissez d'entrer.
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1: Bienvenue dans Destination été sur Kaolin. Aujourd'hui, cap sur les trésors et d'artisanat haut de gamme du Limousin, entre cuir raffiné et porcelaine d'exception. Préparez-vous à découvrir ce qui fait le prestige de notre région à l'international. À Saint-Junien, la tradition du cuir est vivace depuis le 11e siècle. Tanneurs et mégissiers ont façonné la renommée de la cité du Gand. Aujourd'hui encore, des maisons emblématiques, Agnelle, Hermès, Dior, Yves Saint-Laurent, s'appuient sur ce savoir-faire local. Le magasin Usine Cagnelle, implanté boulevard de la République, permet de toucher du doigt cette excellence et de ramener un souvenir d'exception. En Haute-Vienne, c'est la porcelaine de Limoges qui brille. Grâce à la découverte du kaolin en 1768, cette matière précieuse a fait la renommée mondiale du territoire. On dénombre une douzaine de manufactures historiques, Bernardo, Avilande, Royal Limoges, Coquet, certaines labellisées entreprises du patrimoine vivant et protégées par une IGP depuis 2017. Visitez les ateliers. Le musée national Adrien du Boucher à Limoges expose plus de 16 000 pièces de céramique et le four des Cassots, monument historique, témoigne du passé industriel de la filière. Et pour les créations contemporaines, ne manquez pas les ateliers Arquier, Animal Fabuleux ou Non Sans Raison qui réinvente la porcelaine comme art ultime. Pour plonger dans cet univers, à Saint-Julien, rendez-vous chez Agnelle, 30 boulevard de la République, visite d'ateliers possibles sur réservation. À Limoges, commencez par le musée Adrien du Boucher, 8 bis place Winston Churchill. Ne manquez pas une visite du four des Cassots accessible dans le cadre des routes de la porcelaine et demandez les parcours savoir-faire auprès de l'office de tourisme et réservé à l'avance pour les ateliers. Entre cuir, cousu main et porcelaine d'exception, le Limousin est une terre de talents rares et d'héritage à préserver. 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On se retrouve bientôt sur Kaolin pour une nouvelle évasion entre nature et patrimoine. 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
1: L'info locale à 9h30 revient tout à l'heure pour l'heure retour à la musique.
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15: Bonjour à tous, vos idées sorties de ce mardi 30 juin 2026, on vous propose un ciné-débat. À 20h30, le documentaire Occupation de Kay Prisker et de Michael Workman sera projeté. Ce documentaire retrace l'occupation avec Gaza, organisée par l'Université de Columbia à New York, et la mobilisation étudiante internationale qu'elle a déclenchée. Le rendez-vous est au cinéma de Peyrat-le-Château pour 3,50€. Et voici trois expositions à découvrir. L'artiste Nadia Holzer vous présente son travail jusqu'au 12 juillet. Influencée par l'Orient, cette artiste voyage entre la Méditerranée et les arts amérindiens. Vous pourrez découvrir des personnages peints et des figures modelées en terre qui composent un univers sensible, littéraire et musical. Puis partons à la rencontre de deux artistes, Lucette Brandy et sculptrice. Bruno Even, lui, est un artiste plasticien. L'exposition Vis-à-vis est née de cette rencontre, de deux univers liés par des questions d'identité, d'émotion et de société. Le Centre culturel Jean-Pierre Fabregue de Saint-Thierry-la-Perche vous invite à découvrir jusqu'au 29 août ce travail commun qui mêle le bois et le papier de Bruno Even et le plâtre et le bronze de Lucette Brandy. Et on termine avec les reliques des contes perlés. Karine Brodery s'empare des célèbres contes de votre enfance en imaginant des créations uniques composées de perles, de dorures et de matières délicates. Et parmi elles, on retrouve le petit chaperon rouge, la petite fille aux allumettes et Bambi. Rendez-vous à la maison du Père Castor à Meusac jusqu'au 21 août.
16: L'info locale à 9h30 revient tout à l'heure pour l'heure retour à la musique.
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0: 9h30, Kaolin, votre radio, vos infos locales et la météo en copie double à suivre.
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2: Yasmine Kichou.
3: Une étude du Conseil départemental de la Haute-Vienne alerte sur l'avenir de la ressource en eau potable. Sous l'effet du changement climatique, le débit des rivières pourrait diminuer de plus de 50% d'ici 2060 à 2080, alors que les trois quarts des habitants dépendent des eaux de surface pour leur alimentation en eau. Face à ce risque, les élus ont adopté une feuille de route pour 2027-2036. Plus de 80 millions d'euros pourraient être investis afin de sécuriser les réseaux, moderniser les infrastructures, protéger les captages et renforcer les interconnexions, notamment dans le nord du département, particulièrement vulnérable. Des hausses du prix de l'eau restent également envisagées pour financer ces travaux. Une trentaine de magistrats et membres du parquet se sont rassemblés hier devant le palais de justice de Limoges dans le cadre d'une mobilisation nationale. À l'appel de l'Union syndicale de la magistrature, ils dénoncent le manque de moyens de la justice, des effectifs jugés insuffisants, des délais de traitement toujours plus longs et des outils informatiques vieillissants. Cette mobilisation fait aussi suite à l'affaire Liana. Les manifestants refusent d'être tenus pour seuls responsables des dysfonctionnements. La ville de Saint-Junien lance le réaménagement de la place Lacotte afin de créer un îlot de fraîcheur en plein centre-ville. Ce projet prévoit une végétalisation renforcée de cet espace vert de 4000 m² pour mieux faire face aux épisodes de forte chaleur. Le kiosque à musique, les sanitaires et les aires de jeu seront également rénovés. Un cabinet spécialisé a été retenu pour assurer la maîtrise d'œuvre pour un montant de 80 000 euros. La commune sollicitera une aide financière du Fonds vert pour accompagner ce projet. À Saint-Junien, toujours en pleine période de forte chaleur, le centre aquarécréatif s'impose comme un lieu privilégié pour se rafraîchir. Il a célébré le week-end dernier ses 20 ans d'existence. Premier équipement de ce type en Haute-Vienne, il accueille près de 100 000 visiteurs chaque année, dont 30 000 durant l'été. À 6 mois des fêtes de fin d'année, les pâtissiers de la Haute-Vienne préparent déjà la bûche de Noël 2026, réunie le 17 juin dernier à Saint-Thierry-la-Perche. Dans les locaux de la coopérative Lime d'Or, ils ont présenté leur création autour de l'ingrédient mis à l'honneur cette année, la pomme golden du Limousin. Enfin, on reste sur la même thématique avec cette information. Les inscriptions sont ouvertes jusqu'au 31 octobre pour la 3e édition du Limousin Golden Trophy, le championnat du meilleur pâtissier amateur du Limousin. Cette nouvelle saison adopte un format de championnat consacré aux grands classiques de la pâtisserie française. 12 candidats répartis en deux catégories d'âge seront sélectionnés avant une série de battles qualificatives. Bon mardi à toutes et tous.
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0: 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Retour du grand soleil et de la chaleur. Voilà ce qui vous attend pour ce mardi 30 juin. Mais avant cela, la fraîcheur matinale vous permet d'aérer un petit peu avant l'arrivée du soleil qui va reprendre pleinement ses droits sur le territoire. La matinée qui va s'annoncer largement ensoleillée sur l'ensemble de la Haute-Vienne, la Corrèze, la Dordogne et la Charente. Un léger voile nuageux est possible d'ailleurs cet après-midi, mais cela ne remettra pas en cause cette belle impression estivale. Les maximales du jour, 31 à Limoges, Saint-Junien, Oradour-sur-Vert, 28 pour Chalus, Saint-Thierry-la-Perche, 27 à Rochechouart, Chastenon, Chabanais, 29 du côté de Pompadour, Ségol-Château et 30 également à Thiviers-la-Noye. La nuit prochaine sera calme, bien étoilée. Les minimales seront comprises entre 12 et 16 degrés pour la nuit de mardi à mercredi. Mercredi d'ailleurs restera largement ensoleillé avec des valeurs toujours estivales, souvent proches et supérieures des 30 degrés.
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5: Bonjour, bonjour à tous. C'est un magnifique plateau de seulement 13 trotteurs bien connus des parieurs qui nous attend ce mardi 30 juin 2026 à l'occasion du Quintet Plus, disputé sur les 2950 mètres de la piste corde à droite à l'hippodrome de Vichy. La location sera de 120 000 euros et le départ prévu vers 18h30. En tête de notre sélection, le 13, Inno du Lupin, cheval de classe. S'il fournit sa vraie valeur, il visera la victoire. Suivi 11, Canto Avis, au top de sa condition physique, est confié à Benjamin Rochard. Le 9, Horacius Della, sur la montante actuellement. L'As Jolie Star, drivé et entraîné par Mathieu Mautier. Et enfin, le 6, Gilor Viva, devra afficher des progrès sur sa course de rentrée pour s'illustrer en pareille société. Il complétera notre sélection. Une sélection que vous pouvez retrouver sur ma chaîne YouTube Tom Kazak, les pronostics hippiques avec mes dernières minutes. Donc, notre choix aujourd'hui, premier le 13, Inno du Lupin. second le 11, Canto Avis, troisième le 9, Horacius D, la quatrième, la Jolie Star, cinquième, le 6, Giller Viva, le second choix, le 12, le 10 et le 3, et à vous la fortune.
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0: À suivre avant 10h, l'agenda Kaolin arrive à 9h50. Pour l'heure, c'est le retour à la musique et tout cela dans la bonne humeur matinale. Merci à vous.

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2: Les marchés festifs de Saint-Thierry continuent jusqu'au 27 août et ce jeudi 2 juillet, vous avez un rendez-vous avec Nicole Bergès Trio. Retrouvez les produits locaux, restauration sur place, animation musicale, le partage et la bonne humeur. C'est au parc du Moulinassou à Saint-Thierry-la-Perche de 18h à minuit 30. Du théâtre avec la troupe Opérami de Genève qui revient avec Flèche Mortelle, théâtre opératique, mais qui va donc chanter Richard. C'est à Chalut à la salle des fêtes ce vendredi 3 juillet. 20h30, entrée libre au chapeau. Les marchés festifs de la Porte Océane du Limousin, comme chaque été, vous donnent rendez-vous ce vendredi à Saillat-sur-Vienne, sur le parking de la salle des fêtes à partir de 18h, animé par la banda Men in Brass. Pensez à amener vos assiettes et vos couverts. À Rochechouart, c'est Folk Galerie, ce vendredi 3 juillet 19h30, dernière scène ouverte de la saison. C'est à la salle Jacques Brel, espace La Gare. Venez chanter, jouer ou écouter. Participation libre ou cotisation annuel de 10 euros. La salle des fêtes de Saint-Hilaire-les-Places accueille ce samedi à 4 juillet à 19h un repas organisé par la CCA de Saint-Hilaire-les-Places. Vous pouvez réserver au 06 88 20 40 59. Les places sont limitées. À Chabanais, Laurie Jouvi vous attend ce samedi 4 juillet à la salle des fêtes à 20h45 pour son traditionnel loto avec de nombreux lots de valeurs. Vous retrouverez des formules pour participer. Vous pourrez remporter le spectacle Les Baudins, grandeur nature, de place, des cartes transport compris, des cartes cadeaux également de différents tarifs. Réservation 07 60 02 83 25 06 47 26 30 73. Les oubliés de la guerre avec la compagnie Les Petits Riens vous attend ce samedi 4 juillet 20h30 à la salle des fêtes de Glandon. L'entrée est au chapeau. Ce samedi 4 juillet, l'association d'animation Pays d'Action Monde Chalut vous invite pour l'envolée fête l'été, dès 14h jusqu'à 18h et de 18h à 21h, une scène ouverte vous sera proposée, place Salvador Allende. C'est la fête de l'été ce samedi à 4 juillet à Champsac à partir de 17h avec marché de producteurs à 19h30. Des concerts vous seront proposés. Rendez-vous également à Champagnac-la-Rivière pour un spectacle acrobatique et dansé inspiré des danses du sud de l'Italie, Tarantata, ce samedi 4 à 18h30 au chemin des planches. À Saint-Basile, c'est une grande journée festive qui vous attend ce dimanche 5 juillet avec un concours de pêche de 9h à 11h et un concours de pétanque. Inscription à partir de 13h30, j'ai du but à 14h30 et puis un repas paella vous sera servi à partir de midi à la salle des fêtes. Réservation 06 82 62 65 10. C'est la PPMA, la Tardoire, qui organise tout cela. La châtelaine de Rochechouart, la banda, célèbre ses 40 ans. Ce samedi 4 juillet vous attend à Rochechouart, place du château, dès 17h. L'entrée est gratuite. L'association CNACA87 Airsoft Team vous attend ce 4 et 5 juillet à la Halle au Grain de Saint-Junien pour l'Airsoft Expo. L'ouverture au public est prévue à partir de 10h pour les deux jours. Cet événement a pour objectif de faire découvrir l'univers de l'Airsoft au grand public dans un cadre sécurisé, pédagogique et convivial. À Glandon, ce dimanche 5 juillet à l'étang de Puy-Moreau, un concours de pêche de 9h à 12h vous attend. Et puis l'ensemble de Rochechouart Cantique présente un hommage à la musique de Brahms et Zvorak ce dimanche 5 juillet 17h, église Saint-Sauveur. C'est la fête de l'été à Sury, terre de Haute-Charente, ce dimanche 5 juillet, organisé par le collectif d'animation à Bigrenier. Vous sera proposé des expositions moto, véhicules anciens, deux chevaux, expo chasuble à l'église, visite du moulin de la balade, atelier, peinture. On vous attend à très nombreux artisans, créateurs, expositions et animations tout au long de cette journée.
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2: La matinale continue après 10h. Vos reportages, vos infos pratiques et toute la musique que vous aimez. Une belle journée. Salut tout le monde.
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1: Bonjour à tous. La piste de l'attentat écartée par la justice à Monaco. Un colis piégé a explosé hier soir vers 21h dans un immeuble résidentiel. Et un peu avant l'explosion, un homme suspect a été aperçu sur les caméras de vidéosurveillance. Il a pris la fuite. Il est activement recherché. Les autorités monégasques ont fait état de 3 blessés, un couple de 50-60 ans et d'un adolescent de 13 ans. Parmi les victimes se trouverait un oligarque ukrainien. Vers une hausse du taux du livret A, c'est l'annonce ce matin sur BFM TV de Roland Lescure. Cette augmentation devrait intervenir dès le mois d'août, d'après le ministre de l'Économie. Une annonce qui intervient alors que l'inflation recule en France. Les prix à la consommation ont progressé de 1,8% sur un an en France au mois de juin, contre 2,4% en mai. Cette atténuation s'explique par le fort ralentissement des prix de l'énergie, notamment ceux des produits pétroliers. Et sur un mois, les prix à la consommation, eux, diminuent de 0,2% après une augmentation de 0,1% en mai. Faux départ pour la taxe française sur les géants de la fast fashion. Paris suspend sa taxe de 2 euros dès demain. La raison, le contournement massif des plateformes comme Chine ou Temu qui passaient par les pays voisins pour éviter la douane. Elle s'efface au profit du nouveau droit de douane européen unique de 3 euros par article qui entre en vigueur ce mercredi. Le Sénat ouvre la voie à la réintroduction des pesticides interdits. Les sénateurs ont débuté hier l'examen du projet de loi d'urgence agricole. Ils ont voté pour insérer dans le texte une mesure permettant d'autoriser l'utilisation de produits interdits, une mesure qui n'est pas soutenue par le gouvernement. 4 départements toujours en vigilance orange canicule. L'alerte est maintenue ce matin sur le Var, les Alpes-Maritimes et la Corse. Conséquence directe des fortes chaleurs. Et conséquence directe des fortes chaleurs, la sécheresse qui se fait bien ressentir en France. Demain, 6 départements sont en alerte rouge pour des risques très élevés de feu. Les Pyrénées-Orientales, l'Aude, l'Hérault, le Gard, les Bouches-du-Rhône et le Vaucluse. Et puis la Coupe du Monde continue. C'est le jour J. L'équipe de France affronte la Suède ce soir en 16e de finale. Coup d'envoi à 23h. Excellente matinée à tous.
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4: Retour du grand soleil et de la chaleur. Voilà ce qui vous attend pour ce mardi 30 juin. Mais avant cela, la fraîcheur matinale vous permet d'aérer un petit peu avant l'arrivée du soleil qui va reprendre pleinement ses droits sur le territoire. La matinée qui va s'annoncer largement ensoleillée sur l'ensemble de la Haute-Vienne, la Corrèze, la Dordogne et la Charente. Un léger voile nuageux est possible d'ailleurs cet après-midi, mais cela ne remettra pas en cause cette belle impression estivale. Les maximales du jour, 31 à Limoges, Saint-Julien-Oradour-sur-Vert, 28 pour Chalut, Saint-Thierry-la-Perche, 27 à Rochechouart, Chastenon, Chabanais, 29 du côté de Pompadour, Ségur-le-Château et 30 également à Thiviers-la-Noaille. La nuit prochaine sera calme, bien étoilée. Les minimales seront comprises entre 12 et 16 degrés pour la nuit de mardi à mercredi. Mercredi d'ailleurs restera largement ensoleillé avec des valeurs toujours estivales, souvent proches et supérieures des 30 degrés.
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2: Destination été sur Kaolin, votre rendez-vous pour explorer les trésors de notre région. Chaque jour, partez à la découverte d'un site, d'un village ou d'un savoir-faire qui fait la richesse de notre patrimoine. Installez-vous confortablement, l'été commence ici. François Berland, on vous retrouve du côté du château de Chalucé et cet été, on peut découvrir ce beau patrimoine.
3: Bonjour, vous pouvez venir nous voir donc à Chalucé, forteresse bien connue des Hauts-de-Viennois et plus encore. Les nouveautés pour cette année sont des visites théâtralisées sur réservation le dimanche et nous avons également tous les dimanches un food truck où vous pourrez venir vous restaurer avec des spécialités locales vu que c'est du circuit court.
2: Et le château donc de Chalucé, on peut raconter rapidement son histoire?
3: Alors le château de Chalucé est en deux parties. Nous avons un village de chevaliers daté du 11e siècle qui se développe autour d'un donjon que tout le monde connaît sous le nom de Tour Jeannette. Et puis après nous avons le château neuf construit par le célèbre Géraud de Molemont, seigneur local très puissant, qui fait construire ce château magnifique et qui permet de faire une protection à Solignac, à l'abbaye de Solignac et à la ville de Limoges.
2: Où c'est qu'on peut accéder à ce château de Chalucé? Dites-nous tout pour l'accès facile pour nos auditeurs.
3: Alors, sortie 38 sur l'autoroute A20, Auvigin pour quand on vient de la 704, ou départemental 15 quand on vient du et départemental 32 après quand on vient du côté de Saint-Thierry-Nexon. Vous arrivez sur le parking, c'est indiqué et vous venez nous retrouver à la maison d'accueil par téléphone au 05 55 00 96 55 site internet audienne.fr.
2: Château de Chalucé, un endroit remarquable à découvrir cet été. C'était Destination été. François Berland, merci beaucoup en vous souhaitant un bel été à toutes et à tous. Merci à vous.
3: Merci à vous.
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2: Yasmine Kichou.
3: Une étude du conseil départemental de la Haute-Vienne alerte sur l'avenir de la ressource en eau potable. Sous l'effet du changement climatique, le débit des rivières pourrait diminuer de plus de 50% d'ici 2060 à 2080, alors que les trois quarts des habitants dépendent des eaux de surface pour leur alimentation en eau. Face à ce risque, les élus ont adopté une feuille de route pour 2027-2036. Plus de 80 millions d'euros pourraient être investis afin de sécuriser les réseaux, moderniser les infrastructures, protéger les captages et renforcer les interconnexions, notamment dans le nord du département, particulièrement vulnérable. Des hausses du prix de l'eau restent également envisagées pour financer ces travaux. Une trentaine de magistrats et membres du parquet se sont rassemblés hier devant le palais de justice de Limoges dans le cadre d'une mobilisation nationale. À l'appel de l'Union syndicale de la magistrature, ils dénoncent le manque de moyens de la justice, des effectifs jugés insuffisants, des délais de traitement toujours plus longs et des outils informatiques vieillissants. Cette mobilisation fait aussi suite à l'affaire Liana. Les manifestants refusent d'être tenus pour seuls responsables des dysfonctionnements. La ville de Saint-Junien lance le réaménagement de la place Lacotte afin de créer un îlot de fraîcheur en plein centre-ville. Ce projet prévoit une végétalisation renforcée de cet espace vert de 4000 m² pour mieux faire face aux épisodes de forte chaleur. Le kiosque à musique, les sanitaires et les aires de jeu seront également rénovés. Un cabinet spécialisé a été retenu pour assurer la maîtrise d'œuvre pour un montant de 80 000 euros. La commune sollicitera une aide financière du Fonds vert pour accompagner ce projet. À Saint-Junien, toujours en pleine période de forte chaleur, le centre aquarécréatif s'impose comme un lieu privilégié pour se rafraîchir. Il a célébré le week-end dernier ses 20 ans d'existence. Premier équipement de ce type en Haute-Vienne, il accueille près de 100 000 visiteurs chaque année, dont 30 000 durant l'été. À 6 mois des fêtes de fin d'année, les pâtissiers de la Haute-Vienne préparent déjà la bûche de Noël 2026, réunie le 17 juin dernier à Saint-Thierry-la-Perche. Dans les locaux de la coopérative Lime d'Or, ils ont présenté leur création autour de l'ingrédient mis à l'honneur cette année, la pomme golden du Limousin. Enfin, on reste sur la même thématique avec cette information. Les inscriptions sont ouvertes jusqu'au 31 octobre pour la 3e édition du Limousin Golden Trophy, le championnat du meilleur pâtissier amateur du Limousin. Cette nouvelle saison adopte un format de championnat consacré aux grands classiques de la pâtisserie française. 12 candidats répartis en deux catégories d'âge seront sélectionnés avant une série de battles qualificatives. Bon mardi à toutes et tous.
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4: Bonjour, bonjour à tous. C'est un magnifique plateau de seulement 13 trotteurs bien connus des parieurs qui nous attend ce mardi 30 juin 2026 à l'occasion du Quintet Plus, disputé sur les 2950 mètres de la piste corde à droite à l'hippodrome de Vichy. La location sera de 120 000 euros et le départ prévu vers 18h30. En tête de notre sélection, le 13, Inno du Lupin, cheval de classe. S'il fournit sa vraie valeur, il visera la victoire. Suivi du 11, Canto Avis, au top de sa condition physique, est confié à Benjamin Rochard. Le 9, Horacius Della, sur la montante actuellement. L'As Jolie Star, drivé et entraîné par Mathieu Mautier. Et enfin, le 6, Gilor Viva, devra afficher des progrès sur sa course de rentrée pour s'illustrer en pareille société. Il complétera notre sélection. Une sélection que vous pouvez retrouver sur ma chaîne YouTube Tom Kazak, les pronostics hippiques avec mes dernières minutes. Donc, notre choix aujourd'hui, premier le 13, Inno du Lupin. Second le 11, Canto Avis. Troisième le 9, Horacius Della. Quatrième, l'As Jolie Star. Cinquième, le 6, Gilor Viva. Le second choix, le 12, le 10 et le 3. Et à vous la fortune.
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3: Nous sommes aujourd'hui du côté du lycée de la cité scolaire Jean-Baptiste Darnay à Saint-Thirier et nous avons le plaisir de retrouver Éric Matelin, proviseur de l'établissement. Bonjour Éric Matelin.
4: Bonjour à tous.
3: Bienvenue sur notre antenne. Nous allons parler dans quelques secondes d'une nouvelle formation que vous intégrez au cursus général de vos élèves. Mais j'aimerais dans un tout premier temps, de façon très rapide, que l'on rappelle les formations générales que vous mettez à disposition de vos élèves sur la cité scolaire.
4: La cité scolaire est un établissement scolaire qui accueille plus de 1000 élèves avec à la fois un collège de 480 élèves, un lycée professionnel de 130 élèves et un lycée général de 420 élèves présentant à la fois des options littéraires et bien sûr majoritairement scientifiques.
3: Alors nous sommes aujourd'hui avec vous pour parler de cette formation JSP. Qu'est-ce que ça veut dire, jeune sapeur-pompier? Il faut savoir que cette formation existe déjà à l'extérieur des établissements et qu'elle se fait dans le cœur même des casernes de sapeurs-pompiers. Simplement, il était logique, au bout d'un moment, que cette formation JSP finisse par intégrer les établissements. Alors ça se fait peu à peu, vous êtes peu nombreux, vous allez nous expliquer ça. De manière à ce que ces JSP puissent aussi avoir leur formation pendant leur cursus scolaire et sur leur temps de cours. Est-ce que vous pouvez d'abord nous présenter cette formation JSP?
4: Le dispositif jeune sapeur-pompier est un dispositif qui a été développé par l'Éducation nationale en partenariat avec le ZIS du 87, donc le service des pompiers du 87. L'objectif étant effectivement de permettre à nos jeunes qui souhaitent s'engager dans le beau métier de sapeur-pompier de bénéficier d'une formation afin de préparer à être jeune sapeur-pompier en caserne et à l'issue d'un parcours de 4 années, d'intégrer directement jeune sapeur-pompier dans les casernes et aussi préparer les concours pour devenir pompier professionnel.
3: Alors, est-ce que vous pouvez nous expliquer quelles sont les sections qui sont concernées et à partir de quand ça peut commencer ?
4: Alors, le dispositif jeune sapeur-pompier commence dès la quatrième. Donc effectivement, il s'adresse aux élèves qui, en fin de cinquième, souhaitent intégrer ce dispositif. Donc pas besoin de préparation particulière. Il faut juste être motivé. Ensuite, il est possible de l'intégrer en troisième et en seconde chez nous à partir de la rentrée 2026 pour les élèves qui ont eux-mêmes réalisé le parcours JSP en caserne directement sans être dans l'établissement scolaire.
3: Je crois que l'une des notions les plus importantes qui concerne cette formation JSP pour ceux qui sont intéressés, et vous y êtes très attachés, c'est la notion d'engagement.
4: Pompier, c'est effectivement un engagement à temps plein. C'est cette volonté de s'engager au service des autres et on va dire que c'est une manière de construire les citoyens de demain. Aujourd'hui, nos élèves, ça fait 2 ans que nous avons ouvert cette section, on voit la transformation et l'impact de ce dispositif sur ces élèves, sur leur motivation et aussi sur la manière de se comporter au quotidien dans la cité scolaire.
3: On va parler un petit peu du recrutement parce que ça se passe en plusieurs étapes. Il faut quand même respecter un certain protocole. Est-ce que vous pouvez nous détailler justement ce processus de recrutement et nous dire comment on intègre la formation JSP.
4: Le recrutement s'effectue sur dossier. Donc les élèves dans ces cas-là, l'ensemble des dossiers scolaires vont être envoyés dans les collèges de l'académie. Donc il y aura un dossier de candidature, puis des tests physiques qui seront prévus au mois de juin pour les dossiers qui seront retenus. Ensuite, un entretien de motivation et à l'issue de ces entretiens de motivation, les élèves seront recrutés. C'est un dispositif qui est dérogatoire pour les élèves issus de toute l'académie et qui peuvent intégrer. Il y en a 2 sur le 87, un à 5.

0: De l'ordre du pratique. Comment ça se passe si on veut se renseigner auprès de vous sur ces formations? Il faut contacter qui? Il faut aller sur quel support?
1: N'hésitez pas à se rapprocher de l'établissement scolaire, à prendre contact. Nous allons mettre à disposition sur le site de l'établissement les dossiers jeunes sapeurs-pompiers. Et ensuite, dans tous les établissements scolaires, seront envoyés les dossiers de candidature. Si vous avez du mal à les récupérer, la cité scolaire se tient à votre disposition pour vous les transmettre et pour vous apporter tous les renseignements nécessaires.
0: Vous l'avez compris, cette nouvelle formation jeunes sapeurs-pompiers intègre désormais les établissements. Elle ne se passera plus que dans les casernes. N'hésitez pas à vous renseigner auprès de la cité scolaire d'Arnay. Monsieur Matelin, merci.
1: Merci à tous.
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1: Bonjour, ma sélection télé pour votre soirée du mardi 30 juin sur TF1. La proposition, film avec Sandra Bullock et Ryan Reynolds sur TFX. Re-film réalisé par Alain Chabat. 37

0: 1000 ans avant l'ère chrétienne, deux tribus voisines, le clan des cheveux propres et celui des cheveux sales, vivent en paix. Le quotidien des cheveux sales est rythmé par un impératif, obtenir la formule du shampoing. Sur France 3, à qui profite le doute, téléfilm. Sur W9, les 20 tubes des années 80 préférés des Français, documentaire. Jérôme Anthony retrace une décennie de succès qui ont bercé une génération et continuent d'avoir du succès aujourd'hui. Sur France 2, l'Amérique et nous, 250 ans d'amour-haine, documentaire. Le 250e anniversaire de la signature de la Déclaration d'indépendance des États-Unis d'Amérique, adoptée le 4 juillet 1776, rappelle que la France occupe une place particulière dans cet événement. Sur France 5, Enquête de santé, magazine présenté par Marina Carrère d'Encausse. Et puis sur TMC, 90 minutes, Enquête, magazine. Très belle soirée télé à tous.
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4: Yasmine Kichou.
5: Une étude du conseil départemental de la Haute-Vienne alerte sur l'avenir de la ressource en eau potable. Sous l'effet du changement climatique, le débit des rivières pourrait diminuer de plus de 50% d'ici 2060 à 2080, alors que les trois quarts des habitants dépendent des eaux de surface pour leur alimentation en eau. Face à ce risque, les élus ont adopté une feuille de route pour 2027-2036. Plus de 80 millions d'euros pourraient être investis afin de sécuriser les réseaux, moderniser les infrastructures, protéger les captages et renforcer les interconnexions, notamment dans le nord du département, particulièrement vulnérable. Des hausses du prix de l'eau restent également envisagées pour financer ces travaux. Une trentaine de magistrats et membres du parquet se sont rassemblés hier devant le palais de justice de Limoges dans le cadre d'une mobilisation nationale. À l'appel de l'Union syndicale de la magistrature, ils dénoncent le manque de moyens de la justice, des effectifs jugés insuffisants, des délais de traitement toujours plus longs et des outils informatiques vieillissants. Cette mobilisation fait aussi suite à l'affaire Liana. Les manifestants refusent d'être tenus pour seuls responsables des dysfonctionnements. La ville de Saint-Junien lance le réaménagement de la place Lacotte afin de créer un îlot de fraîcheur en plein centre-ville. Ce projet prévoit une végétalisation renforcée de cet espace vert de 4000 m² pour mieux faire face aux épisodes de forte chaleur. Le kiosque à musique, les sanitaires et les aires de jeu seront également rénovés. Un cabinet spécialisé a été retenu pour assurer la maîtrise d'œuvre pour un montant de 80 000 euros. La commune sollicitera une aide financière du fonds vert pour accompagner ce projet. À Saint-Junien, toujours en pleine période de forte chaleur, le centre aquarécréatif s'impose comme un lieu privilégié pour se rafraîchir. Il a célébré le week-end dernier ses 20 ans d'existence. Premier équipement de ce type en Haute-Vienne, il accueille près de 100 000 visiteurs chaque année, dont 30 000 durant l'été. À 6 mois des fêtes de fin d'année, les pâtissiers de la Haute-Vienne préparent déjà la bûche de Noël 2026, réunie le 17 juin dernier à Saint-Thierry-la-Perche. Dans les locaux de la coopérative Lime d'Or, ils ont présenté leur création autour de l'ingrédient mis à l'honneur cette année, la pomme golden du Limousin. Enfin, on reste sur la même thématique avec cette information. Les inscriptions sont ouvertes jusqu'au 31 octobre pour la 3e édition du Limousin Golden Trophée, le championnat du meilleur pâtissier amateur du Limousin. Cette nouvelle saison adopte un format de championnat consacré aux grands classiques de la pâtisserie française. 12 candidats répartis en deux catégories d'âge seront sélectionnés avant une série de battles qualificatives. Bon mardi à toutes et tous.
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6: Bonjour à toutes et à tous et bienvenue sur l'antenne de Kaolin, la radio, pour votre bulletin météo de mi-journée en ce mardi 30 juin. Des conditions cet après-midi qui seront agréables avec un beau soleil, des températures maximales raisonnables qui oscilleront entre 28 et 29 degrés, des températures de saison. Des températures qui vont d'ailleurs se poursuivre tout le long de la semaine, même si demain, mercredi, le temps sera légèrement voilé, ce qui entraînera une baisse, notamment le matin, avec des minimales qui ne dépasseront pas les 11 à 12 degrés. Et des maximales qui resteront autour de 25-26 degrés. Jeudi, un retour d'un beau et franc soleil.
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1: Bonjour, bonjour à tous, c'est des matchs à suspense au Mondial, les Bleus dans le vif du sujet ce soir, et puis la première journée de Wimbledon, c'est l'actu sport du jour. Et avant le premier rendez-vous décisif pour l'équipe de France ce soir, une nuit à suspense et à surprise en 16e de finale de la Coupe du Monde, avec d'abord la victoire du Maroc dans le choc face aux Pays-Bas, demi-finaliste du Mondial 2022. Les Lions de l'Atlas l'emportent dans une séance de tirs au but folle après un nul un partout. Autre victoire au bout du suspense, et c'est une grosse sensation. L'exploit du Paraguay qui élimine l'Allemagne et succès au tir au but après un nul un partout là aussi. Un nouvel énorme échec pour la nationale Mannschaft. Un peu plus tôt, le Brésil a échappé de peu au même sort avec un succès au bout du temps additionnel de 1 sur le Japon. Et place ce soir à l'équipe de France qui, après avoir brillé en phase de poule, va devoir se frotter à la Suède. Une affiche qui rappelle le piège face à la Suisse lors de l'Euro 2021. Pour Adrien Rabiot, toutes les équipes doivent être prises au sérieux, même si la France est annoncée favorite. Écoutez.
2: Qu'on se relâche pas. Pas que c'était le cas contre la Suisse, mais c'est vrai que à ce moment-là, peut-être on a été peut-être un peu superficiel et finalement on l'a payé cash. On tient compte de ce qu'on a vécu aussi pour essayer de ne pas reproduire ces erreurs-là. Vous pouvez me croire, on travaille sur les matchs et on les prend très au sérieux.
1: Et France-Suède, c'est ce soir à partir de 23h à New York. Le tennis maintenant, c'est parti à Wimbledon. Dans le tableau féminin, hier, la numéro 1 française Elsa Jacquemot a été éliminée dès le premier tour. Ça passe en revanche pour Diane Paris. Puis chez les hommes, seul Arthur Hinderknecht valide son billet. Et c'est fini pour Hugo Gaston, Alexandre Müller et Lucas Van Aché. Et aujourd'hui, ils sont 13 tricolores à entrer en lice, avec notamment parmi eux Arthur Fils, le numéro 1 français opposé au Belge Raphaël Collignon. À suivre également Hugo Humbert, Adrienne Manarino et puis Loïse Boisson qui va défier la numéro 2 mondiale Elena Rybakina. Voilà pour l'essentiel de l'actu sport ce matin. Je vous souhaite une très belle journée.
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4: Dans vos journaux, une actualité en format papier encore intéressante qui vous est proposée. La santé et l'entraide s'invitent en première page de l'actualité régionale, particulièrement touchante, avec la une de la Charente Libre, impressionnée par le courage d'un lycéen de Chasseneuil atteint d'une myocardite et hospitalisé en urgence. Eliam a tout de même tenu à passer son grand oral de bac professionnel depuis son lit d'hôpital à Girac, un moment suspendu à découvrir en page 5 du quotidien charentais. Toujours au rayon santé et solidarité, c'est Sud-Ouest qui revient en une sur la récente vague de chaleur avec ce titre canicule au CHU. Le système D a permis de sauver des vies. Un grand format sur l'ingéniosité des soignants à lire en page 2 et 3 pendant ce temps. En Haute-Vienne, le combat est d'une autre nature. La une du Populaire du Centre donne la parole à la famille d'un ancien élève du lycée Raoul Dautry, décédé d'une leucémie. Elle demande qu'une grande enquête épidémiologique soit menée. Un témoignage poignant à retrouver en page 4. Un œil sur la vie de nos territoires. Au cœur de nos communes, les rituels changent. La Charente Libre décrypte en page 3 le grand retour en force dans les mairies du baptême républicain. Ce vieux rituel laïque qui séduit à nouveau. Côté culture et festivités, place à l'été en Dordogne. Le quotidien Sud-Ouest consacre ses pages 16 et 17 au festival Mimos de Périgueux, tandis qu'en page 20, on apprend que le festival des Plouks souhaite définitivement prendre racine à Gageac et Rouillac. Et puis on termine par le sport avec l'événement que tout le monde attend ce soir, le 16e de finale de la Coupe du Monde de football. Les Bleus d'attaque et grands favoris face à la Suède. Un coup d'envoi à suivre à 23h avec de grandes pages spéciales dans toutes vos pages sport. Rideau sur le casque.
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2: L'agenda, Kaolin, et on commence tout de suite avec un festival, la 4e édition du festival Asteroid Day, en lien avec la journée mondiale des astéroïdes. Un festival qui dure du 15 au 30 juin à Jasnon-Presignac et Rochechouart, c'est gratuit. La science et la culture en s'amusant, de 3 à 97 ans. Direction la commune de Ségur-le-Château pour vous parler des visites guidées du village et du château. Visite guidée d'un des plus beaux villages de France. Alors rendez-vous au fixé au bureau d'information touristique à 11h. Infos et réservations auprès de l'office de tourisme au 05 55 73 39 92. Le jeudi 25 juin, vous pourrez retrouver une conférence, le corps dans l'art, le corps au 20e siècle. Une conférence qui vous est proposée au musée d'art et d'histoire de Saint-Thierry-la-Perche entre 18h30 et jusqu'à 19h30. Vous pourrez retrouver également une marche avec l'association communautaire ADN autour de nous qui vous invite. Donc ce jeudi 25 juin à Massignac sur le circuit autour du plan d'eau, un circuit de 13 km à allure soutenue et un circuit de 11 km à allure modérée. Rendez-vous fixé au parking de la piscine avenue Corot à 7h30 pour un départ à 7h45 ou directement sur place à 8h au parking de la Conti. Jeudi toujours, une soirée table ronde organisée de 19h30 à 21h dans le cadre des états généraux de la biotique sous les auspices de l'espace régional de réflexion éthique de Nouvelle-Aquitaine, site Limousin. Une table ronde et débat jusqu'où aller dans les mesures de prévention pour les personnes âgées et limites éthiques. Cela se placera à la mairie de Rochechouart, place du Château, en présence de nombreux représentants. Le jeudi 25 toujours marque le retour des marchés festifs de producteurs. Cela se passe au jardin du Moulinassou, organisé par l'association Saveurs et Terroirs. Consommer bon, consommer local. Des produits locaux très variés à emporter ou à consommer sur place. Les animations commenceront à partir de 18h au jardin du Moulinassou.
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2: Le vendredi 26 juin maintenant vous est proposé un barbecue par l'association Famille Rurale après la fête de l'école sur le parking de la salle des fêtes à Saillat-sur-Vienne. Restauration, buvette et animation sur place. On vous parle également ce vendredi 26 juin de Rush Flag qui aura lieu de 19h30 à 21h30 au gymnase de Rochechouart. Inscription obligatoire pour la participation. On vous parle le samedi 27 juin d'un concert à Coussac-Bonneval, un concert de la chorale Ian Voices avec son chef d'orchestre Andrew Field. Cela se passera à 18h, cours intérieur du château de Bonneval sur réservation. Info et réservation directement auprès du château de Bonneval au 06 29 19 49 06. On vous parle également d'un concours de pétanque organisé à La Roche-l'Abeille ce samedi 27 juin. Un tête-à-tête à partir de 8h30 et en doublette à partir de 13h30. Cela se passe toute la journée à la salle des fêtes organisée par la APPMA de La Roche-l'Abeille. Et puis une conférence également au Chalard, conférence Regards Croisés en Limousin. Une conférence qui aura lieu de 15h30 à 17h à la salle des fêtes. C'est un événement gratuit organisé par Chalard Initiative. On n'oublie pas également ce week-end l'art en fête, l'association Esquisse qui fête ses 30 ans avec un marché des arts créatifs, buvette et food truck sur place, animation musicale assurée par l'école intercommunale de musique et de danse. Cela se passera de 8h à 18h30 au jardin du Moulinassou à Saint-Thierry. À ne pas oublier également le feu de la Saint-Jean à Saint-Thierry-la-Perche, buvette, grillade et animation musicale, ainsi qu'un grand feu sur la plage à la tombée de la nuit. Cela commencera à 17h30 du côté du lac d'Arfeuille, une manifestation qui est organisée par le motoclub du pays Arédien. Rochechou Art et Danse du Monde vous invite le samedi 27 juin à partir de 14h, place du Château, pour découvrir des arts et danses du monde. Le tout est organisé par le comité des fêtes. Vous retrouverez Gypsy Fiesta, Rochechou Art Loisirs Création, La Batoucadonf, Perles et Dragons et de nombreuses autres associations et animations qui vous seront proposées. Animation et soirée DJ en plus qu'un marché de producteurs qui vous sera proposé à partir de 18h. Direction Saint-Auvent le samedi 27 juin pour vous parler de la 14e randonnée gourmande organisée par le comité des fêtes. Différentes animations et balles avec orchestre Mi Camionetta vous seront également proposées.
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2: N'oubliez pas également le vide-grenier organisé par Saint-Thierry Escrime le dimanche 28 juin, à Saint-Thierry-la-Perche donc, sur l'esplanade et le gymnase Jules Ferry. Buvette, restauration sur place et puis bien sûr animation d'escrime proposée à 10h, de 10h à 11h et de 15h à 16h. La journée des Olympiades vous attend également sur la base de loisirs de Roufiac. Défis sportifs et ludiques toute la journée en équipe, c'est gratuit et ouvert à tous. Et puis pour les amateurs de sport, on termine avec les les 6 heures de gravel organisées par la SSJ Cyclo sur le circuit automobile de Saint-Junien ce dimanche 28 juin avec buvette, restauration et ravito coureurs, ouvert aux licenciés de toute fédération et aux non-licenciés également. La longueur du circuit 3,5 km. Il y aura également une épreuve de virage technique et relance. Les inscriptions se font en ligne sur le site OKTime. Évidemment, toutes ces annonces sont susceptibles d'être modifiées en fonction des conditions météo du moment. La canicule qui devrait durer jusqu'à ce vendredi pourrait entraîner certaines annulations. Nous vous tiendrons bien évidemment au courant.
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2: Sur votre plateau télé ce soir, des classiques, des cheveux sales et une relation conflictuelle. Les 20 tubes des années 80 préférés des Français sur W9, documentaire. Jérôme Anthony retrace une décennie de succès qui ont bercé une génération et continuent d'avoir du succès aujourd'hui. Toute première fois de Jeanne Masse, Voyage Voyage de Désirless ou encore L'amour à la plage de Niagara.

0: Re sur TFX, film réalisé par Alain Chabat. 37 000 ans avant l'ère chrétienne, deux tribus voisines, le clan des cheveux propres et celui des cheveux sales, vivent en paix. Le quotidien des cheveux sales est rythmé par un impératif, obtenir la formule du shampoing que garde jalousement le clan des cheveux propres.
1: Voici Pierre, Pierre, Pierre, Pierre, Pierre. Et ça c'est Pierre, mais tout le monde l'appelle le blond, mais pas devant lui.
2: C'est qui elle ?
3: Guy.
2: Comment ?
3: Guy.
2: Comment ça se prononce ?
3: Guy.
0: L'Amérique et nous, 250 ans d'amour-haine sur France 2, documentaire. Le 250e anniversaire de la signature de la Déclaration d'indépendance des États-Unis d'Amérique, adoptée le 4 juillet 1776, rappelle que la France occupe une place particulière dans cet événement. Retour sur la relation fascinante qu'entretiennent nos deux pays. Les 20 tubes des années 80 préférés des Français sur W9, Re sur TFX et L'Amérique et nous, 250 ans d'amour-haine sur France 2. Très belle soirée à tous.
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0: 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Il est midi.
1: Bonjour, bonjour à tous. Le procureur général de Monaco prend la parole après cette explosion hier soir. Conférence de presse suite à cette attaque. Elle a fait 3 blessés sur le perron d'un immeuble. Un homme d'affaires ukrainien et sa femme pris en charge en urgence absolue, ainsi que leur fils de 13 ans plus légèrement touché. Le procureur précise qu'il ne s'agit pas d'un attentat terroriste et que l'enquête se poursuit en coordination avec les autorités françaises. Le suspect aurait pris la fuite à pied vers la France. Sa photo a été diffusée. Après des années de débats et de tensions, le vote solennel sur le droit à l'aide à mourir est prévu cet après-midi à l'Assemblée. Les députés vont se prononcer sur la version finale de la proposition de loi. Le Sénat, lui, votera le texte mardi prochain, avant un vote définitif des députés prévu pour le 15 juillet. Et à l'Assemblée nationale encore, la présentation du projet de loi sur la justice criminelle porté par Gérald Darmanin, le ministre de la Justice, qui a supprimé l'une des mesures phares, la procédure de plaidé coupable, vivement contestée par les avocats et magistrats. L'examen du texte en première lecture va durer jusqu'à vendredi. Toujours 4 départements en alerte orange canicule. La Haute-Corse, la Corse du Sud, le Var et les Alpes-Maritimes. On a relevé jusqu'à 27 degrés à Nice ce matin. Météo France annonce des orages dans l'intérieur cet après-midi qui feront baisser les températures. Mais une nouvelle journée chaude est prévue demain. La fin du brevet des collèges. Les élèves de 3e ont passé l'épreuve de maths ce matin, la dernière de cette session 2026. Les résultats seront publiés entre le 8 et le 10 juillet selon les académies. Enfin, la Coupe du Monde de foot avec le premier match à élimination directe ce soir pour les Bleus. Ils affrontent la Suède en 16e de finale. Et le vainqueur retrouvera au prochain tour le Paraguay, tombeur de l'Allemagne au tir au but. Un exploit que le président paraguayen a célébré en décrétant un jour férié national. Pour l'équipe de France, le match c'est à 23h à New York au MetLife Stadium. C'est la fin de ce flash. Bonne journée.
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5: Bonjour à toutes et à tous et bienvenue sur l'antenne de Kaolin, la radio, pour votre bulletin météo de mi-journée en ce mardi 30 juin. Des conditions cet après-midi qui seront agréables avec un beau soleil, des températures maximales raisonnables qui oscilleront entre 28 et 29 degrés, des températures de saison. Des températures qui vont d'ailleurs se poursuivre tout le long de la semaine, même si demain, mercredi, le temps sera légèrement voilé, ce qui entraînera une baisse notamment le matin avec des minimales qui ne dépasseront pas les 11 à 12 degrés. Et des maximales qui resteront autour de 25-26 degrés. Jeudi, un retour d'un beau et franc soleil.
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6: C'est un incontournable de la table en été, surtout avec les fortes chaleurs. C'est la période pour déguster des melons. Encore faut-il savoir bien les choisir. Voici quelques conseils. Contrairement à une idée reçue, la couleur de sa peau ne suffit pas. Pour dénicher un melon savoureux, vous n'avez pas le choix, il faut le prendre en main. Un melon lourd et souvent plus juteux signe qu'il s'est bien développé. Ensuite, approchez-le de votre nez. Un melon mûr dégage un parfum agréable. S'il ne sent rien, il risque d'être fade. A l'inverse, une odeur trop forte peut indiquer qu'il est déjà trop mûr. Autre détail à ne pas négliger, le pédoncule, c'est-à-dire l'endroit où le melon était attaché à la plante. Sur les melons charentais, une légère fissure ou une cicatrice autour de cette zone est généralement le signe d'une maturité optimale. Si votre doigt s'enfonce légèrement quand vous appuyez sur cette zone, là aussi c'est que votre melon est bon à être mangé. N'hésitez pas non plus à toucher délicatement l'écorce, elle doit être légèrement souple sans être molle. Côté aspect visuel, certains maraîchers font confiance à la règle des 10 rayures. Autrement dit, un bon melon doit présenter 10 lignes principales bien marquées, 9 au minimum. Évitez aussi les fissures qui peuvent révéler un fruit trop mûr ou endommagé. Enfin, dernière astuce pour profiter pleinement de ces arômes, évitez de conserver votre melon au réfrigérateur trop longtemps. Sortez-le une heure avant de le déguster, ses saveurs n'en seront que meilleures. Enfin, n'hésitez pas à varier la façon dont vous le consommez, coupez en dés, à l'apéritif ou au dessert, en salade ou alors avec un peu de jambon serrano.
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2: Bienvenue dans Destination Été, votre rendez-vous pour explorer les trésors de notre région. Chaque jour, partez à la découverte d'un site, d'un village ou d'un savoir-faire qui fait la richesse de notre patrimoine. Installez-vous confortablement, l'été commence ici.
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2: Aujourd'hui, nous vous emmenons à Saint-Thierry-la-Perche, une cité médiévale pleine de charme nichée au cœur du Limousin. Entre architecture romane, ruelle historique et atmosphère paisible, préparez-vous à un petit voyage hors du temps. Commençons par la superbe collégiale Saint-Thierry, édifice massif du XIe siècle, à l'impressionnante façade. Sa haute nef, soutenue par d'énormes piles, impose le respect. Ne manquez pas la tour du Plot, vestige des anciens remparts médiévaux, aujourd'hui point de vue privilégié pour admirer la ville et ses toits de lauzes. En vous baladant dans les ruelles pavées, vous croiserez des maisons à colombages, des passages voûtés, de belles portes sculptées. Une invitation à la flânerie et à la contemplation. Saint-Thierry, c'est aussi une ville verte. Les remparts se prolongent par des promenades ombragées, idéales pour une pause nature en plein centre. Un petit détour par les jardins publics ou un banc à l'ombre d'un chêne et vous voilà transporté dans un cadre paisible loin de l'agitation. Aujourd'hui, ajoutez une halte au marché local animé sur la Grande Place. Vous y découvrirez des producteurs de madeleines artisanales, de pommes AOP et des petits producteurs de porc cunoir ou de bœuf limousine, un régal pour les papilles. En été, la cité s'anime. Visite guidée thématique vous raconte l'histoire médiévale. Des ateliers patrimoine ouvrent les portes des anciennes tanneries et parfois on assiste à des concerts intimistes ou à des reconstitutions historiques. Ces événements mêlent savoir-faire, convivialité et une petite touche de voyage dans le temps. Saint-Thierry-la-Perche est facile d'accès à seulement 35 km de Limoges, accessible par la route ou le train. Vous trouverez des parkings gratuits en bordure du centre-ville, des fiches promenades à l'office de tourisme ainsi que des visites guidées réservables en ligne ou sur place. De la collégiale de Saint-Thierry aux ruelles de Ségur-le-Château, des fours à Kaolin aux assiettes gourmandes, ce coin du Limousin a décidément tout pour séduire. Entre patrimoine vivant, nature généreuse et produits du terroir, le pays de Saint-Thierry vous promet des découvertes riches et authentiques à vivre en famille ou entre amis. C'était Destination Été sur Kaolin. On se retrouve très vite pour une nouvelle escapade sur les routes de notre beau patrimoine local. Et d'ici là, bel été à toutes et à tous.
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7: Yasmine Kichou.
8: Une étude du conseil départemental de la Haute-Vienne alerte sur l'avenir de la ressource en eau potable. Sous l'effet du changement climatique, le débit des rivières pourrait diminuer de plus de 50% d'ici 2060 à 2080, alors que les trois quarts des habitants dépendent des eaux de surface pour leur alimentation en eau. Face à ce risque, les élus ont adopté une feuille de route pour 2027-2036. Plus de 80 millions d'euros pourraient être investis afin de sécuriser les réseaux, moderniser les infrastructures, protéger les captages et renforcer les interconnexions, notamment dans le nord du département, particulièrement vulnérable. Des hausses du prix de l'eau restent également envisagées pour financer ces travaux. Une trentaine de magistrats et membres du parquet se sont rassemblés hier devant le palais de justice de Limoges dans le cadre d'une mobilisation nationale. À l'appel de l'Union syndicale de la magistrature, ils dénoncent le manque de moyens de la justice, des effectifs jugés insuffisants, des délais de traitement toujours plus longs et des outils informatiques vieillissants. Cette mobilisation fait aussi suite à l'affaire Liana. Les manifestants refusent d'être tenus pour seuls responsables des dysfonctionnements. La ville de Saint-Junien lance le réaménagement de la place Lacotte afin de créer un îlot de fraîcheur en plein centre-ville. Ce projet prévoit une végétalisation renforcée de cet espace vert de 4000 m² pour mieux faire face aux épisodes de forte chaleur. Le kiosque à musique, les sanitaires et les aires de jeu seront également rénovés. Un cabinet spécialisé a été retenu pour assurer la maîtrise d'œuvre pour un montant de 80 000 euros. La commune sollicitera une aide financière du fonds vert pour accompagner ce projet. À Saint-Junien, toujours en pleine période de forte chaleur, le centre aquarécréatif s'impose comme un lieu privilégié pour se rafraîchir. Il a célébré le week-end dernier ses 20 ans d'existence. Premier équipement de ce type en Haute-Vienne, il accueille près de 100 000 visiteurs chaque année, dont 30 000 durant l'été. À 6 mois des fêtes de fin d'année, les pâtissiers de la Haute-Vienne préparent déjà la bûche de Noël 2026, réunie le 17 juin dernier à Saint-Thierry-la-Perche. Dans les locaux de la coopérative Lime d'Or, ils ont présenté leur création autour de l'ingrédient mis à l'honneur cette année, la pomme golden du Limousin. Enfin, on reste sur la même thématique avec cette information. Les inscriptions sont ouvertes jusqu'au 31 octobre pour la 3e édition du Limousin Golden Trophée, le championnat du meilleur pâtissier amateur du Limousin. Cette nouvelle saison adopte un format de championnat consacré aux grands classiques de la pâtisserie française. 12 candidats répartis en deux catégories d'âge seront sélectionnés avant une série de battles qualificatives. Bon mardi à toutes et tous.
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9: Bonjour à toutes et à tous et bienvenue sur l'antenne de Kaolin, la radio, pour votre bulletin météo de mi-journée en ce mardi 30 juin. Des conditions cet après-midi qui seront agréables avec un beau soleil, des températures maximales raisonnables qui oscilleront entre 28 et 29 degrés, des températures de saison. Des températures qui vont d'ailleurs se poursuivre tout le long de la semaine, même si demain, mercredi, le temps sera légèrement voilé, ce qui entraînera une baisse, notamment le matin, avec des minimales qui ne dépasseront pas les 11 à 12 degrés. Et des maximales qui resteront autour de 25-26 degrés. Jeudi, un retour d'un beau et franc soleil.
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2: Dans vos journaux, une actualité en format papier encore intéressante qui vous est proposée. La santé et l'entraide s'invite en première page de l'actualité régionale, particulièrement touchante, avec la une de la Charente Libre. Impressionné par le courage d'un lycéen de Chasseneuil atteint d'une myocardite et hospitalisé en urgence, Eliam a tout de même tenu à passer son grand oral de bac professionnel depuis son lit d'hôpital à Girac. Un moment suspendu à découvrir en page 5 du quotidien charentais. Toujours au rayon santé et solidarité, c'est Sud-Ouest qui revient en une sur la récente vague de chaleur avec ce titre canicule au CHU. Le système D a permis de sauver des vies. Un grand format sur l'ingéniosité des soignants à lire en page 2 et 3 pendant ce temps. En Haute-Vienne, le combat est d'une autre nature. La une du Populaire du Centre donne la parole à la famille d'un ancien élève du lycée Raoul Dautry, décédé d'une leucémie. Elle demande qu'une grande enquête épidémiologique soit menée. Un témoignage poignant à retrouver en page 4. Un œil sur la vie de nos territoires. Au cœur de nos communes, les rituels changent. La Charente Libre décrypte en page 3 le grand retour en force dans les mairies du baptême républicain. Ce vieux rituel laïque qui séduit à nouveau. Côté culture et festivités, place à l'été en Dordogne, le quotidien Sud-Ouest consacre ses pages 16 et 17 au festival Mimos de Périgueux, tandis qu'en page 20, on apprend que le festival des Plouks souhaite définitivement prendre racine à Gageac et Rouillac. Et puis on termine par le sport avec l'événement que tout le monde attend ce soir, le 16e de finale de la Coupe.

0: du monde de football, les Bleus d'attaque et grands favoris face à la Suède. Un coup d'envoi à suivre à 23h avec de grandes pages spéciales dans toutes vos pages sport. Rideau sur le casque.
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1: Bonjour à tous. 3 blessés dont 2 graves après l'explosion d'un colis piégé à Monaco. Le bilan de la canicule pourrait s'alourdir alors qu'une nouvelle vague de chaleur pourrait s'abattre. Et puis l'objectif pour les Bleus ce soir, ce sont les 8e de finale de la Coupe du Monde. L'équipe de France qui affronte la Suède en 16e. Cet attentat à Monaco, une explosion a retenti hier soir dans un immeuble résidentiel. Les autorités monégasques ont fait état de 2 blessés en urgence absolue, d'un 3e plus légèrement atteint. L'auteur des faits, lui, a pris la fuite. On revient sur ce qu'il s'est passé avec vous, Nicolas Gomez.
2: L'explosion s'est produite aux alentours de 21h le long de la frontière avec la France. Un peu avant, un homme suspect a été aperçu sur les caméras de vidéosurveillance. Il était en train de déposer un sac à dos au pied du bâtiment avant de quitter les lieux à pied. À l'intérieur du sac, un engin explosif contenant vraisemblablement des boulons et de la grenaille. Les victimes sont un couple de 50 à 60 ans et un adolescent de 13 ans. Parmi elles se trouvait un oligarque ukrainien, un homme sous le coup de sanctions en Ukraine pour avoir continué le négoce d'alcool en Crimée occupé par les Russes. Identité qui n'a pas été confirmée par les monégasques.
1: Et selon l'entourage du ministre français de l'Intérieur, Laurent Nunez, une collaboration policière a été mise en place pour retrouver l'auteur en fuite. 4 départements toujours en vigilance orange canicule. L'alerte est maintenue ce matin sur le Var, les Alpes-Maritimes et la Corse. Sur le reste du pays, les températures sont reparties à la baisse, mais le gouvernement reste vigilant, alors qu'une autre vague de chaleur pourrait s'abattre sur le pays la semaine prochaine. En attendant, Sébastien Lecornu a alerté sur le nombre important de victimes de la chaleur dans leur logement. Le Premier ministre qui s'est exprimé hier à l'occasion d'une réunion de crise sur la canicule. En tout, pour l'instant, un millier de décès supplémentaires ont été observés en France depuis mercredi dernier. Un bilan publié par Santé publique France après 11 jours d'une canicule éprouvante dans les 3/4 du pays. Des chiffres alarmants, mais encore provisoires, qu'il est difficile d'analyser pour le porte-parole de la Société française de médecine de catastrophe, Mathieu Langlois.
3: C'est difficile de se projeter. Alors, chaque mort est un mort de trop et c'est inacceptable, même si, encore une fois, je suis assez prudent parce que dans ces décès, il y a des gens qui sont des gens dits hyper fragiles, très vulnérables. On l'a vécu aussi pendant le Covid. Et évidemment que la canicule vient aggraver la situation, mais tous les morts ne sont pas forcément dus uniquement à la canicule. Il y a beaucoup de gens qui sont dans des santé qui sont très précaires et qui, malheureusement, au moment de cette agression pour l'organisme, ne le supporte pas.
1: Le chef du gouvernement, lui, maintient également les plans Orsan 2 et 3 dans les hôpitaux. Une plainte contre Gérald Darmanin dans l'affaire de la mort de Liana. Elle a été déposée hier par l'avocat de la mère de Rosa, qui accuse également Jérôme Barella de viol sur mineur. Une plainte pour mise en danger de la vie d'autrui et non-assistance à personne en danger. La famille de la petite fille dénonce plusieurs dysfonctionnements dans le traitement de l'enquête. Gérald Darmanin qui s'apprête également à défendre son projet de loi sur la justice criminelle. Le texte est examiné à partir d'aujourd'hui à l'Assemblée nationale. Et hier, avocats et juges se sont mobilisés lors d'une journée justice morte pour dénoncer ce projet de loi et le manque de moyens de l'institution. Le ministre de la Justice a déjà promis de retirer la mesure phare, le plaidé coupable en matière criminelle. De son côté, le Sénat ouvre la voie à la réintroduction de pesticides interdits. Les sénateurs ont débuté hier l'examen du projet de loi d'urgence agricole. Ils ont voté pour insérer dans le texte une mesure permettant d'autoriser l'utilisation de produits interdits, une mesure qui n'est pas soutenue par le gouvernement. Le bilan s'alourdit encore au Venezuela après le double séisme de la semaine dernière. 1719 personnes sont mortes selon le président de l'Assemblée nationale. Un bilan qui pourrait encore s'aggraver selon l'ONU. L'organisation estime à environ 50 000 le nombre de disparus. Et puis le football, avant le premier rendez-vous décisif pour les Bleus ce soir. Une nuit à suspense et à surprise en 16e de finale du Mondial. Avec d'abord la victoire du Maroc au tir au but dans le choc face aux Pays-Bas. L'exploit du Paraguay qui élimine l'Allemagne également au tir au but. Le Brésil est venu à bout du Japon. 2-1. Les Bleus, eux, débutent donc ce soir les phases finales face à la Suède, une équipe qui a su se démarquer en ses débuts de compétition, notamment sur le plan offensif. L'équipe de France, elle, est tout de même donnée favorite, mais c'est un statut qui importe peu pour Didier Deschamps, notamment à ce stade du tournoi. On écoute le sélectionneur.
4: Là, on remet les compteurs à zéro, même si c'est la première fois depuis que je suis sélectionneur où on prend 9 points, mais ça ne nous donne pas un bonus en plus. Là, on a une équipe de Suède face à nous qui n'a rien à perdre. Et qui va tout faire, et qui peut nous poser des problèmes. Donc là, on est parti sur des matchs couperés avec des étapes. La confiance, oui, certainement pas d'excès de confiance, parce qu'on sait qu'en face de nous, la qualité va augmenter aussi. Il faut garder la lucidité, le respect par rapport à nos adversaires, ne pas penser qu'on rentre sur le terrain et on va gagner les matchs.
1: France-Suède, c'est donc à suivre ce soir à partir de 23h. Et si la France gagne, elle affrontera en huitième de finale le Paraguay. Voilà pour l'essentiel de l'actualité. Excellent début de journée à tous.
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8: Bonjour à toutes et à tous et bienvenue sur l'antenne de Kaolin, la radio, pour votre bulletin météo de mi-journée en ce mardi 30 juin. Des conditions cet après-midi qui seront agréables avec un beau soleil, des températures maximales raisonnables qui oscilleront entre 28 et 29 degrés, des températures de saison, des températures qui vont d'ailleurs se poursuivre tout le long de la semaine, même si demain, mercredi, le temps sera légèrement voilé, ce qui entraînera une baisse notamment le matin avec des minimales qui ne dépasseront pas les 11 à 12 degrés et des maximales qui resteront autour de 25-26 degrés. Jeudi, un retour d'un beau et franc soleil.
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2: L'agenda, Kaolin, et on commence tout de suite avec un festival, la 4e édition du festival Astéroïde Day, en lien avec la journée mondiale des astéroïdes. Un festival qui dure du 15 au 30 juin à Jasnon-Presnac et Rochechouart, c'est gratuit. La science et la culture en s'amusant, de 3 à 97 ans. Direction la commune de Ségur-le-Château pour vous parler des visites guidées du village et du château. Visite guidée d'un des plus beaux villages de France. Alors rendez-vous fixé au bureau d'information touristique à 11h, infos et réservations auprès de l'office de tourisme au 05 55 73 39 92. Le jeudi 25 juin, vous pourrez retrouver une conférence, le corps dans l'art, le corps au 20e siècle, une conférence qui vous est proposée au musée d'art et d'histoire de Saint-Thierry-la-Perche entre 18h30 et jusqu'à 19h30. Vous pourrez retrouver également une marche avec l'association communautaire ADN autour de nous qui vous invite. Donc ce jeudi 25 juin à Massignac sur le circuit autour du plan d'eau, un circuit de 13 km à allure soutenue et un circuit de 11 km à allure modérée. Rendez-vous fixé au parking de la piscine avenue Corot à 7h30 pour un départ à 7h45 ou directement sur place à 8h au parking de la Conti. Jeudi toujours une soirée table ronde organisée de 19h30 à 21h dans le cadre des états généraux de la biotique sous les auspices de l'espace régional de réflexion éthique de Nouvelle-Aquitaine site Limousin. Une table ronde et débat jusqu'où aller dans les mesures de prévention pour les personnes âgées et limites éthiques. Cela se placera à la mairie de Rochechouart, place du Château, en présence de nombreux représentants. Le jeudi 25 toujours marque le retour des marchés festifs de producteurs. Cela se passe au jardin du Moulin à Sous, organisé par l'association Saveurs et Terroirs. Consommer bon, consommer local. Des produits locaux très variés à emporter ou à consommer sur place. Les animations commenceront à partir de 18h au jardin du Moulin à Sous.
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2: Le vendredi 26 juin maintenant, vous est proposé un barbecue par l'association Famille Rurale après la fête de l'école sur le parking de la salle des fêtes à Saillat-sur-Vienne. Restauration, buvette et animation sur place. On vous parle également ce vendredi 26 juin de Rush Flag qui aura lieu de 19h30 à 21h30 au gymnase de Rochechouart. Inscription obligatoire pour la participation. On vous parle le samedi 27 juin d'un concert à Coussac-Bonneval, un concert de la chorale Ian Voices avec son chef d'orchestre Andrew Field. Cela se passera à 18h, cours intérieur du château de Bonneval sur réservation. Info et réservation directement auprès du château de Bonneval au 06 29 19 49 06. On vous parle également d'un concours de pétanque organisé à La Roche-l'Abeille ce samedi 27 juin. Un tête-à-tête à partir de 8h30 et en doublette à partir de 13h30. Cela se passe toute la journée à la salle des fêtes organisée par la PPMA de La Roche-l'Abeille. Et puis une conférence également au Chalard, conférence Regards Croisés en Limousin. Une conférence qui aura lieu de 15h30 à 17h à la salle des fêtes. C'est un événement gratuit organisé par Chalard Initiative. On n'oublie pas également ce week-end l'art en fête, l'association Esquisse qui fête ses 30 ans avec un marché des arts créatifs, buvette et food truck sur place, animation musicale assurée par l'école intercommunale de musique et de danse. Cela se passera de 8h à 18h30 au jardin du Moulin à Sous à Saint-Thierry. À ne pas oublier également le feu de la Saint-Jean à Saint-Thierry-la-Perche, buvette, grillade et animation musicale, ainsi qu'un grand feu sur la plage à la tombée de la nuit. Cela commencera à 17h30 du côté du lac d'Arfeuil, une manifestation qui est organisée par le motoclub du pays Arédien. Rochechou Art et Danse du Monde vous invite le samedi 27 juin à partir de 14h, place du Château, pour découvrir des arts et danses du monde. Le tout est organisé par le comité des fêtes. Vous retrouverez Gypsy Fiesta, Rochechouart Loisirs Création, la Batouka Donf, Perles et Dragons et de nombreuses autres associations et animations qui vous seront proposées. Animations et soirées DJ en plus qu'un marché de producteurs qui vous sera proposé à partir de 18h. Direction Saint-Auvent le samedi 27 juin pour vous parler de la 14e randonnée gourmande organisée par le comité des fêtes. Différentes animations et balles avec orchestre Mi-Camionetta vous seront également proposées.
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2: N'oubliez pas également le vide-grenier organisé par Saint-Thierry Escrime le dimanche 28 juin, à Saint-Thierry-la-Perche donc, sur l'esplanade et le gymnase Jules Ferry. Buvette, restauration sur place et puis bien sûr animation d'escrime proposée à 10h, de 10h à 11h et de 15h à 16h. La journée des Olympiades vous attend également sur la base de loisirs de Roufiac. Défis sportifs et ludiques toute la journée en équipe, c'est gratuit et ouvert à tous. Et puis pour les amateurs de sport, on termine avec les les 6 heures de gravel organisées par la SSJ Cyclo sur le circuit automobile de Saint-Junien ce dimanche 28 juin avec buvette, restauration et ravito coureurs, ouvert aux licenciés de toute fédération et aux non-licenciés également. La longueur du circuit 3,5 km. Il y aura également une épreuve de virage technique et relance. Les inscriptions se font en ligne sur le site OKTime. Évidemment, toutes ces annonces sont susceptibles d'être modifiées en fonction des conditions météo du moment. La canicule qui devrait durer jusqu'à ce vendredi pourrait entraîner certaines annulations. Nous vous tiendrons bien évidemment au courant.
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1: Bonjour, bonjour à tous, c'est des matchs à suspense au Mondial, les Bleus dans le vif du sujet ce soir, et puis la première journée de Wimbledon, c'est l'actu sport du jour. Et avant le premier rendez-vous décisif pour l'équipe de France ce soir, une nuit à suspense et à surprise en 16e de finale de la Coupe du Monde, avec d'abord la victoire du Maroc dans le choc face aux Pays-Bas, demi-finaliste du Mondial 2022. Les Lions de l'Atlas l'emportent dans une séance de tir au but folle après un nul un partout. Autre victoire au bout du suspense, et c'est une grosse sensation, l'exploit du Paraguay qui élimine l'Allemagne et succès au tir au but après un nul un partout là aussi. Un nouvel énorme échec pour la nationale Mannschaft. Un peu plus tôt, le Brésil a échappé de peu au même sort avec un succès au bout du temps additionnel de 1 sur le Japon. Et place ce soir à l'équipe de France qui, après avoir brillé en phase de poule, va devoir se frotter à la Suède. Une affiche qui rappelle le piège face à la Suisse lors de l'Euro 2021. Pour Adrien Rabiot, toutes les équipes doivent être prises au sérieux, même si la France est annoncée favorite. Écoutez.
2: Qu'on se relâche pas. Pas que c'était le cas contre la Suisse, mais c'est vrai qu'à ce moment-là, peut-être on a été peut-être un peu superficiel et finalement on l'a payé cash. On tient compte de ce qu'on a vécu aussi pour essayer de ne pas reproduire ces erreurs-là. Vous pouvez me croire, on travaille sur les matchs et on les prend très au sérieux.
1: Et France-Suède, c'est ce soir à partir de 23h à New York. Le tennis maintenant, c'est parti à Wimbledon. Dans le tableau féminin hier, la numéro 1 française Elsa Jacquemot a été éliminée dès le premier tour. Ça passe en revanche pour Diane Paris. Puis chez les hommes, seul Arthur Hinderknecht valide son billet. Et c'est fini pour Hugo Gaston, Alexandre Müller et Lucas Van Aché. Et aujourd'hui, ils sont 13 tricolores à entrer en lice, avec notamment parmi eux Arthur Fils, le numéro 1 français opposé au Belge et Raphaël Collignon. À suivre également Hugo Humbert, Adrienne Manarino et puis Loïse Boisson qui va défier la numéro 2 mondiale Elena Rybakina. Voilà pour l'essentiel de l'actu sport ce matin. Je vous souhaite une très belle journée.
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8: Yasmine Kichou.
9: Une étude du Conseil départemental de la Haute-Vienne alerte sur l'avenir de la ressource en eau potable. Sous l'effet du changement climatique, le débit des rivières pourrait diminuer de plus de 50% d'ici 2060 à 2080, alors que les trois quarts des habitants dépendent des eaux de surface pour leur alimentation en eau. Face à ce risque, les élus ont adopté une feuille de route pour 2027-2036. Plus de 80 millions d'euros pourraient être investis afin de sécuriser les réseaux, moderniser les infrastructures, protéger les captages et renforcer les interconnexions, notamment dans le nord du département, particulièrement vulnérable. Des hausses du prix de l'eau restent également envisagées pour financer ces travaux. Une trentaine de magistrats et membres du parquet se sont rassemblés hier devant le palais de justice de Limoges dans le cadre d'une mobilisation nationale. À l'appel de l'Union syndicale de la magistrature, ils dénoncent le manque de moyens de la justice, des effectifs jugés insuffisants, des délais de traitement toujours plus longs et des outils informatiques vieillissants. Cette mobilisation fait aussi suite à l'affaire Liana. Les manifestants refusent d'être tenus pour seuls responsables des dysfonctionnements. La ville de Saint-Junien lance le réaménagement de la place Lacotte afin de créer un îlot de fraîcheur en plein centre-ville. Ce projet prévoit une végétalisation renforcée de cet espace vert de 4000 m² pour mieux faire face aux épisodes de forte chaleur. Le kiosque à musique, les sanitaires et les aires de jeu seront également rénovés. Un cabinet spécialisé a été retenu pour assurer la maîtrise d'œuvre pour un montant de 80 000 euros. La commune sollicitera une aide financière du Fonds vert pour accompagner ce projet. À Saint-Junien, toujours en pleine période de forte chaleur, le centre aquarécréatif s'impose comme un lieu privilégié pour se rafraîchir. Il a célébré le week-end dernier ses 20 ans d'existence. Premier équipement de ce type en Haute-Vienne, il accueille près de 100 000 visiteurs chaque année, dont 30 000 durant l'été. À 6 mois des fêtes de fin d'année, les pâtissiers de la Haute-Vienne préparent déjà la bûche de Noël 2026, réunie le 17 juin dernier à Saint-Thierry-la-Perche. Dans les locaux de la coopérative Lime d'Or, ils ont présenté leur création autour de l'ingrédient mis à l'honneur cette année, la pomme golden du Limousin. Enfin, on reste sur la même thématique avec cette information. Les inscriptions sont ouvertes jusqu'au 31 octobre pour la 3e édition du Limousin Golden Trophy, le championnat du meilleur pâtissier amateur du Limousin. Cette nouvelle saison adopte un format de championnat consacré aux grands classiques de la pâtisserie française. 12 candidats répartis en deux catégories d'âge seront sélectionnés avant une série de battles qualificatives. Bon mardi à toutes et tous.
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10: Bonjour, bonjour à tous. C'est un magnifique plateau de seulement 13 trotteurs bien connus des parieurs qui nous attend ce mardi 30 juin 2026 à l'occasion du Quintet Plus, disputé sur les 2950 mètres de la piste corde à droite à l'hippodrome de Vichy. La location sera de 120 000 euros et le départ prévu vers 18h30. En tête de notre sélection, le 13, Inno du Lupin, cheval de classe. S'il fournit sa vraie valeur, il visera la victoire. Suivi 11, Canto Avis, au top de sa condition physique, est confié à Benjamin Rochard. Le 9, Horacius Della, sur la montante actuellement. L'As Jolie Star, drivé et entraîné par Mathieu Mautier. Et enfin, le 6, Gilor Viva, devra afficher des progrès sur sa course de rentrée pour s'illustrer en Paris Société. Il complétera notre sélection. Une sélection que vous pouvez retrouver sur ma chaîne YouTube Tom Kazak, les pronostics hippiques avec mes dernières minutes. Donc, notre choix aujourd'hui, premier le 13, Inno du Lupin. Second le 11, Canto Avis. Troisième le 9, Horacius Della. Quatrième, l'As Jolie Star. Cinquième, le 6, Gilor Viva. Le second choix, le 12, le 10 et le 3. Et à vous la fortune.
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2: Comme chaque année depuis 72 ans, le Festival National de Bellac, devenu Festival des Émancipations, fait son retour. Nous sommes aujourd'hui avec Thomas Desmaisons, directeur du Théâtre du Cloître, qui nous en parle.
3: Depuis 2023, le Festival National de Bellac est devenu Festival des Émancipations en sous-titre. Ça reste le Festival National de Bellac. C'est un festival qui a été créé en 1954 par un groupe de personnes autour du maire de l'époque qui était absolument formidablement surpris du succès d'un rendez-vous autour de Jean Giraudoux quelques années auparavant. Il s'était rendu compte que les arts, le spectacle, ça pouvait attirer beaucoup de monde à Bellac. Et c'est ce qui s'est passé depuis 70 ans. Il y a eu plusieurs périodes, plusieurs phases historiques. Et là, on est dans la quatrième phase, à mon sens, la phase moderne, contemporaine, avec beaucoup de spectacles de genres différents, d'esthétiques différentes.
2: Cette année, le Festival National de Bellac aura le droit à un parrain.
3: C'est la première fois depuis que je suis là qu'il y a un parrainage du festival, vraiment avec une personne et une structure. Pourquoi ? Parce que Olivier Rougerie, cet éditeur de poésie absolument unique au monde, va bientôt prendre sa retraite et il nous semblait juste, avec un autre groupe de personnes réunis par Claude Perronnet, de lui rendre hommage. Et de mettre en valeur presque 80 ans de maison d'édition.
2: Une riche programmation durant les 4 jours du festival.
3: On commence dès mercredi 1er juillet par un spectacle franchement que je vous conseille ardemment qui s'appelle Dear Jason, Dear Andrew, Cher Jason, Cher Andrew. C'est un spectacle en français mais qui rend hommage aussi à des poètes, là pour le coup plutôt des poètes chanteurs, des poètes anglais, les Sleaford Mods, qui sont vraiment un carton énorme au niveau planétaire, moins connu peut-être en France, mais cette poésie-là, c'est une poésie vivante aussi et ça commence par ça. Ensuite, le jeudi, le vendredi, le samedi, toujours à 20h30, des grands spectacles au théâtre. Sosie au carré, qui est une comédie qui se moque joyeusement de l'image, du politique, des élections et de l'ego, un petit peu de manière générale. Le vendredi, un spectacle plus sombre, mais plus réaliste sur les mouvements sociaux. Quelqu'un qui décide tout d'un coup de se mobiliser avec un hommage à peine dissimulé aux Gilets jaunes. Et enfin, le samedi, la grande star, la grande tête d'affiche de notre festival, Natacha Atlas, qui est une des chanteuses

0: choses gratuites aussi, des spectacles, des concerts, un village dans le parc Charles-Sylvestre, des animations, et beaucoup, beaucoup aussi de projets qui sont menés, créés, organisés par des bénévoles du festival. Et ça, j'y tiens beaucoup.
1: Un rendez-vous incontournable pour les habitants du Haut-Limousin.
0: Oui, oui, c'est ça. C'est pas... Autant, je pense qu'on peut dire, pour parler de manière très honnête, je pense qu'on peut dire que dans les années 60, il y a eu un âge d'or en termes de grosseur et de prestige. On peut dire qu'à ce moment-là, bah, c'était l'événement de base du Haut-Limousin. C'était quasiment le seul. Et donc, il y avait beaucoup, beaucoup de moyens et de gros artistes qui venaient. Et effectivement, il y a eu cette période-là qui d'ailleurs a créé de la nostalgie pour certaines personnes. Et ça a changé depuis parce que voilà, l'économie a changé, les festivals se sont multipliés, les assos sont multipliés. Et tant mieux, en fait, maintenant, il y a encore plus de diversité. Mais il reste un marqueur intangible pour les gens. Il reste la base, il reste le socle un peu de tout ce qui se passe autour. Ouais.
1: On connaît souvent la ville de Bellac comme le bastion de l'agneau, mais la culture et le théâtre du cloître en font aussi sa renommée.
0: Ouais, c'est ça, c'est un élément de fierté de Bellac. Vraiment, on a pu, pendant il y a 2 ans, on a fêté les 70 ans du festival, on a pu recueillir beaucoup de témoignages, on s'est plongé dans 70 ans d'archives, et on voit bien que c'est quelque chose qui est devenu petit à petit assez totémique pour la ville, pour Bellac, et aussi de fait, pour ce qui est autour de Bellac. Donc pour nous, c'est très très important d'y rendre hommage chaque année. Ouais.
1: Le 72e Festival National de Bellac se déroule donc du 1er au 4 juillet 2026. Pour réserver vos places ou obtenir plus d'informations, rendez-vous auprès du Théâtre du Cloître par téléphone au 05 55 60 87 61 ou par mail à info@théâtre-du-cloître.fr ou directement sur le site théâtre-du-cloître.fr. Henri Feuillade, RMJ, pour le Graal.
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4: À Saint-Julien, la ludothèque La Roulotte recrute un coordinateur, une coordinatrice du projet associatif pour un CDD de 6 mois à temps partiel à partir de septembre. Vos missions, organisation, suivi administratif, financement, appui aux ressources humaines, le poste n'inclut ni management ni rôle décisionnel. Vous êtes attendu comme appui et force de proposition. Candidature souhaitée avant le 25 juin. Plus d'infos, ludobus-la-roulotte.fr. La communauté de communes Pénexon Mont de Chalut recherche un agent technique en renfort afin de réaliser les contrôles des installations d'assainissement non collectif. Le lieu du travail sera 6 places de l'église à Nexon. Le poste est à pourvoir le 1er juillet, date limite de candidature le 22 juin, emploi temporaire de 6 mois. Vos missions, réaliser les contrôles des installations d'assainissement non collectif existantes, réaliser ponctuellement les contrôles des installations, assurer le suivi administratif des dossiers. Toutes les informations auprès de la communauté de communes Pays Nexon, Mont de Chalut. 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À bientôt.
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5: Bonjour à toutes, bonjour à tous. Les prévisions s'affinent et on s'oriente vers un nouvel épisode caniculaire dès ce week-end. Météo France annonce des températures très élevées, sans doute au-dessus des 35 degrés. Les prévisionnistes restent prudents sur l'intensité et la durée de cette canicule, déjà la troisième de l'année. Cet après-midi, quatre départements restent en alerte orange, ceux de Corse, le Var et les Alpes-Maritimes. Eux ont claqué la porte du ministère de la Transition écologique en dénonçant une parodie de concertation. Les associations de représentants d'élus étaient reçus ce matin pour évoquer la consigne sur les bouteilles en plastique que veut mettre en place le gouvernement. Du greenwashing, selon les collectivités. Le ministre en charge de la transition écologique, Mathieu Lefèvre, appelle à la reprise du dialogue. Il ne s'agit pas d'un attentat terroriste, déclaration du procureur général de Monaco qui a fait le point sur cette explosion au colis piégé hier soir vers 21h. Elle a fait trois blessés sur le perron d'un immeuble, dont deux adultes évacués vers Nice en urgence absolue. L'enquête se poursuit en coordination avec les autorités françaises. 98 000, c'est le nombre de plaintes pour violences sexuelles contre des enfants réexaminées par les services d'enquête après l'affaire Liana, annonce du ministre de la Justice Gérald Darmanin au journal Le Monde. Son projet de loi sur la justice criminelle arrive cet après-midi à l'Assemblée nationale. Le premier match à élimination directe pour les Bleus dans la Coupe du Monde, c'est ce soir contre la Suède en 16e de finale. Et le vainqueur retrouvera au prochain tour le Paraguay, tombeur de l'Allemagne au tir au but, un exploit que le président paraguayen a célébré en décrétant un jour férié national. En fin du tennis, et elle reprend du service à 44 ans, Serena Williams fait son retour sur le tournoi de Wimbledon. 4 ans après son dernier match officiel, la star américaine joue en simple en fin d'après-midi au premier tour contre l'australienne Maya Joint. 24 ans d'écart entre les deux joueuses. Côté française, entrée en lice de Loïse Boisson face à la numéro 2 mondiale Elena Rybakina. Très bon après-midi.
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6: C'est un incontournable de la table en été, surtout avec les fortes chaleurs. C'est la période pour déguster des melons. Encore faut-il savoir bien les choisir. Voici quelques conseils. Contrairement à une idée reçue, la couleur de sa peau ne suffit pas. Pour dénicher un melon savoureux, vous n'avez pas le choix, il faut le prendre en main. Un melon lourd est souvent plus juteux, signe qu'il s'est bien développé. Ensuite, approchez-le de votre nez. Un melon mûr dégage un parfum agréable. S'il ne sent rien, il risque d'être fade. À l'inverse, une odeur trop forte peut indiquer qu'il est déjà trop mûr. Autre détail à ne pas négliger, le pédoncule, c'est-à-dire l'endroit où le melon était attaché à la plante. Sur les melons charentais, une légère fissure ou une cicatrice autour de cette zone est généralement le signe d'une maturité optimale. Si votre doigt s'enfonce légèrement quand vous appuyez sur cette zone, là aussi c'est que votre melon est bon à être mangé. N'hésitez pas non plus à toucher délicatement l'écorce, elle doit être légèrement souple sans être molle. Côté aspect visuel, certains maraîchers font confiance à la règle des 10 rayures. Autrement dit, un bon melon doit présenter 10 lignes principales bien marquées, 9 au minimum. Évitez aussi les fissures qui peuvent révéler un fruit trop mûr ou endommagé. Enfin, dernière astuce pour profiter pleinement de ces arômes, évitez de conserver votre melon au réfrigérateur trop longtemps. Sortez-le une heure avant de le déguster, ses saveurs n'en seront que meilleures. Enfin, n'hésitez pas à varier la façon dont vous le consommez, coupez en dés, à l'apéritif ou au dessert, en salade ou alors avec un peu de jambon serrano.
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Notre sélection en Nouvelle-Aquitaine, c'est le groupe O2N avec ce titre Gadou. Toujours dopé à l'humour sur fond de rap, de rock et de chansons, le trio bordelais entre Alix, Jaco et Massia revient avec l'album Doula, sous-titré d'ailleurs Des couloirs et des portières. Cet album revient 3 ans après 1200 mètres en tout et nous avons sélectionné 5 titres de ce nouvel album, dont ces deux premiers simples, Hey Joe et Houston, qu'accompagnent dans la programmation de votre radio préférée, Gadou donc, R et Merry Go Round. On retrouve l'univers caustique du trio, dont les textes sont servis par des mélodies associant rythmique minimaliste, guitare discrète et électronique, un brin acide. Chacun pourra retrouver dans ses titres un moment d'existence, entre collection de petits bonheurs et d'incertitudes, rencontrés en empruntant les couloirs de la vie et en ouvrant les portières de moyens de transport nous portant d'aventure en aventure, individuelle ou collective. À noter que la plupart des dates de la tournée européenne d'O2N avant la tournée nord-américaine début 2026 sont complètes. La meilleure chance de voir le groupe interpréter ses nouveautés en live en Nouvelle-Aquitaine durant cet été, le 4 juillet dernier à Marmande, pour le festival Garo Rock.

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1: C'est l'histoire d'un homme qui tombe d'un immeuble de 50 étages. Le mec, au fur et à mesure de sa chute, il se répète sans cesse pour se rassurer. Jusqu'ici, tout va bien. Jusqu'ici, tout va bien. Jusqu'ici, tout va bien. Mais l'important, c'est pas la chute. C'est l'atterrissage.

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1: Bienvenue, bon après-midi.
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4: Le centre de la mémoire d'Oradour-sur-Glane est en travaux depuis plusieurs mois. Je vous ai emmené une première fois sur le chantier en janvier dernier. À ce moment-là, il ne restait que les murs porteurs. Actuellement, le CMO a encore changé d'allure. Frédéric Fredon, directeur des bâtiments au conseil départemental de la Haute-Vienne, nous accompagne.
5: L'objectif de ces travaux, c'était initialement de refondre complètement l'exposition permanente, ouverte au public, qui raconte forcément l'histoire du massacre et tout l'après. Mais on a profité de cette opération et les élus ont souhaité profiter de cette opération pour retravailler aussi le bâtiment qui était très énergivore, qui est un peu daté, qui est daté de la fin des années 90. Effectivement, on retravaille complètement à la fois la façade, l'esplanade et tout l'intérieur du bâtiment, y compris les installations techniques.
4: Et donc là, on est devant deux plans que vous vouliez nous montrer.
5: Oui, voilà, donc les deux plans des deux niveaux, en fait. Alors le niveau bas, qui est le niveau, on va dire, administration, et zone technique, dans laquelle seront installés tous les équipements qui vont permettre de produire à la fois la chaleur, la climatisation des locaux, la ventilation, le traitement d'air, et puis un espace administratif qui va peu évoluer.
4: C'est là où on est actuellement.
5: Et un espace ici qui est plutôt dédié au groupe pour des réunions, pareil, qui va peu évoluer aussi. Voilà. Et puis un deuxième niveau, qui est lui l'étage complètement accessible au public, dans lequel jusqu'ici c'était un espace très cloisonné où la lecture des espaces était peu évidente. La volonté de l'architecte c'était vraiment de rendre plus lisibles les espaces et leurs fonctions. Donc il a eu la volonté de créer ce qu'on appelle une rue intérieure, qui permet au public d'arriver depuis l'esplanade côté vallée et de ressortir côté village martyr. À la droite de cette rue, on retrouvera la future exposition permanente. Et à la gauche de cette rue, tout l'espace accueil, librairie, espace café, grignoterie, un accueil groupe aussi, qui sera complètement différencié de l'accueil public classique, contrairement à ce qui se passait avant. Une zone sanitaire, vestiaire, et un second grand espace qui sera un espace exposition temporaire.
4: Est-ce qu'on a le droit d'aller voir un petit peu à quoi ça ressemble l'accueil?
5: Ah, bien sûr, on va y aller. Vous aviez toujours l'exposition permanente sur votre droite. Et ici, une grande exposition temporaire. Voilà, mais tout était fermé, noir, et avec des grands murs arrondis béton. Voilà. Donc on a tout cassé pour redonner cette traversée, cette fameuse rue, voilà, que vous voyez, qui sortira au fond du centre, vers l'escalier qui mène au village martyr.
4: Parce que là, depuis l'entrée, du coup, on voit la galerie des visages qu'on ne voyait pas.
5: Alors,
4: avant.
5: Oui, exactement. On verra la galerie des visages. Bon, après, on va avoir des bons yeux pour distinguer les visages, mais effectivement, on apercevra pendant la galerie des visages. Effectivement, tout à fait. Et l'idée de l'architecte également, intéressant, c'est de créer des perspectives depuis la zone d'accueil et la rue vers l'exposition permanente pour donner envie aussi au public de se diriger vers cette exposition. Donc, voilà, il y a un banc en béton qui vient d'être fabriqué. Au-dessus de ce banc, il y aura des grandes parties vitrées qui permettront d'avoir une vue sur les quelques séquences, puisqu'il y a 5 séquences dans l'exposition permanente, mais notamment une séquence qui sera très intéressante, très visuelle, sur des perspectives, des maquettes du village au moment du drame, en fait. L'entrée, ici, là, vous aurez toute la partie exposition temporaire, pardon, qui sera fermée. Normalement, classiquement, mais qui pourrait être ouvert parce qu'on aura un grand mur mobile entre les deux poteaux qui permettra d'avoir une ouverture dans le cadre d'expositions particulières qui seraient ouvertes au public. Le centre de la mémoire aura tout loisir d'ouvrir ou fermer ce mur mobile. Voilà.
4: C'est très bizarre de voir la galerie des portraits de cette manière-là.
5: Oui, il n'y a plus que les supports.
4: C'est ça.
5: Il n'y a plus que les supports. Tout a été déposé parce que, forcément...
4: Par sécurité.
5: Oui, par sécurité, pour éviter de tout démolir et de tout casser. Effectivement. Le fameux banc qui va séparer la rue intérieure de l'exposition permanente. Et derrière ce banc, une grande cloison avec des parties vitrées ouvertes sur l'exposition permanente. Donc ça, c'est le grand espace de l'exposition permanente qui, pour l'instant, est très ouvert, mais qui demain, par la mise en place des mobiliers, des cimaises qui vont supporter l'exposition, sera cloisonné, mais pas toute hauteur, mais sera cloisonné de façon à créer des séquences, voilà, les 5 séquences qui ont été définies par la muséographe et validés par le comité scientifique et qui vont être aménagés par le scénographe.
4: Les carrés qu'on voit, est-ce que c'est la dernière salle qui était tout à fait dans le noir et où il y avait des...
5: Exactement. Ici, on se trouve effectivement au droit de la dernière séquence de l'ancienne exposition où effectivement c'était une salle très très sombre avec des écrans au sol qui projetaient des textes avec une lumière un peu bleue. Là, oui, c'est ça.
4: Le centre de la mémoire d'Oradour-sur-Glane doit rouvrir en juin 2027. Pour Kaolin, Lucie Alix.
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1: Les manuscrits perdus, c'est un voyage palpitant à travers les secrets les mieux gardés de la Russie. En 1584, Ivan le Terrible vient de mourir. Les circonstances de sa mort restent mystérieuses, tout comme l'endroit où repose son corps. Sa légendaire collection de livres rares, composée de manuscrits hérités des bibliothèques de Constantinople et d'Alexandrie, demeure, elle aussi, introuvable. En 2024, Luc Daniels, l'élève de Cotton Malone, est envoyé par la CIA en Russie afin de localiser un agent porté disparu après avoir essayé de monter un réseau d'informateurs en Ukraine. Là, Luc est mis sur la piste d'une opération russe sans aucune existence officielle dont les conséquences pourraient se révéler tragiques. C'est le début d'une aventure passionnante qui finira par le conduire sur les traces de la bibliothèque disparue d'Ivan le Terrible. Les manuscrits perdus de Steve Berry et Grant Blackwood est paru chez Pocket.
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3: Bonjour à toutes, bonjour à tous. Deux jours après le crash d'un avion près de Nancy, le procureur adjoint du pôle des accidents collectifs du parquet de Paris va faire le point cet après-midi. Il doit tenir une conférence de presse après s'être rendu ce matin à l'aéropôle de Tomblaine. L'accident dimanche a fait 11 victimes, le pilote de l'appareil, 5 instructeurs de parachutisme et 5 personnes venues faire un baptême. Un homme activement recherché et soupçonné d'être lié à cette attaque au colis piégé hier soir à Monaco. 3 blessés dans cette explosion, un homme d'affaires ukrainien et sa femme, dont le pronostic vital est toujours engagé, ainsi que leur fils de 13 ans. Le procureur général de Monaco évoque un suspect qui a pris la fuite à pied vers la France. Pas de revalorisation des allocations chômage demain, c'est ce qu'indique l'UNEDIC après son conseil d'administration ce matin. La dernière revalorisation de l'assurance chômage remonte au 1er juillet de l'an dernier. Après des années de débats et de tensions, le vote solennel sur le droit à l'aide à mourir est prévu cet après-midi à l'Assemblée nationale. Les députés vont se prononcer sur la version finale de la proposition de loi. Le Sénat lui votera le texte mardi prochain avant un vote définitif prévu pour le 15 juillet. À peine le dernier épisode terminé, une nouvelle canicule se profile. Elle ne touchera peut-être pas l'ensemble des régions, mais le thermomètre va dépasser les 35 degrés dès ce week-end, selon Météo France. Notez qu'aujourd'hui, 8 départements sont en risque élevé d'incendie. Et demain, vigilance rouge. Le risque sera maximal autour de la Méditerranée, des Pyrénées orientales jusqu'aux Bouches du Rhône. Le foot n'est pas le droit à l'erreur ce soir pour l'équipe de France. Elle joue en 16e de finale de la Coupe du Monde contre la Suède. Le coup d'envoi à 23h à New York. Et en cas de victoire, les Bleus retrouveraient en 8e de finale samedi soir le Paraguay, tombeur surprise de l'Allemagne la nuit dernière. À suivre dans ces 16e également à 19h, un choc entre la Côte d'Ivoire et la Norvège. Et puis dans la nuit, l'un des pays hôtes, le Mexique, sera face à l'Équateur. C'est la fin de ce rendez-vous d'information. Bon après-midi.
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5: Des répliques d'armes, des billes biodégradables, des scénarios et beaucoup de fair-play. Longtemps méconnus du grand public, l'Airsoft cherche aujourd'hui à casser les idées reçues. À Saint-Junien, l'association CNCA 87, le club national combat Airsoft, créé en 2023 et affilié à la Fédération française d'Airsoft, réunit déjà une quarantaine d'adhérents. Son objectif, faire découvrir cette activité sportive et de loisirs, attirer de nouveaux adhérents et expliquer les règles de sécurité qui encadrent sa pratique. Pour cela, ces bénévoles investissent la Halle au Grain de Saint-Junien avec une exposition ouverte au public les 4 et 5 juillet prochains. L'occasion de rencontrer son président Vincent Franco. Vincent Franco, bonjour.
6: Bonjour, donc oui, je suis le président de l'association CNCA 87 depuis juillet 2025. Je suis un ancien de l'arme, ancien du PSIG, et donc nous voulons organiser cet événement le 4 et 5 juillet pour démystifier la pratique de l'airsoft auprès de tout le monde, leur montrer que l'airsoft, dans notre association en tout cas, se joue entre amis et très encadré au niveau de la sécurité et dans le but en fait de passer une journée où on va se détendre, s'amuser et faire une bonne bouffe le midi entre amis.
5: Comment, pour ceux qui ne connaissent pas cette activité, vous définiriez l'airsoft à quelqu'un qui n'en a jamais pratiqué et qui l'associe uniquement à des répliques d'armes?
6: Alors on peut penser que c'est comme du paintball, mais on va garder les mêmes modes de jeu, mais par contre on va pratiquer l'airsoft avec des répliques d'armes ou des lanceurs pour le côté qui n'a aucun réalisme, et on va jouer avec des billes qui ne vont pas tacher les vêtements ou faire des gros bleus comme le paintball. On va être avec des billes de 6 mm qui sont lancées en dessous de 2 joules obligatoirement.
5: Et en parlant justement de ces billes, il y a un aspect assez écolo.
6: Eh bien nous, au niveau de l'association, on oblige nos joueurs et nous-mêmes du coup à venir jouer avec des billes uniquement bio, donc c'est de la fécule de maïs enveloppée d'une résine qui va par les conditions météorologiques se désagréger plus ou moins vite, mais en tout cas on peut en manger sans aucun risque pour les animaux ou nous-mêmes.
5: Alors vous parliez de sécurité à l'instant, et bien justement la sécurité, elle est souvent la première interrogation du public. Et quelles sont les règles indispensables que vous imposez lors de vos parties?
6: Alors nous, dans notre association, ce qui est obligatoire, c'est les lunettes normées pour la pratique de l'airsoft. C'est des lunettes qui résistent à des puissances de plus de 2 joules, mais nous jouons obligatoirement avec des répliques ne dépassant pas les 2 joules, puisque au-dessus ça devient des armes. Donc nous restons sur des répliques. Un jeu, donc c'est des répliques de moins de 2 joules et une protection pour les yeux, donc des lunettes normées. Et ce qui est fortement conseillé, c'est, on appelle ça dans le jargon, un stalker, c'est une protection faciale pour protéger la bouche, les dents et même les joues.
5: On l'a dit, votre association est née récemment, pour rappel il y a environ 3 ans, et elle compte déjà une quarantaine de membres. Qu'est-ce qui explique cet engouement autour de cette discipline à Saint-Junien, et puis est-ce que vous pouvez nous donner à peu près le profil des gens qui viennent vous voir?
6: Alors le profil qui viennent nous voir, on va avoir un peu de tous les âges, mais la moyenne est sur les 30-40 ans quand même. Donc père de famille qui, je pense, cherche à extérioriser et à se défouler de la pression qu'ils accumulent sur le mois. On a aussi des femmes qui viennent et on souhaiterait en avoir plus, puisque c'est un sport qui est mixte.
5: Alors parlons à présent peut-être de l'exposition. C'est quand même le sujet aujourd'hui. À travers donc cette expo à la Halle au Grain de Saint-Junien, quel message souhaitez-vous faire passer aux visiteurs? L'objectif, est-ce que c'est surtout démystifier, vous avez employé ce mot tout à l'heure, démystifier donc l'airsoft ou de recruter de nouveaux pratiquants, peut-être les deux?
6: Oui, tout à fait, les deux, et surtout vraiment de montrer aux gens que l'airsoft, c'est pas ce qu'on voit sur les réseaux sociaux ou autres, c'est surtout jouer entre amis, s'amuser, se détendre et aussi d'un autre côté pratiquer un sport en fait, puisque c'est quand même sportif sur le dimanche toute une journée. Et voilà, c'est de démystifier, comme vous avez dit, le milieu de l'airsoft, que y a pas de bagarre, y a pas un mot plus haut que l'autre, c'est vraiment on s'amuse et il y a des règles à respecter et surtout des règles de sécurité qui sont primordiales.
5: Qu'est-ce que les visiteurs pourront découvrir lors de cette expo?
6: Alors ils pourront découvrir tout l'univers de l'airsoft sans aucun tir, puisqu'on est dans la Halle au Grain de Saint-Junien. Ils vont pouvoir découvrir les répliques, les protections, les équipements qu'on doit porter et comment fonctionne un briefing d'airsoft, les règles de sécurité et s'ils le souhaitent adhérer au sein du club ou bien s'inscrire pour notre prochain événement qui est le 19 juillet sur notre terrain.
5: Alors enfin, si un auditeur a envie d'essayer, comment se déroule donc une première découverte au sein du CNCA 87? Par exemple, est-ce qu'il faut être déjà équipé ou est-ce que vous accompagnez les débutants?
6: Alors oui, tout à fait, nous on les accompagne de A à Z, de leur première venue dans notre association où ils vont pouvoir louer pour une certaine somme les répliques avec protection. Donc ils pourront pratiquer l'airsoft sur une journée complète avec notre matériel qu'on leur louera. Et par la suite, on pourra même les conseiller sur quelles répliques ils peuvent acheter s'ils veulent continuer et s'investir dans l'airsoft.
5: Pour Kaolin, Yasmine Kichou.
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1: Quand la disparition d'un enfant fait voler une vie en éclats, c'est le point de départ de la série du jour. Une vie qui bascule, c'est ce qui attend Marissa, le personnage principal de la série All Her Fault, diffusée sur TF1. Cette mère de famille souhaite récupérer son petit garçon, censé être avec un camarade de classe, sous la supervision d'une nounou. Mais arrivée devant l'adresse indiquée, Marissa a la désagréable surprise de constater que son fils n'est pas là.
2: Je viens chercher mon fils Milo.
3: Je crains que vous vous soyez trompé d'adresse. Il n'y a aucun enfant ici. Qui vous a donné cette adresse?
2: Oh, une des mamans de l'école, Jenny. Milo devait aller jouer avec son fils Jacob et c'est ici que j'étais censée venir le récupérer.
3: Si vous téléphoniez, bonne idée.
2: Le numéro n'est pas attribué.
1: Évidemment, c'est tout un monde qui s'écroule pour Marissa. Où est son fils? Commence alors un contre-la-montre pour tenter de le retrouver. D'autant que la presse ne va pas lui laisser de répit et même l'accuser de ne pas avoir réagi assez rapidement. La série est adaptée d'un roman qui a connu un joli succès. Dans le premier rôle, on retrouve Sarah Snook, que l'on connaît déjà pour son rôle dans la série Succession. Elle joue ici une mère au bord du précipice.
4: Est-il exact que plusieurs heures se sont écoulées avant que vous ne réalisiez que votre fils avait été enlevé?
5: Eh bien, je n'avais aucune raison d'imaginer une chose pareille. Pourquoi
4: Madame Irvine, où étiez-vous quand votre fils a été enlevé?
5: À mon cabinet, je travaillais. Tout comme mon mari travaillait lui aussi.
4: Est-il vrai que votre cabinet est endetté?
1: All Her Fault, le mercredi soir, sur TF1.
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1: Le ventilateur qui vous suit à la trace pour mieux vous rafraîchir, tout de suite votre chronique innovation. Quand il fait chaud, il y a souvent le même problème avec un ventilateur. Soit on reste dans son axe pour profiter de l'air frais, soit on se déplace et le souffle ne nous atteint plus vraiment. C'est précisément ce que Dyson cherche à résoudre avec son nouveau ventilateur, baptisé Find plus Follow. Sa particularité, c'est qu'il est capable de repérer la présence d'une personne dans une pièce et d'orienter automatiquement le flux d'air vers elle. L'objectif n'est pas de souffler plus fort, mais de souffler au bon endroit, sans que l'utilisateur ait besoin de modifier les réglages. Concrètement, l'appareil s'appuie sur un système de détection utilisant 17 points de repérage pour localiser une présence humaine. Il ajuste ensuite son oscillation en temps réel pour suivre les déplacements. S'il ne détecte personne, il arrête ses mouvements afin d'éviter de consommer de l'énergie inutilement. Dyson indique aussi que le ventilateur peut gérer la présence de plusieurs personnes et répartir le flux d'air entre elles. Autre fonction intégrée, la purification de l'air grâce à un filtre. Il peut capturer 99,95% des particules très fines. Il surveille également différents polluants présents dans l'air intérieur, comme les particules fines ou certains gaz issus de la cuisson. Concernant la vie privée, Dyson précise que son système de vision sert uniquement à détecter une présence sans identifier les personnes. Les images sont traitées directement dans l'appareil, puis supprimées. Le Dyson Find plus Follow coûte 600 euros.
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1: Bonjour, bonjour à tous. Cette fois, ça se confirme, une nouvelle canicule arrive sur la France, alors que l'on sort à peine du précédent épisode. Pour Météo France, il y aura sans doute un nouvel épisode caniculaire à partir de ce week-end, sans préciser encore sa durée et son intensité. Ce sera déjà le troisième pour le pays cette année. Et Santé publique France a fait le bilan cet après-midi de la première canicule de fin mai. Au moins 300 décès en excès, selon l'organisme, dont la majorité était âgée de plus de 75 ans. On note aussi que la Bretagne et les Pays de la Loire ont été particulièrement concernés, avec une centaine de victimes recensées dans ces deux régions entre le 24 mai et le 28 mai. Notez qu'enfin, après les dernières fortes chaleurs et les orages, plus de 15 000 foyers restent privés d'électricité selon Enedis, à Paris, dans le Nord et dans l'Aisne. Une enquête ouverte pour tentative d'assassinat après l'explosion d'un colis piégé hier soir à Monaco. Elle a fait 3 victimes, un couple dans un état grave et leur fils plus légèrement blessé. La femme a toujours son pronostic vital engagé selon le procureur général de Monaco. Le suspect principal n'a pas été interpellé. Une manifestation de policiers à la mi-journée devant le ministère de l'économie. Mobilisation à l'appel des syndicats Alliance et Unité pour dénoncer le manque de moyens et de reconnaissance de leur profession, mais aussi des conditions de travail dégradées. Le foot, objectif 8e de finale pour l'équipe de France au Mondial. Elle affronte la Suède en 16e ce soir et le vainqueur du match retrouvera au prochain tour le Paraguay qui a éliminé l'Allemagne au tir au but la nuit dernière. Chez les Bleus, ce sera le retour de Didier Deschamps sur le banc. Le coup d'envoi à 23h. Enfin, en natation, Léon Marchand contraint de renoncer au championnat de France. La star des Jeux Olympiques de Paris déclare forfait en raison d'une douleur à l'adducteur droit. Il s'est blessé hier lors des séries du 200 mètres brasse. Le nageur toulousain va être pris en charge par le médecin de l'équipe de France pour des examens complémentaires. Et c'est la fin de cette édition. Bon après-midi à notre écoute. 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
3: Sur votre plateau télé ce soir, des classiques, des cheveux sales et une relation conflictuelle. Les 20 tubes des années 80 préférés des Français sur W9, documentaire. Jérôme Anthony retrace une décennie de succès qui ont bercé une génération et continuent d'avoir du succès aujourd'hui. Toute première fois de Jeanne Masse, Voyage Voyage de Desireless ou encore L'amour à la plage de Niagara. C'est la...

0: Re sur TFX, film réalisé par Alain Chabat. 37 000 ans avant l'ère chrétienne, deux tribus voisines, le clan des cheveux propres et celui des cheveux sales, vivent en paix. Le quotidien des cheveux sales est rythmé par un impératif, obtenir la formule du shampoing que garde jalousement le clan des cheveux propres.
1: Voici Pierre, Pierre, Pierre, Pierre, Pierre. Et ça c'est Pierre, mais tout le monde l'appelle le blond, mais pas devant lui.
2: C'est qui elle ?
3: Guy.
2: Comment ?
3: Guy.
2: Comment ça se prononce ?
3: Guy.
0: L'Amérique et nous, 250 ans d'amour-haine sur France 2, documentaire. Le 250e anniversaire de la signature de la Déclaration d'indépendance des États-Unis d'Amérique, adoptée le 4 juillet 1776, rappelle que la France occupe une place particulière dans cet événement. Retour sur la relation fascinante qu'entretiennent nos deux pays. Les 20 tubes des années 80 préférés des Français sur W9, Re sur TFX et L'Amérique et nous, 250 ans d'amour-haine sur France 2. Très belle soirée télé à tous.

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3: Une étude du conseil départemental de la Haute-Vienne alerte sur l'avenir de la ressource en eau potable. Sous l'effet du changement climatique, le débit des rivières pourrait diminuer de plus de 50% d'ici 2060 à 2080, alors que les trois quarts des habitants dépendent des eaux de surface pour leur alimentation en eau. Face à ce risque, les élus ont adopté une feuille de route pour 2027-2036. Plus de 80 millions d'euros pourraient être investis afin de sécuriser les réseaux, moderniser les infrastructures, protéger les captages et renforcer les interconnexions, notamment dans le nord du département, particulièrement vulnérable. Des hausses du prix de l'eau restent également envisagées pour financer ces travaux. Une trentaine de magistrats et membres du parquet se sont rassemblés hier devant le palais de justice de Limoges dans le cadre d'une mobilisation nationale. À l'appel de l'Union syndicale de la magistrature, ils dénoncent le manque de moyens de la justice, des effectifs jugés insuffisants, des délais de traitement toujours plus longs et des outils informatiques vieillissants. Cette mobilisation fait aussi suite à l'affaire Liana. Les manifestants refusent d'être tenus pour seuls responsables des dysfonctionnements. La ville de Saint-Junien lance le réaménagement de la place Lacotte afin de créer un îlot de fraîcheur en plein centre-ville. Ce projet prévoit une végétalisation renforcée de cet espace vert de 4000 m² pour mieux faire face aux épisodes de forte chaleur. Le kiosque à musique, les sanitaires et les aires de jeu seront également rénovés. Un cabinet spécialisé a été retenu pour assurer la maîtrise d'œuvre pour un montant de 80 000 euros. La commune sollicitera une aide financière du Fonds vert pour accompagner ce projet. À Saint-Junien, toujours en pleine période de forte chaleur, le centre aquarécréatif s'impose comme un lieu privilégié pour se rafraîchir. Il a célébré le week-end dernier ses 20 ans d'existence. Premier équipement de ce type en Haute-Vienne, il accueille près de 100 000 visiteurs chaque année, dont 30 000 durant l'été. À 6 mois des fêtes de fin d'année, les pâtissiers de la Haute-Vienne préparent déjà la bûche de Noël 2026, réunie le 17 juin dernier à Saint-Thirier-la-Perche. Dans les locaux de la coopérative Lime d'Or, ils ont présenté leur création autour de l'ingrédient mis à l'honneur cette année, la pomme golden du Limousin. Enfin, on reste sur la même thématique avec cette information. Les inscriptions sont ouvertes jusqu'au 31 octobre pour la 3e édition du Limousin Golden Trophy, le championnat du meilleur pâtissier amateur du Limousin. Cette nouvelle saison adopte un format de championnat consacré aux grands classiques de la pâtisserie française. 12 candidats répartis en deux catégories d'âge seront sélectionnés avant une série de battles qualificatives. Bon mardi à toutes et tous.
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5: Comme chaque année depuis 72 ans, le Festival National de Bellac, devenu Festival des Émancipations, fait son retour. Nous sommes aujourd'hui avec Thomas Desmaisons, directeur du Théâtre du Cloître, qui nous en parle.
6: Depuis 2023, le Festival National de Bellac est devenu Festival des Émancipations en sous-titre. Ça reste le Festival National de Bellac. C'est un festival qui a été créé en 1954 par un groupe de personnes autour du maire de l'époque qui était absolument formidablement surpris du succès d'un rendez-vous autour de Jean Giraudoux quelques années auparavant. Il s'était rendu compte que les arts, le spectacle, ça pouvait attirer beaucoup de monde à Bellac. Et c'est ce qui s'est passé depuis 70 ans. Il y a eu plusieurs périodes, plusieurs phases historiques. Et là, on est dans la quatrième phase, à mon sens, la phase moderne, contemporaine, avec beaucoup de spectacles de genres différents, d'esthétiques différentes.
5: Cette année, le Festival National de Bellac aura le droit à un parrain.
6: C'est la première fois depuis que je suis là qu'il y a un parrainage du festival, vraiment avec une personne et une structure. Pourquoi ? Parce que Olivier Rougerie, cet éditeur de poésie est absolument unique au monde. On va bientôt prendre sa retraite et il nous semblait juste, avec un autre groupe de personnes réunis par Claude Perronnet, de lui rendre hommage et de mettre en valeur presque 80 ans de maison d'édition.
5: Une riche programmation durant les 4 jours du festival.
6: On commence dès mercredi 1er juillet par un spectacle franchement que je vous conseille ardemment qui s'appelle Dear Jason, Dear Andrew, Cher Jason, Cher Andrew. C'est un spectacle en français mais qui rend hommage aussi à des poètes, là pour le coup plutôt des poètes chanteurs, des poètes anglais, les Sleaford Mods, qui sont vraiment un carton énorme au niveau planétaire, moins connu peut-être en France, mais cette poésie-là, c'est une poésie vivante aussi, et ça commence par ça. Ensuite, le jeudi, le vendredi, le samedi, toujours à 20h30, des grands spectacles au théâtre. Sosie au carré, qui est une comédie qui se moque joyeusement de l'image, du politique, des élections et de l'ego, un petit peu de manière générale. Le vendredi, un spectacle plus sombre, mais plus réaliste sur les mouvements sociaux. Quelqu'un qui décide tout d'un coup de se mobiliser avec un hommage à peine dissimulé aux Gilets jaunes. Et enfin, le samedi, la grande star, la grande tête d'affiche de notre festival, Natacha Atlas, qui est une des chanteuses mondialement reconnue depuis une trentaine d'années.
5: Un festival ancré sur le territoire bellachon qui perdure d'année en année.
6: Donc c'est vraiment important pour nous de continuer à l'organiser malgré les difficultés financières, malgré les risques financiers que ça encourt, malgré parfois des difficultés, notamment en ce moment la grande peur, c'était la difficulté climatique. Hein. On a de la chance, il va pouvoir s'organiser, mais la semaine dernière on l'a annulé. Hein. Donc on arrive à le faire, on est content. Pour nous, c'est ce qu'on appelle notre couronnement de la saison. Donc ça fait le lien aussi avec tout ce qu'on fait à l'année. Et c'est un grand moment festif avec beaucoup de spectacles aussi en dehors du théâtre, beaucoup de choses gratuites aussi, des spectacles, des concerts. Un village dans le parc Charles-Sylvestre, des animations et beaucoup, beaucoup aussi de projets qui sont menés, créés, organisés par des bénévoles du festival. Et ça, j'y tiens beaucoup.
5: Un rendez-vous incontournable pour les habitants du Haut-Limousin.
6: Oui, oui, c'est ça. C'est pas... Autant, je pense qu'on peut dire, pour parler de manière très honnête, je pense qu'on peut dire que dans les années 60, il y a eu un âge d'or en termes de grosseur et de prestige. On peut dire qu'à ce moment-là, c'était l'événement de base du Haut-Limousin. C'était quasiment le seul. Et donc, il y avait beaucoup, beaucoup de moyens et de gros artistes qui venaient. Et effectivement, il y a eu cette période-là qui d'ailleurs a créé de la nostalgie pour certaines personnes. Et ça a changé depuis parce que voilà, l'économie a changé, les festivals se sont multipliés, les assos se sont multipliés. Et tant mieux, en fait, maintenant, il y a encore plus de diversité. Mais il reste un marqueur intangible pour les gens. Il reste la base, il reste le socle un peu de tout ce qui se passe autour. Ouais.
5: On connaît souvent la ville de Bellac comme le bastion de l'agneau, mais la culture et le théâtre du cloître en font aussi sa renommée.
6: Ouais, c'est ça, c'est un élément de fierté de Bellac. Vraiment, on a pu, pendant il y a 2 ans, on a fêté les 70 ans du festival, on a pu recueillir beaucoup de témoignages, on s'est plongé dans 70 ans d'archives, et on voit bien que c'est quelque chose qui est devenu petit à petit assez totémique pour la ville, pour Bellac, et aussi, de fait, pour ce qui est autour de Bellac. Donc pour nous, c'est très très important d'y rendre hommage chaque année. Ouais.
5: Le 72e Festival National de Bellac se déroule donc du 1er au 4 juillet 2026. Pour réserver vos places ou obtenir plus d'informations, rendez-vous auprès du Théâtre du Cloître par téléphone au 05 55 60 87 61 ou par mail à info@théâtre-du-cloître.fr ou directement sur le site théâtre-du-cloître.fr. Henri Feuillade, RMJ, pour le Graal.
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1: Les manuscrits perdus, c'est un voyage palpitant à travers les secrets les mieux gardés de la Russie. En 1584, Ivan le Terrible vient de mourir. Les circonstances de sa mort restent mystérieuses, tout comme l'endroit où repose son corps. Sa légendaire collection de livres rares, composée de manuscrits hérités des bibliothèques de Constantinople et d'Alexandrie, demeure, elle aussi, introuvable. En 2024, Luc Daniels, l'élève de Cotton Malone, est envoyé par la CIA en Russie afin de localiser un agent porté disparu après avoir essayé de monter un réseau d'informateurs en Ukraine. Là, Luc est mis sur la piste d'une opération russe sans aucune existence officielle dont les conséquences pourraient se révéler tragiques. C'est le début d'une aventure passionnante qui finira par le conduire sur les traces de la bibliothèque disparue d'Ivan le Terrible. Les manuscrits perdus de Steve Berry et Grant Blackwood est paru chez Pocket.
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5: Une étude du Conseil départemental de la Haute-Vienne alerte sur l'avenir de la ressource en eau potable. Sous l'effet du changement climatique, le débit des rivières pourrait diminuer de plus de 50% d'ici 2060 à 2080, alors que les trois quarts des habitants dépendent des eaux de surface pour leur alimentation en eau. Face à ce risque, les élus ont adopté une feuille de route pour 2027-2036. Plus de 80 millions d'euros pourraient être investis afin de sécuriser les réseaux, moderniser les infrastructures, protéger les captages et renforcer les interconnexions, notamment dans le nord du département, particulièrement vulnérable. Des hausses du prix de l'eau restent également envisagées pour financer ces travaux. Une trentaine de magistrats et membres du parquet se sont rassemblés hier devant le palais de justice de Limoges dans le cadre d'une mobilisation nationale. À l'appel de l'Union syndicale de la magistrature, ils dénoncent le manque de moyens de la justice, des effectifs jugés insuffisants, des délais de traitement toujours plus longs et des outils informatiques vieillissants. Cette mobilisation fait aussi suite à l'affaire Liana. Les manifestants refusent d'être tenus pour seuls responsables des dysfonctionnements. La ville de Saint-Junien lance le réaménagement de la place Lacotte afin de créer un îlot de fraîcheur en plein centre-ville. Ce projet prévoit une végétalisation renforcée de cet espace vert de 4000 m² pour mieux faire face aux épisodes de forte chaleur. Le kiosque à musique, les sanitaires et les aires de jeu seront également rénovés. Un cabinet spécialisé a été retenu pour assurer la maîtrise d'œuvre pour un montant de 80 000 euros. La commune sollicitera une aide financière du Fonds vert pour accompagner ce projet. À Saint-Junien, toujours en pleine période de forte chaleur, le centre aquarécréatif s'impose comme un lieu privilégié pour se rafraîchir. Il a célébré le week-end dernier ses 20 ans d'existence. Premier équipement de ce type en Haute-Vienne, il accueille près de 100 000 visiteurs chaque année, dont 30 000 durant l'été. À 6 mois des fêtes de fin d'année, les pâtissiers de la Haute-Vienne préparent déjà la bûche de Noël 2026, réunie le 17 juin dernier à Saint-Thierry-la-Perche. Dans les locaux de la coopérative Lime d'Or, ils ont présenté leur création autour de l'ingrédient mis à l'honneur cette année, la pomme golden du Limousin. Enfin, on reste sur la même thématique avec cette information. Les inscriptions sont ouvertes jusqu'au 31 octobre pour la 3e édition du Limousin Golden Trophy, le championnat du meilleur pâtissier amateur du Limousin. Cette nouvelle saison adopte un format de championnat consacré aux grands classiques de la pâtisserie française. 12 candidats répartis en deux catégories d'âge seront sélectionnés avant une série de battles qualificatives. Bon mardi à toutes et tous.
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2: L'agenda, Kaolin, et on commence tout de suite avec un festival, la 4e édition du festival Astéroïde Day, en lien avec la journée mondiale des astéroïdes. Un festival qui dure du 15 au 30 juin à Jasnon-Presnyak et Rochechouart, c'est gratuit. La science et la culture en s'amusant, de 3 à 97 ans. Direction la commune de Ségur-le-Château pour vous parler des visites guidées du village et du château. Visite guidée d'un des plus beaux villages de France. Alors rendez-vous fixé au bureau d'information touristique à 11h, infos et réservations auprès de l'office de tourisme au 05 55 73 39 92. Le jeudi 25 juin, vous pourrez retrouver une conférence, le corps dans l'art, le corps au 20e siècle, une conférence qui vous est proposée au musée d'art et d'histoire de Saint-Thierry-la-Perche entre 18h30 et jusqu'à 19h30. Vous pourrez retrouver également une marche avec l'association communautaire ADN autour de nous qui vous invite. Donc ce jeudi 25 juin à Massignac sur le circuit autour du plan d'eau, un circuit de 13 km à allure soutenue et un circuit de 11 km à allure modérée. Rendez-vous fixé au parking de la piscine avenue Corot à 7h30 pour un départ à 7h45 ou directement sur place à 8h au parking de la Conti. Jeudi toujours, une soirée table ronde organisée de 19h30 à 21h dans le cadre des états généraux de la biotique sous les auspices de l'espace régional de réflexion éthique de Nouvelle-Aquitaine, site Limousin. Une table ronde et débat jusqu'où aller dans les mesures de prévention pour les personnes âgées et limites éthiques. Cela se placera à la mairie de Rochechouart, place du Château, en présence de nombreux représentants. Le jeudi 25 toujours marque le retour des marchés festifs de producteurs. Cela se passe au jardin du Moulin à Sous, organisé par l'association Saveurs et Terroirs. Consommer bon, consommer local. Des produits locaux très variés à emporter ou à consommer sur place. Les animations commenceront à partir de 18h au jardin du Moulin à Sous.
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2: Le vendredi 26 juin maintenant, vous est proposé un barbecue par l'association Famille Rurale après la fête de l'école sur le parking de la salle des fêtes à Saillat-sur-Vienne. Restauration, buvette et animation sur place. On vous parle également ce vendredi 26 juin de Rush Flag qui aura lieu de 19h30 à 21h30 au gymnase de Rochechouart. Inscription obligatoire pour la participation. On vous parle le samedi 27 juin d'un concert à Coussac-Bonneval, un concert de la chorale Ian Voices avec son chef d'orchestre Andrew Field. Cela se passera à 18h, cours intérieur du château de Bonneval, sur réservation. Info et réservation directement auprès du château de Bonneval au 06 29 19 49 06. On vous parle également d'un concours de pétanque organisé à La Roche-l'Abeille ce samedi 27 juin. Un tête-à-tête à partir de 8h30 et en doublette à partir de 13h30. Cela se passe toute la journée à la salle des fêtes organisée par la PPMA de La Roche-l'Abeille. Et puis une conférence également au Chalard, conférence Regards Croisés en Limousin. Une conférence qui aura lieu de 15h30 à 17h à la salle des fêtes. C'est un événement gratuit organisé par Chalard Initiative. On n'oublie pas également ce week-end l'art en fête, l'association Esquisse qui fête ses 30 ans avec un marché des arts créatifs, buvette et food truck sur place, animation musicale assurée par l'école intercommunale de musique et de danse. Cela se passera de 8h à 18h30 au jardin du Moulin à Sous à Saint-Thierry. À ne pas oublier également le feu de la Saint-Jean à Saint-Thierry-la-Perche, buvette, grillade et animation musicale, ainsi qu'un grand feu sur la plage à la tombée de la nuit. Cela commencera à 17h30 du côté du lac d'Arfeuil, une manifestation qui est organisée par le motoclub du pays Arédien. Rochechoux Art et Danse du Monde vous invite le samedi 27 juin à partir de 14h, place du Château, pour découvrir des arts et danses du monde. Le tout est organisé par le comité des fêtes. Vous retrouverez Gypsy Fiesta, Rochechoux Art Loisirs Création, la Batouka Donf, Perles et Dragons et de nombreuses autres associations et animations qui vous seront proposées. Animations et soirées DJ en plus qu'un marché de producteurs qui vous sera proposé à partir de 18h. Direction Saint-Auvent le samedi 27 juin pour vous parler de la 14e randonnée gourmande organisée par le comité des fêtes. Différentes animations et balles avec orchestre Mi-Camionetta vous seront également proposées.
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2: N'oubliez pas également le vide-grenier organisé par Saint-Thierry Escrime le dimanche 28 juin, à Saint-Thierry-la-Perche donc, sur l'esplanade et le gymnase Jules Ferry. Buvette, restauration sur place et puis bien sûr animation d'escrime proposée à 10h, de 10h à 11h et de 15h à 16h. La journée des Olympiades vous attend également sur la base de loisirs de Roufiac. Défis sportifs et ludiques toute la journée en équipe, c'est gratuit et ouvert à tous. Et puis pour les amateurs de sport, on termine avec les les 6 heures de gravel organisées par la SSJ Cyclo sur le circuit automobile de Saint-Junien ce dimanche 28 juin avec buvette, restauration et ravito coureurs, ouvert aux licenciés de toute fédération et aux non-licenciés également. La longueur du circuit 3,5 km. Il y aura également une épreuve de virage technique et relance. Les inscriptions se font en ligne sur le site OKTime. Évidemment, toutes ces annonces sont susceptibles d'être modifiées en fonction des conditions météo du moment. La canicule qui devrait durer jusqu'à ce vendredi pourrait entraîner certaines annulations. Nous vous tiendrons bien évidemment au courant.
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11: Bonjour à tous, vos idées sorties de ce mardi 30 juin 2026, on vous propose un ciné-débat. À 20h30, le documentaire Occupation de Kay Prisker et de Michael Workman sera projeté. Ce documentaire retrace l'occupation avec Gaza, organisée par l'Université de Columbia à New York, et la mobilisation étudiante internationale qu'elle a déclenchée. Le rendez-vous est au cinéma de Peyrat-le-Château pour 3,50€. Et voici trois expositions à découvrir. L'artiste Nadia Holzer vous présente son travail jusqu'au 12 juillet. Influencée par l'Orient, cette artiste voyage entre la Méditerranée et les arts amérindiens. Vous pourrez découvrir des personnages peints et des figures modelées en terre qui composent un univers sensible, littéraire et musical. Puis partons à la rencontre de deux artistes, Lucette Brandy et sculptrice. Bruno Even, lui, est un artiste plasticien. L'exposition Vis-à-vis est née de cette rencontre, de deux univers liés par des questions d'identité, d'émotion et de société. Le Centre culturel Jean-Pierre Fabrègue de Saint-Thierry-la-Perche vous invite à découvrir jusqu'au 29 août ce travail commun qui mêle le bois et le papier de Bruno Even et le plâtre et le bronze de Lucette Brandy. Et on termine avec les reliques des contes perlés. Karine Broderie s'empare des célèbres contes de votre enfance en imaginant des créations uniques composées de perles, de dorures et de matières délicates. Et parmi elles, on retrouve Le Petit Chaperon Rouge, La Petite Fille aux Allumettes et Bambi. Rendez-vous à la Maison du Père Castor à Meusac jusqu'au 21 août.

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2: Yasmine Kichou.
3: Une étude du conseil départemental de la Haute-Vienne alerte sur l'avenir de la ressource en eau potable. Sous l'effet du changement climatique, le débit des rivières pourrait diminuer de plus de 50% d'ici 2060 à 2080, alors que les trois quarts des habitants dépendent des eaux de surface pour leur alimentation en eau. Face à ce risque, les élus ont adopté une feuille de route pour 2027-2036. Plus de 80 millions d'euros pourraient être investis afin de sécuriser les réseaux, moderniser les infrastructures, protéger les captages et renforcer les interconnexions, notamment dans le nord du département, particulièrement vulnérable. Des hausses du prix de l'eau restent également envisagées pour financer ces travaux. Une trentaine de magistrats et membres du parquet se sont rassemblés hier devant le palais de justice de Limoges dans le cadre d'une mobilisation nationale. À l'appel de l'Union syndicale de la magistrature, ils dénoncent le manque de moyens de la justice, des effectifs jugés insuffisants, des délais de traitement toujours plus longs et des outils informatiques vieillissants. Cette mobilisation fait aussi suite à l'affaire Liana. Les manifestants refusent d'être tenus pour seuls responsables des dysfonctionnements. La ville de Saint-Junien lance le réaménagement de la place Lacotte afin de créer un îlot de fraîcheur en plein centre-ville. Ce projet prévoit une végétalisation renforcée de cet espace vert de 4000 m² pour mieux faire face aux épisodes de forte chaleur. Le kiosque à musique, les sanitaires et les aires de jeu seront également rénovés. Un cabinet spécialisé a été retenu pour assurer la maîtrise d'œuvre pour un montant de 80 000 euros. La commune sollicitera une aide financière du fonds vert pour accompagner ce projet. À Saint-Junien, toujours en pleine période de forte chaleur, le centre aquarécréatif s'impose comme un lieu privilégié pour se rafraîchir. Il a célébré le week-end dernier ses 20 ans d'existence. Premier équipement de ce type en Haute-Vienne, il accueille près de 100 000 visiteurs chaque année, dont 30 000 durant l'été. À 6 mois des fêtes de fin d'année, les pâtissiers de la Haute-Vienne préparent déjà la bûche de Noël 2026, réunie le 17 juin dernier à Saint-Thierry-la-Perche. Dans les locaux de la coopérative Lime d'Or, ils ont présenté leur création autour de l'ingrédient mis à l'honneur cette année, la pomme golden du Limousin. Enfin, on reste sur la même thématique avec cette information. Les inscriptions sont ouvertes jusqu'au 31 octobre pour la 3e édition du Limousin Golden Trophée, le championnat du meilleur pâtissier amateur du Limousin. Cette nouvelle saison adopte un format de championnat consacré aux grands classiques de la pâtisserie française. 12 candidats répartis en deux catégories d'âge seront sélectionnés avant une série de battles qualificatives. Bon mardi à toutes et tous.
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2: Nous sommes aujourd'hui du côté du lycée de la cité scolaire Jean-Baptiste Darnay à Saint-Thirier et nous avons le plaisir de retrouver Éric Matelin, proviseur de l'établissement. Bonjour Éric Matelin.
3: Bonjour à tous.
2: Bienvenue sur notre antenne. Nous allons parler dans quelques secondes d'une nouvelle formation que vous intégrez au cursus général de vos élèves. Mais j'aimerais dans un tout premier temps, de façon très rapide, que l'on rappelle les formations générales que vous mettez à disposition de vos élèves sur la cité scolaire.
3: La cité scolaire est un établissement scolaire qui accueille plus de 1000 élèves, avec à la fois un collège de 480 élèves, un lycée professionnel de 130 élèves et un lycée général de 420 élèves, présentant à la fois des options littéraires et bien sûr majoritairement scientifiques.
2: Alors, nous sommes aujourd'hui avec vous pour parler de cette formation JSP. Qu'est-ce que ça veut dire, jeune sapeur-pompier? Il faut savoir que cette formation existe déjà à l'extérieur des établissements et qu'elle se fait dans le cœur même des casernes de sapeurs-pompiers. Simplement, il était logique, au bout d'un moment, que cette formation JSP finisse par intégrer les établissements. Alors ça se fait peu à peu, vous êtes peu nombreux, vous allez nous expliquer ça, de manière à ce que ces JSP puissent aussi avoir leur formation pendant leur cursus scolaire et sur leur temps de cours. Est-ce que vous pouvez d'abord nous présenter cette formation JSP?
3: Le dispositif jeune sapeur-pompier est un dispositif qui a été développé par l'Éducation nationale en partenariat avec le SDIS du 87, donc le service des pompiers du 87. L'objectif étant effectivement de permettre à nos jeunes qui souhaitent s'engager dans le beau métier de sapeur-pompier de bénéficier d'une formation afin de préparer à être jeune sapeur-pompier en caserne et à l'issue d'un parcours de 4 années, d'intégrer directement jeunes sapeurs-pompiers dans les casernes et aussi préparer les concours pour devenir pompier professionnel.
2: Alors, est-ce que vous pouvez nous expliquer quelles sont les sections qui sont concernées et à partir de quand ça peut commencer?
3: Alors, le dispositif jeunes sapeurs-pompiers commence dès la quatrième. Donc effectivement, il s'adresse aux élèves qui, en fin de cinquième, souhaitent intégrer ce dispositif, donc pas besoin de préparation particulière. Il faut juste être motivé. Ensuite, il est possible de l'intégrer en troisième et en seconde chez nous à partir de la rentrée 2026 pour les élèves qui ont eux-mêmes réalisé le parcours JSP en caserne directement sans être dans l'établissement scolaire.
2: Je crois que l'une des notions les plus importantes qui concerne cette formation JSP pour ceux qui sont intéressés et vous y êtes très attachés, c'est la notion d'engagement.
3: Pompier, c'est effectivement un engagement à temps plein. C'est cette volonté de s'engager au service des autres et on va dire que c'est une manière de construire les citoyennes demain. Aujourd'hui, nos élèves, ça fait 2 ans que nous avons ouvert cette section, on voit la transformation et l'impact de ce dispositif sur ces élèves, sur leur motivation et aussi sur la manière de se comporter au quotidien dans la cité scolaire.
2: On va parler un petit peu du recrutement parce que ça se passe en plusieurs étapes. Il faut quand même respecter un certain protocole. Est-ce que vous pouvez nous détailler justement ce processus de recrutement et nous dire comment on intègre la formation JSP?
3: Le recrutement s'effectue sur dossier. Donc les élèves dans ces cas-là, l'ensemble des dossiers scolaires vont être envoyés dans les collèges de l'académie. Donc il y aura un dossier de candidature, puis des tests physiques qui seront prévus au mois de juin pour les dossiers qui seront retenus. Ensuite, un entretien de motivation et à l'issue de ces entretiens de motivation, les élèves seront recrutés. C'est un dispositif qui est dérogatoire pour les élèves issus de toute l'académie et qui peuvent intégrer. Il y en a 2 sur le 87, un à Saint-Thierry-la-Perche et un à Saint-Léonard-de-Noblat.
2: Ce qui serait bien aussi peut-être, c'est d'avoir une petite idée de l'organisation de ce dispositif dans le quotidien. Comment ça se passe?
3: Pour les élèves, ils sont intégrés à une classe tout à fait normale, mais ils ont une option, qui est l'option JSP, qui en fait leur propose d'avoir 2 heures d'EPS en plus dans leur emploi du temps, donc avec un entraînement spécifique, un programme spécifique en lien avec les jeunes sapeurs-pompiers et la caserne, et 2 heures encore en plus en soirée pour être sur les casernes et la caserne de Saint-Thierry avec lequel nous travaillons pour permettre aux jeunes effectivement d'acquérir les gestes métiers indispensables à la formation de jeunes sapeurs-pompiers.
2: Petite question plutôt de l'ordre du pratique. Comment ça se passe si on veut se renseigner auprès de vous sur ces formations? Il faut contacter qui? Il faut aller sur quel support?
3: N'hésitez pas à se rapprocher de l'établissement scolaire, à prendre contact. Nous allons mettre à disposition sur le site de l'établissement les dossiers jeunes sapeurs-pompiers et ensuite dans tous les établissements scolaires seront envoyés les dossiers de candidature. Si vous avez du mal à les récupérer, la cité scolaire se tient à votre disposition pour vous les transmettre et pour vous apporter tous les renseignements nécessaires.
2: Vous l'avez compris, cette nouvelle formation jeunes sapeurs-pompiers intègre désormais les établissements. Elle ne se passera plus que dans les casernes. N'hésitez pas à vous renseigner auprès de la cité scolaire Darnay. Monsieur Matelin, merci.
3: Merci à tous.
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l'univers orwellien des textes signés par Romain, sur des sonorités mélangeant habilement rock et électronique. L'ensemble donne une production gardant l'énergie brute qui fait la signature du groupe depuis ses débuts, voilà deux décennies. Ainsi, avec Interstellar, Eiffel continue de se réinventer tout en restant fidèle à ses racines. Pour découvrir ce titre, Interstellar en concert et d'autres, nouvelle chanson du futur album d'Eiffel, le groupe se produit un peu partout en France en 2025, mais les fans de rock français de Nouvelle-Aquitaine devront attendre l'année prochaine, c'est-à-dire le 7 février 2026, pour un concert au Rocher de Palmer à Senon, dans la banlieue de Bordeaux. En attendant, votre radio locale vous fait patienter en intégrant Interstellar dans sa playlist de titres préférés.

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3: À Saint-Junien, la ludothèque La Roulotte recrute un coordinateur, une coordinatrice du projet associatif pour un CDD de 6 mois à temps partiel à partir de septembre. Vos missions, organisation, suivi administratif, financement, appui aux ressources humaines, le poste n'inclut ni management ni rôle décisionnel. Vous êtes attendu comme appui et force de proposition. Candidature souhaitée avant le 25 juin. Plus d'infos, ludobus-la-roulotte.fr. La communauté de communes Pénexon Mont de Chalut recherche un agent technique en renfort afin de réaliser les contrôles des installations d'assainissement non collectif. Le lieu du travail sera 6 places de l'église à Nexon. Le poste est à pourvoir le 1er juillet, date limite de candidature le 22 juin, emploi temporaire de 6 mois. Vos missions, réaliser les contrôles des installations d'assainissement non collectif existantes, réaliser ponctuellement les contrôles des installations, assurer le suivi administratif des dossiers. Toutes les informations auprès de la communauté de communes Pays de Nexon, Mont de Chalut. Aux offres d'emploi sur kaolin-laradio.com, écoutez et déposez les vôtres sur contact@kaolin-laradio.com. À bientôt.
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5: Yasmine Kichou.
6: Une étude du Conseil départemental de la Haute-Vienne alerte sur l'avenir de la ressource en eau potable. Sous l'effet du changement climatique, le débit des rivières pourrait diminuer de plus de 50% d'ici 2060 à 2080, alors que les trois quarts des habitants dépendent des eaux de surface pour leur alimentation en eau. Face à ce risque, les élus ont adopté une feuille de route pour 2027-2036. Plus de 80 millions d'euros pourraient être investis afin de sécuriser les réseaux, moderniser les infrastructures, protéger les captages et renforcer les interconnexions, notamment dans le nord du département, particulièrement vulnérable. Des hausses du prix de l'eau restent également envisagées pour financer ces travaux. Une trentaine de magistrats et membres du parquet se sont rassemblés hier devant le palais de justice de Limoges dans le cadre d'une mobilisation nationale. À l'appel de l'Union syndicale de la magistrature, ils dénoncent le manque de moyens de la justice, des effectifs jugés insuffisants, des délais de traitement toujours plus longs et des outils informatiques vieillissants. Cette mobilisation fait aussi suite à l'affaire Liana. Les manifestants refusent d'être tenus pour seuls responsables des dysfonctionnements. La ville de Saint-Junien lance le réaménagement de la place Lacotte afin de créer un îlot de fraîcheur en plein centre-ville. Ce projet prévoit une végétalisation renforcée de cet espace vert de 4000 m² pour mieux faire face aux épisodes de forte chaleur. Le kiosque à musique, les sanitaires et les aires de jeu seront également rénovés. Un cabinet spécialisé a été retenu pour assurer la maîtrise d'œuvre pour un montant de 80 000 euros. La commune sollicitera une aide financière du Fonds vert pour accompagner ce projet. À Saint-Junien, toujours en pleine période de forte chaleur, le centre aquarécréatif s'impose comme un lieu privilégié pour se rafraîchir. Il a célébré le week-end dernier ses 20 ans d'existence. Premier équipement de ce type en Haute-Vienne, il accueille près de 100 000 visiteurs chaque année, dont 30 000 durant l'été. À 6 mois des fêtes de fin d'année, les pâtissiers de la Haute-Vienne préparent déjà la bûche de Noël 2026, réunie le 17 juin dernier à Saint-Thirier-la-Perche. Dans les locaux de la coopérative Lime d'Or, ils ont présenté leur création autour de l'ingrédient mis à l'honneur cette année, la pomme golden du Limousin. Enfin, on reste sur la même thématique avec cette information. Les inscriptions sont ouvertes jusqu'au 31 octobre pour la 3e édition du Limousin Golden Trophy, le championnat du meilleur pâtissier amateur du Limousin. Cette nouvelle saison adopte un format de championnat consacré aux grands classiques de la pâtisserie française. 12 candidats répartis en deux catégories d'âge seront sélectionnés avant une série de battles qualificatives. Bon mardi à toutes et tous.
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7: Bonsoir à toutes et à tous et bienvenue sur l'antenne de Kaolin, votre radio, avec tout de suite vos prévisions météo pour votre journée de demain. Nous serons le jeudi 1er juillet et paradoxalement, aux jours qui viennent de passer, ce sera l'un des jours les plus frais de ces dernières semaines, avec un voile qui sera bien présent le matin, des brumes qui vont se dissiper en cours de matinée et des températures minimales qui oscilleront entre 11 et 13 degrés localement. L'après-midi, le ciel va se dégager, le soleil va reprendre ses quartiers et les maximales oscilleront entre 25 et 26 degrés. Jeudi, retour d'un franc soleil avec des températures toujours dans les normes de saison.
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10: Bonjour à tous. Vos idées sorties de ce mardi 30 juin 2026, on vous propose un ciné-débat. À 20h30, le documentaire Occupation de Kay Prisker et de Michael Workman sera projeté. Ce documentaire retrace l'occupation avec Gaza, organisée par l'Université de Columbia à New York, et la mobilisation étudiante internationale qu'elle a déclenchée. Le rendez-vous est au cinéma de Peyrat-le-Château pour 3,50€. Et voici trois expositions à découvrir. L'artiste Nadia Holzer vous présente son travail jusqu'au 12 juillet. Influencée par l'Orient, cette artiste voyage entre la Méditerranée et les arts amérindiens. Vous pourrez découvrir des personnages peints et des figures modelées en terre qui composent un univers sensible, littéraire et musical. Puis partons à la rencontre de deux artistes, Lucette Brandy et sculptrice. Bruno Even, lui, est un artiste plasticien. L'exposition Vis-à-vis est née de cette rencontre, de deux univers liés par des questions d'identité, d'émotion et de société. Le centre culturel Jean-Pierre Fabregue de Saint-Thierry-la-Perche vous invite à découvrir jusqu'au 29 août ce travail commun qui mêle le bois et le papier de Bruno Even et le plâtre et le bronze de Lucette Brandy. Et on termine avec les reliques des contes perlés. Karine Brodery s'empare des célèbres contes de votre enfance en imaginant des créations uniques composées de perles, de dorures et de matières délicates. Et parmi elles, on retrouve le petit chaperon rouge, la petite fille aux allumettes et Bambi. Rendez-vous à la maison du Père Castor à Meusac jusqu'au 21 août.
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12: Bonsoir à tous. Objectif 8e de finale pour les Bleus au Mondial. Ils affrontent la Suède ce soir. Et Didier Deschamps s'en méfie, notamment de ses attaquants. On entendra le sélectionneur de l'équipe de France. Également dans cette édition, les raisons de la mobilisation des policiers devant le ministère de l'économie aujourd'hui. Et retour sur l'adoption de la loi sur l'ultra fast fashion. Mais cela concerne moins de 10% des ventes de vêtements en France, nous explique une association Zéro Déchet. C'est le jour J, l'équipe de France affronte la Suède en 16e de finale de la Coupe du Monde. Le coup d'envoi dans moins de 5 heures maintenant. Les Bleus, invaincus depuis ce début de compétition, sont largement donnés favoris. Et de retour aux États-Unis, le sélectionneur Didier Deschamps prend très au sérieux la sélection suédoise, une équipe particulièrement dangereuse sur le plan offensif.
13: C'est une bonne équipe, avec une dominante athlétique, mais avec aussi... Notamment sur la ligne offensive avec Gyökeres, Isaac et Langa. Il y a beaucoup de qualité, vitesse très rapide et Langa, et la capacité qu'ont Gyökeres et Isaac à répéter les efforts aussi. C'est une bonne équipe et avec prenez les trois de devant. Pour les clubs qui les ont pris, c'était un investissement très élevé. Et ce sont de très bons joueurs puisqu'ils jouent dans de grands clubs.
12: Des clubs comme Arsenal ou Liverpool, France-Suède, c'est à suivre à partir de 23h. Choc également dès 19h entre la Côte d'Ivoire et la Norvège pour une place en 8e de finale. Et dans la nuit, le Mexique sera face à l'Équateur. À la une également ce soir, le retour de la canicule dès ce week-end. Météo France annonce des températures sans doute au-dessus de 35 degrés. Avec encore des incertitudes sur l'intensité, la durée et la localisation de ce nouvel épisode. Déjà le troisième de l'année. Notez que le premier fin mai a entraîné au moins 300 décès en excès selon Santé publique France. La majorité était âgée de plus de 75 ans. Et la gestion de cette canicule a fait réagir à l'Assemblée cet après-midi. Passe d'armes entre Cyrielle Chatelain, la présidente du groupe écologiste, et le premier ministre Sébastien Lecornu. Les écologistes vont déposer une motion de censure pour dénoncer l'inaction du gouvernement. Des milliers de policiers venus de tout le pays ont manifesté devant le ministère de l'économie à Paris ce midi. Mobilisation à l'appel du syndicat policier Alliance pour dénoncer les manques d'effectifs et de moyens, mais aussi pour réclamer de meilleurs salaires. Pour Stanislas Godon, délégué national d'Alliance, le quotidien des forces de l'ordre devient de plus en plus difficile.
14: Aujourd'hui, l'équation, elle est très compliquée à réaliser par rapport à l'explosion de la délinquance, parce que c'est ça qu'il faut avoir en tête. C'est que tous les chiffres sont au rouge dans les statistiques du ministère ministère de l'Intérieur, des mineurs, des majeurs, des violences sexuelles, des tentatives d'homicide qui ont explosé de 99% en l'espace de 9 ans. Et au bout de la chaîne, en fait, nous, policiers, eh ben, en fait, on doit faire le boulot de tout le monde. Et puis, enfin, le tandem police-justice, il ne fonctionne pas. Il faut vraiment appeler un chat un chat. Donc, quand il ne fonctionne pas, effectivement, on n'a pas la bonne réponse. L'impunité s'installe et puis, ce sont les victimes qui souffrent.
12: Et les policiers dénoncent aussi des attributions de moyens à deux vitesses après la hausse récente des salaires des commissaires. Une enquête ouverte pour tentative d'assassinat après l'explosion d'un colis piégé hier soir à Monaco. Elle a fait 3 victimes, dont une femme qui avait toujours son pronostic vital engagé ce matin, selon le procureur général de Monaco. Le suspect principal qui a pris la fuite à pied vers la France n'a pas été interpellé. Après 2 ans d'un long parcours entre le Sénat et l'Assemblée, le texte de loi contre l'ultra fast fashion a été adopté hier soir au Parlement. Cette proposition cible particulièrement les plateformes chinoises comme Shein et Temu qui seront pénalisées financièrement et n'auront plus le droit de faire de publicité. Un premier pas donc pour lutter contre ce mode de consommation très polluant mais qui manque d'ambition. Selon la directrice plaidoyer et campagne de Zéro Waste France, Pauline de Brabander.
7: En fait, ce texte, lors de son passage au Sénat l'année dernière, il a été détricoté pour ne viser uniquement que l'ultra fast fashion, à savoir Shein, Temu, les acteurs qui effectivement mettent sur le marché plusieurs milliers de nouvelles références par jour. Mais Shein ou Temu, ça reste des volumes assez faibles au regard de tout ce qui est vendu en France par an. L'ultra fast fashion, c'est moins de 10% de ce qui est vendu en France en termes de nombre de vêtements. Dans les faits, les acteurs français, européens de la fast fashion qu'on connaît, hein, qui habillent Zara, H&M, Decathlon, sont toujours les acteurs qui commercialise le plus de vêtements et qui en vendent le plus aujourd'hui en France.
12: Et puis on revient au foot avec cette décision de la DNCG. C'est le gendarme financier du foot français qui exclut les Girondins de Bordeaux de toute compétition nationale pour la saison prochaine. Le club va faire appel. Voilà pour l'info. Bonne fin de journée.
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16: Bonsoir à toutes et à tous et bienvenue sur l'antenne de Kaolin, votre radio, avec tout de suite vos prévisions météo pour votre journée de demain. Nous serons le jeudi 1er juillet et paradoxalement, aux jours qui viennent de passer, ce sera l'un des jours les plus frais de ces dernières semaines, avec un voile qui sera bien présent le matin, des brumes qui vont se dissiper en cours de matinée et des températures minimales qui oscilleront entre 11 et 13 degrés localement. L'après-midi, le ciel va se dégager, le soleil va reprendre ses quartiers et les maximales oscilleront entre 25 et 26 degrés. Jeudi, retour d'un franc soleil avec des températures toujours dans les normes de saison.
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1: Bonjour, ma sélection télé pour votre soirée du mardi 30 juin sur TF1. La proposition, film avec Sandra Bullock et Ryan Reynolds sur TFX. Film réalisé par Alain Chabat. 37 000 ans avant l'ère chrétienne, deux tribus voisines, le clan des cheveux propres et celui des cheveux sales, vivent en paix. Le quotidien des cheveux sales est rythmé par un impératif, obtenir la formule du shampoing. Sur France 3, à qui profite le doute, téléfilm. Sur W9, les 20 tubes des années 80 préférés des Français, documentaire. Jérôme Anthony retrace une décennie de succès qui ont bercé une génération et continuent d'avoir du succès aujourd'hui. Sur France 2, l'Amérique et nous, 250 ans d'amour-haine, documentaire. Le 250e anniversaire de la signature de la Déclaration d'indépendance des États-Unis d'Amérique, adoptée le 4 juillet 1776, rappelle que la France occupe une place particulière dans cet événement. Sur France 5, Enquête de santé, magazine présenté par Marina Carrère d'Ancos. Et puis sur TMC, 90 minutes, Enquête, magazine. Très belle soirée télé à tous.
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2: Bonsoir à tous. Le choc au lendemain de cette violente explosion à Monaco. Le procureur général a annoncé ce mardi l'ouverture d'une enquête pour tentative d'assassinat. Il précise toutefois qu'il ne s'agit pas d'un attentat terroriste. La déflagration a fait 3 blessés, un couple dans un état grave et leur fils plus légèrement blessé. La femme est d'ailleurs toujours entre la vie et la mort. Le suspect, quant à lui, est activement recherché. L'actualité, c'est aussi cette troisième vague de chaleur qui se prépare en France. Alors que les températures commençaient petit à petit à retrouver les normales de saison, le mercure devrait à nouveau grimper en fin de semaine. C'est ce qu'a annoncé Météo France ce mardi, des valeurs au-dessus des 35 degrés dès vendredi et ce week-end. Dans l'actualité également, près de 90 000 plaintes réexaminées après l'affaire Liana, annonce de Gérald Darmanin dans un entretien au Monde. Le ministre de la Justice a ordonné aux magistrats de se replonger dans les affaires de violences sexuelles sur mineurs. Le bilan doit être rendu au garde des Sceaux le 14 juillet. Et puis en foot, les Bleus débutent ce soir les phases finales face à la Suède, une équipe qui a su se démarquer en ce début de compétition, notamment sur le plan offensif. L'équipe de France, elle, est tout de même donnée favorite à un statut qui n'importe peu pour Didier Deschamps, notamment à ce stade du tournoi.
3: Là, on remet les compteurs à zéro, même si c'est la première fois depuis que je suis sélectionneur où on prend 9 points, mais ça ne nous donne pas un bonus en plus. Là, on a une équipe de Suède face à nous qui n'a rien à perdre. Et qui va tout faire et qui peut nous poser des problèmes. Donc là, on est parti sur des matchs couperés avec des étapes. La confiance, oui. Certainement pas d'excès de confiance parce qu'on sait qu'en face de nous, la qualité va augmenter aussi. Il faut garder la lucidité, le respect par rapport à nos adversaires, ne pas penser qu'on rentre sur le terrain et on va gagner les matchs.
2: Et France-Suède, c'est à suivre tout à l'heure à 23h. En cas de victoire, la France affronterait le Paraguay en 8e. Bon début de soirée à tous.
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1: Quand la disparition d'un enfant fait voler une vie en éclats, c'est le point de départ de la série du jour. Une vie qui bascule, c'est ce qui attend Marissa, le personnage principal de la série All Her Fault, diffusée sur TF1. Cette mère de famille souhaite récupérer son petit garçon, censé être avec un camarade de classe, sous la supervision d'une nounou. Mais arrivée devant l'adresse indiquée, Marissa a la désagréable surprise de constater que son fils n'est pas là.
2: Je viens chercher mon fils Milo.
3: Je crains que vous vous soyez trompé d'adresse. Il n'y a aucun enfant ici. Qui vous a donné cette adresse?
2: Oh, une des mamans de l'école, Jenny. Milo devait aller jouer avec son fils Jacob et c'est ici que j'étais censée venir le récupérer.
3: Si vous téléphoniez,
2: bonne idée. Le numéro n'est pas attribué.
1: Évidemment, c'est tout un monde qui s'écroule pour Marissa. Où est son fils? Commence alors un contre-la-montre pour tenter de le retrouver. D'autant que la presse ne va pas lui laisser de répit et même l'accuser de ne pas avoir réagi assez rapidement. La série est adaptée d'un roman qui a connu un joli succès. Dans le premier rôle, on retrouve Sarah Snook, que l'on connaît déjà pour son rôle dans la série Succession. Elle joue ici une mère au bord du précipice.
4: Est-il exact que plusieurs heures se sont écoulées avant que vous ne réalisiez que votre fils avait été enlevé?
5: Eh bien, je n'avais aucune raison d'imaginer une chose pareille. Pourquoi
4: Madame Irvine, où étiez-vous quand votre fils a été enlevé?
5: À mon cabinet, je travaillais. Tout comme mon mari travaillait lui aussi.
4: Est-il vrai que votre cabinet est endetté?
1: All Her Fault, le mercredi soir, sur TF1.
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2: Comme chaque année depuis 72 ans, le Festival National de Bellac, devenu Festival des Émancipations, fait son retour. Nous sommes aujourd'hui avec Thomas Desmaisons, directeur du Théâtre du Cloître, qui nous en parle.
3: Depuis 2023, le Festival National de Bellac est devenu Festival des Émancipations en sous-titre. Ça reste le Festival National de Bellac. C'est un festival qui a été créé en 1954 par un groupe de personnes autour du maire de l'époque qui était absolument formidablement surpris du succès d'un rendez-vous autour de Jean Giraudoux quelques années auparavant. Il s'était rendu compte que les arts, le spectacle, ça pouvait attirer beaucoup de monde à Bellac. Et c'est ce qui s'est passé depuis 70 ans. Il y a eu plusieurs périodes, plusieurs phases historiques. Et là, on est dans la quatrième phase, à mon sens, la phase moderne, contemporaine, avec beaucoup de spectacles de genres différents, d'esthétiques différentes.
2: Cette année, le Festival National de Bellac aura le droit à un parrain.
3: C'est la première fois depuis que je suis là qu'il y a un parrainage du festival, vraiment avec une personne et une structure. Pourquoi ? Parce que Olivier Rougerie, cet éditeur de poésie est absolument unique au monde. On va bientôt prendre sa retraite et il nous semblait juste, avec un autre groupe de personnes réunis par Claude Perronnet, de lui rendre hommage et de mettre en valeur presque 80 ans de maison d'édition.
2: Une riche programmation durant les 4 jours du festival.
3: On commence dès mercredi 1er juillet par un spectacle franchement que je vous conseille ardemment qui s'appelle Dear Jason, Dear Andrew. Cher Jason, cher Andrew. C'est un spectacle en français mais qui rend hommage aussi à des poètes, là pour le coup plutôt des poètes chanteurs, des poètes anglais, les Sleaford Mods, qui sont vraiment un carton énorme au niveau planétaire, moins connu peut-être en France, mais cette poésie-là, c'est une poésie vivante aussi, et ça commence par ça. Ensuite, le jeudi, le vendredi, le samedi, toujours à 20h30, des grands spectacles au théâtre. Sosie au carré, qui est une comédie qui se moque joyeusement de l'image, du politique, des élections et de l'ego, un petit peu de manière générale. Le vendredi, un spectacle plus sombre, mais plus réaliste sur les mouvements sociaux. Quelqu'un qui décide tout d'un coup de se mobiliser avec un hommage à peine dissimulé aux Gilets jaunes. Et enfin, le samedi, la grande star, la grande tête d'affiche de notre festival, Natacha Atlas, qui est une des chanteuses mondialement reconnues depuis une trentaine d'années.
2: Un festival ancré sur le territoire Bellachon qui perdure d'année en année.
3: Donc c'est vraiment important pour nous de continuer à l'organiser malgré les difficultés financières, malgré les risques financiers que ça encourt, malgré parfois des difficultés, notamment en ce moment, la grande peur, c'était la difficulté climatique. Hein. On a de la chance, il va pouvoir s'organiser, mais la semaine dernière, on l'a annulé. Hein. Donc on arrive à le faire, on est content. Pour nous, c'est ce qu'on appelle notre couronnement de la saison. Donc ça fait le lien aussi avec tout ce qu'on fait à l'année. Et c'est un grand moment festif avec beaucoup de spectacles aussi en dehors du théâtre, beaucoup de choses gratuites aussi, des spectacles, les concerts, un village dans le parc Charles-Sylvestre, des animations et beaucoup, beaucoup aussi de projets qui sont menés, créés, organisés par des bénévoles du festival. Et ça, j'y tiens beaucoup.
2: Un rendez-vous incontournable pour les habitants du Haut-Limousin.
3: Oui, oui, c'est ça. C'est pas... Autant, je pense qu'on peut dire, pour parler de manière très honnête, je pense qu'on peut dire que dans les années 60, il y a eu un âge d'or en termes de grosseur et de prestige. On peut dire qu'à ce moment-là, c'était l'événement de base du Haut-Limousin, c'était quasiment le seul. Et donc, il y avait beaucoup, beaucoup de moyens et de gros artistes qui venaient. Et effectivement, il y a eu cette période-là qui d'ailleurs a créé de la nostalgie pour certaines personnes. Et ça a changé depuis, parce que voilà, l'économie a changé, les festivals se sont multipliés, les assos sont multipliés. Et tant mieux, en fait, maintenant, il y a encore plus de diversité. Mais il reste un marqueur intangible pour les gens, il reste la base, il reste le socle un peu de tout ce qui se passe autour. Ouais.
2: On connaît souvent la ville de Bellac comme le bastion de l'agneau, mais la culture et le théâtre du cloître en font aussi sa renommée.
3: Ouais, c'est ça, c'est un élément de fierté de Bellac. Vraiment, on a pu, pendant il y a 2 ans, on a fêté les 70 ans du festival, on a pu recueillir beaucoup de témoignages, on s'est plongé dans 70 ans d'archives, et on voit bien que c'est quelque chose qui est devenu petit à petit assez totémique pour la ville, pour Bellac, et aussi, de fait, pour ce qui est autour de Bellac. Donc pour nous, c'est très très important d'y rendre hommage chaque année. Ouais.
2: Le 72e Festival National de Bellac se déroule donc du 1er au 4 juillet 2026. Pour réserver vos places ou obtenir plus d'informations, rendez-vous auprès du Théâtre du Cloître par téléphone au 05 55 60 87 61 ou par mail à info@théâtre-du-cloître.fr ou directement sur le site théâtre-du-cloître.fr. Henri Feuillade, RMJ, pour le Graal.
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2: À Saint-Julien, la ludothèque La Roulotte recrute un coordinateur, une coordinatrice du projet associatif pour un CDD de 6 mois à temps partiel à partir de septembre. Vos missions, organisation, suivi administratif, financement, appui aux ressources humaines. Le poste n'inclut ni management ni rôle décisionnel. Vous êtes attendu comme appui et force de proposition. Candidature souhaitée avant le 25 juin. Plus d'infos, ludobus-la-roulotte.fr. La communauté de communes Pénexon Mont de Chalut recherche un agent technique en renfort afin de réaliser les contrôles des installations d'assainissement non collectif. Le lieu du travail sera 6 places de l'église à Nexon. Le poste est à pourvoir le 1er juillet, date limite de candidature le 22 juin, emploi temporaire de 6 mois. Vos missions, réaliser les contrôles des installations d'assainissement non collectif existantes, réaliser ponctuellement les contrôles des installations, assurer le suivi administratif des dossiers. Toutes les informations auprès de la communauté de communes Pays Nexon, Mont de Chalut. 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À bientôt.
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2: Le ventilateur qui vous suit à la trace pour mieux vous rafraîchir. Tout de suite, votre chronique innovation. Quand il fait chaud, il y a souvent le même problème avec un ventilateur. Soit on reste dans son axe pour profiter de l'air frais, soit on se déplace et le souffle ne nous atteint plus vraiment. C'est précisément ce que Dyson cherche à résoudre avec son nouveau ventilateur, baptisé Find plus Follow. Sa particularité, c'est qu'il est capable de repérer la présence d'une personne dans une pièce et d'orienter automatiquement le flux d'air vers elle. L'objectif n'est pas de souffler plus fort, mais de souffler au bon endroit, sans que l'utilisateur ait besoin de modifier les réglages. Concrètement, l'appareil s'appuie sur un système de détection utilisant 17 points de repérage pour localiser une présence humaine. Il ajuste ensuite son oscillation en temps réel pour suivre les déplacements. S'il ne détecte personne, il arrête ses mouvements afin d'éviter de consommer de l'énergie inutilement. Dyson indique aussi que le ventilateur peut gérer la présence de plusieurs personnes et répartir le flux d'air entre elles. Autre fonction intégrée, la purification de l'air. Grâce à un filtre, il peut capturer 99,95% des particules très fines. Il surveille également différents polluants présents dans l'air intérieur, comme les particules fines ou certains gaz issus de la cuisson. Concernant la vie privée, Dyson précise que son système de vision sert uniquement à détecter une présence sans identifier les personnes. Les images sont traitées directement dans l'appareil, puis supprimées. Le Dyson Find plus Follow coûte 600 euros.
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1: Bonsoir à tous. Une enquête ouverte pour homicide involontaire après ce crash d'avion en Meurthe-et-Moselle, annonce ce mardi du procureur adjoint du parquet de Paris. Pour rappel, ce dimanche, 11 personnes ont perdu la vie à Tomblaine lors d'un baptême de parachutisme. Pour l'heure, les circonstances exactes de l'accident sont toujours inconnues. Une femme toujours entre la vie et la mort après l'explosion d'un colis piégé à Monaco. La déflagration a fait 3 victimes, un couple dans un état grave et leur fils plus légèrement touché. La femme a toujours son pronostic vital engagé, précise le procureur général de Monaco. Une enquête a été ouverte pour tentative d'assassinat. Le principal suspect, quant à lui, est activement recherché. L'actualité, c'est aussi la canicule en France qui devrait faire son retour d'ici la fin de semaine. Météo France prévoit une troisième vague de chaleur à compter de ce vendredi avec des températures au-dessus des 35 degrés, avec encore des incertitudes sur l'intensité, la durée, la localisation de ce nouvel épisode. En parallèle, 4 départements sont toujours placés en alerte orange aujourd'hui. Le Var, les Alpes-Maritimes, la Haute-Corse et la Corse du Sud. Ce sera également le cas demain. Dans le même temps, ce mercredi, 8 départements seront en alerte rouge feu de forêt avec un risque d'incendie très élevé. Sont concernés les Pyrénées-Orientales, l'Aude, l'Hérault, le Gard, les Bouches-du-Rhône et le Vaucluse. Une gestion de la canicule qui ne passe pas pour les députés écologistes. Ils ont annoncé déposer une motion de censure contre le gouvernement. Ils dénoncent l'inaction de l'exécutif face à cet épisode caniculaire historique. Globalement, la présidente du groupe Cyrielle Châtelain déplore le manque de préparation du gouvernement face au changement climatique. Elle a également annoncé cet après-midi la tenue d'une future commission d'enquête. Et puis en foot, les 16e de finale de la Coupe du Monde se poursuivent ce soir aux États-Unis. La Norvège défie actuellement la Côte d'Ivoire à Dallas. Mais le grand rendez-vous, c'est bien sûr l'équipe de France. Les Bleus affrontent la Suède ce soir au MetLife Stadium de New York. Coup d'envoi à 23h. En cas de victoire, les Français rejoindront le Paraguay en 8e. Excellente soirée à tous.
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1: Coup d'envoi à 23h. En cas de victoire, les Français rejoindront le Paraguay en 8e. Excellente soirée à tous.
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2: Démodé, pas démodé, vous savez, hein. La mode et la musique, c'est identique. On peut créer sa petite musique de chambre soi-même. Et c'est pour ça que je trouve que mode et musique, pas parce que ça commence tous les deux par un M, c'est des choses qui vont très très bien ensemble. Parce que la musique aussi, elle exprime son époque. Qu'est-ce que vous pensez de l'époque baroque s'il n'y avait pas la musique baroque ?

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anodine. Mot féminin, pluriel. Petit 1, qui est sans importance, sans grande portée. Des propos anodins, des phrases anodines. Petit 2, qui calme, qui apaise la douleur.

Il n'y aura pas de fin heureuse. Ce n'est pas une représentation exagérée et tragique. C'est un souvenir. Je sais ce qui m'attend. D'autres l'ont déjà vécu. Chacun à sa manière, bien sûr. Il me reste à inventer la mienne.

0: à gauche, en bas, juste en dessous du pli du ventre. Et là, j'ai un poignard qui est là et qui tape, comme ça. Du même côté à gauche, mais derrière, c'est l'inflammation qui est là. Donc là, elle chauffe et elle se diffuse de partout après dans le dos. Si on reste à partir du dos à gauche, en bas là, il y a comme un gros câble épais qui descend dans les jambes. Ça, c'est quand j'ai très mal, que ça part du dos, que ça irradie dans le dos. Et je pense que, comme je me contracte pour essayer de résister à la douleur, ça va sur les jambes aussi. Et là, depuis le mois de septembre, on est en janvier, j'ai mal tout le temps, tous les jours. Je sais pas trop ce qui se passe. J'ai l'impression que mon corps entier devient extrêmement sensible. Ce matin, je mettais des chaussettes un peu serrées. Et en fait, ma peau me fait mal. Alors que j'ai pas mal au bout du pied. Enfin, je le sais. Mais toute contrainte, en fait, sur mon corps, devient extrêmement douloureuse. Tout fait mal.
1: Quand j'ai vu les images, j'ai eu l'impression de voir une espèce d'énorme toile d'araignée. Mais l'étoile d'araignée, la Spider-Man, quoi. C'est une espèce de truc tout gélatineux, tout pas beau, là. Un truc très aigu. Et dans ces crises-là, très diffus, vraiment, où tout le ventre est contracté pendant 4 jours. T'as pas mal aux jambes, mais en fait, ça te sert pas à grand-chose de pas avoir mal aux jambes, quoi. Je sais pas comment le dire. Il y a vraiment un truc... J'ai même parlé, j'avais du mal, enfin... Donc après, en plus, j'ai besoin de dormir des jours entiers parce que j'en peux plus, en fait. C'est un peu ça, tiens, c'est bon. Première fois que je le nomme comme ça, mais je dirais ça. L'impression que j'étais un utérus, en fait, que j'étais mon utérus. C'est pas joyeux, là, hein. Franchement. Pas la meilleure destination, a priori.

0: Lorsque la matrice affectée commence à monter et que la femme éprouve la première atteinte du mal, elle devient nonchalante, sans goût pour ses occupations ordinaires. Elle éprouve des défaillances, des faiblesses, les genoux lui tremblent, la tête lui tourne, les membres sont comme paralysés. La tête devient pesante et lui fait mal. Elle ressent une douleur dans les veines situées aux ailes du nez. Lorsqu'elle tombe, elle éprouve une douleur violente au cardia ou orifice supérieur de l'estomac. Il se fait un vide dans le bas-ventre, siège de la matrice. Le pouls devient intermittent, irrégulier, défaillant. Elle se trouve violemment suffoquée, perd le sentiment et la parole et respire si faiblement qu'elle paraît sans haleine. La mort survient promptement et sans qu'on s'en aperçoive, car il n'y a aucun signe qui l'annonce. La convalescence est aussi prompte que la mort, car la matrice, extrêmement mobile, monte et descend avec la même facilité.
1: En janvier de l'année dernière, ils ont dit « Ah, ben, il y a un problème à droite, ma vésicule biliaire n'était pas fraîche, ça faisait un moment qu'ils me couraient après pour l'enlever. » Moi, je voulais pas trop, mais bon, je vois pas bien en quoi ça pouvait être ça le problème, mais du coup, ils ont enlevé la vésicule biliaire. C'est un peu le sketch du truc. Tu vois, on te dit « On enlève la vésicule biliaire, une semaine après, tu cavales. » Déjà, c'est pas vrai. Ton corps, il met longtemps à se remettre, en fait, c'est pas si simple. Et puis moi, du coup, je perdais du temps sur mon diagnostic à droite, quoi, parce que j'avais mal tout en queue à droite. Et puis j'avais une copine qui ça a commencé à travailler quand même pas mal cette histoire. Bah, mes potes autour de moi, c'était quand même assez chouette. Et il n'y a personne qui a douté du fait qu'il y avait un souci. Le truc, c'est qu'on m'a beaucoup vendu la maladie psychosomatique. J'ai complètement intégré le fait que peut-être que j'inventais des maladies. À un moment, j'ai lu plein de trucs sur c'était quoi d'être hypochondriaque. Et en vrai, j'avais réussi à déterminer que quand même, non, j'étais pas hypochondriaque. J'ai fait beaucoup de pneumonie, beaucoup de trucs comme ça. Bon, aussi, je fumais comme un pompier, soyons clairs. Hein. C'est pas un espèce de karma horrible. Mais du coup, tu peux pas inventer une pneumonie. Quelque part, je savais qu'il y avait un truc. Et je sentais dans mon corps qu'il y avait des choses.

0: La colère est mon évidence. Elle s'est installée en moi pour ne plus me quitter. Je me souviens pourtant d'avoir vécu sans elle. Elle s'est invitée, sans fausse pudeur. Elle a profité de mon inattention pour s'établir en moi comme sur son territoire. Elle a besoin d'un corps, d'un visage pour s'incarner. Elle choisit les miens.
1: C'est-à-dire que les champignons poussent dans cette cave.
2: On préfère pas.
1: Où est-ce qu'on allume les lumières du jour? J'adore cette odeur. Ouais. C'est la bonne odeur du papier ancien.
2: Alors, on avait le 805. Ouais. Ah, donc, les aphorismes
3: de chirurgie.
2: Ah, on a besoin que du premier pour y aller tout.
3: Je vais vérifier juste qu'il y a le chapitre sur la douleur dans le premier.
1: Là, c'est le tome combien? 1.
3: Ouais.
1: Et ça, non, ça c'est le 3.
3: Et normalement, dans le sommaire, il y a un chapitre qui s'intitule de la douleur.
1: Et ça, c'est une traduction.
3: C'est la même traduction de 1753. L'ouvrage est de 1742 en latin.
2: Bon, normalement, on les a tous, c'est ça?
1: Bah, il y a de quoi faire, on est
3: content. J'éteins?
2: Ah, voilà, c'est ça. Haut du nid. Voilà. Donc là, c'est un livre d'un médecin assez peu connu qui apparemment pas écrit de son vivant au XVIIe siècle, qui s'appelle François Thévenant. C'est quelqu'un d'autre qui a publié son ouvrage en joignant un lexique, dictionnaire, explication, étymologie des mots grecs de médecine. Et on voit que le vocabulaire de la douleur est assez riche. Donc il y a le terme en grec, puis une transcription, odini, douleur, c'est un sentiment affligeant des parties sensibles, etc. Puis ça se diversifie en différents types de douleurs. Douleur comme d'un pieu fiché en quelques parties, douleur aiguë, douleur des os, douleur d'ardente et pulsative, etc.
1: Odunet. Douleur, c'est un sentiment affligeant des parties sensibles, dont le sentiment est la mesure de la douleur, car selon qu'elles sont plus ou moins sensibles, elles souffrent aussi plus ou moins de douleur. De Edine, mordre, affaiblir, et Ina, la force.
3: Oxus odune, douleur aiguë, elle n'est guère différente de la piquante, et est telle que par elle il semble que les parties sensibles soient déchirées avec une aiguille, un foret ou autre instrument piquant et mouvant.
1: Odunet tonodis, douleur tensive, qui n'appartient qu'aux membranes, qui n'ont point d'artère, à la peau et aux glandes. Lorsqu'étant enflammées, elles sont trop étendues et bandées.
4: En fait, moi j'ai l'impression que toutes les nanas doivent l'avoir d'une façon ou d'une autre, mais que chez certaines c'est ultra violent et que chez d'autres bah, c'est un advil et ça passe, quoi. Ce qui a été mon cas pendant des années en fait. J'ai quand même triché parce que j'ai appelé un gynéco qui disait « Tant que vous n'avez pas fait d'IRM, je ne peux pas vous prendre », mais qui me proposait un rendez-vous que dans 6 mois. Donc je lui ai dit que j'avais fait l'IRM en me disant « Je vais prier pour que l'IRM que je fasse, vraiment, on me dise qu'il y a l'endométriose ». Et heureusement, ça a été... Enfin, heureusement, c'est toujours un peu chiant, mais heureusement, ça a été le cas. Donc j'ai pu arriver à ce rendez-vous avec ça comme preuve. Le médecin acupuncteur là, que j'étais allée voir, quand je lui ai dit « Mais peut-être c'est l'endométriose », il m'avait dit, oh, vous savez, c'est très à la mode l'endométriose en ce moment. Je comprends pas en fait comment c'est possible qu'il y ait encore des gens qui disent ça. comme si c'était trop facile de passer par là, quoi. C'est trop facile, oui, endométriose, la réponse à tout, mais... Oui, bien sûr, c'est une réponse presque à tout. Enfin, je sais pas, je comprends pas pourquoi vous voulez pas l'entendre et vraiment faire des recherches là-dessus.
5: J'ai 48 ans, j'ai été diagnostiquée l'année dernière. Enfin, je me suis diagnostiquée. J'insiste lourdement sur le truc. J'ai fait mon diagnostic, un peu aidée par une pote qui, le moment où j'ai douté, m'a dit « Non, vas-y, on est sûr que c'est ça, vas-y. » Avant le diagnostic, je voyais un psychiatre. Jusqu'à l'année dernière, lui, à un moment, il m'a regardé, il m'a dit « Écoutez, je voudrais quand même vous prévenir qu'il y ait des chances qu'on ne vous trouve aucune lésion et que peut-être tous ces examens, ça vous emporte dans un truc psychologique hier de... » grave, enfin tu vois, sur un truc de soutien envers moi. Et même si avec lui j'avais établi des ponts, j'avais quand même pas complètement confiance et je me suis fait confiance à moi. Mais je pense que c'est la première fois où je suis allée aussi loin, où j'ai dit bah non, en fait, je vais aller passer cet examen en fait. Et j'ai bien fait, et du coup j'ai arrêté d'aller le voir parce qu'à un moment, on pouvait pas me vendre la maladie psychosomatique jusqu'au bout. C'est bon, là je l'ai supporté 35 ans. Moi je dis que l'endométriose c'est pas une maladie invisible, alors que beaucoup de gens l'appellent comme ça. C'est une maladie qui n'est pas visibilisée, et socialement, mais même physiquement, en fait. Il y a plein de gens qui ont une endométriose, et même les gens qui savent lire un IRM ne le voient pas. Il n'empêche qu'elle est visible.

0: Cette maladie est un protée qui prend une infinité de formes différentes. C'est un caméléon qui varie sans fin ses couleurs. Ses symptômes ne sont pas seulement en très grand nombre et très variés. Ils ont encore cela de particulier, entre toutes les autres maladies, qu'ils ne suivent aucune règle, ni aucun type uniforme, et ne sont qu'un assemblage confus et irrégulier. De là vient qu'il est très difficile de donner l'histoire de l'affection hystérique. Les causes externes ou antécédentes de cette maladie sont des mouvements violents du corps et beaucoup plus souvent des agitations de l'âme produites subitement par la colère, le chagrin, la crainte ou par quelque autre passion semblable. Ainsi, quand les femmes me consultent sur quelque maladie dont je ne saurais déterminer la nature par des signes ordinaires, j'ai toujours grand soin de leur demander si le mal dont elles se plaignent ne les attaque pas principalement lorsqu'elles ont du chagrin ou que leur esprit est troublé par quelque autre passion. Si elles avouent que la chose est ainsi, alors je suis pleinement assuré que leur maladie est une affection hystérique. Surtout si elles rendent en ce temps-là une grande quantité d'urine claire et limpide.
1: Il a fallu 24 ans pour savoir que j'avais de l'endométriose, pour poser un diagnostic. Et encore un diagnostic qui est arrivé par accident, parce qu'on m'a fait une échographie, parce que j'avais eu un accident de vélo 15 jours, 3 semaines avant. On m'a dit « Ah, c'est bizarre quand même ce qu'il y a sur votre utérus, sur les trompes, les ovaires, etc. C'est pas lié à un accident. » Donc j'avais pas d'explication et pendant très longtemps, j'étais naïve et j'ai cru ce que des autorités, donc comme l'autorité parentale, comme ma mère ou les médecins, me disaient. Et une fois que le diagnostic a été posé pour moi, en tout cas, je me suis mise à chercher dans tout ce que je pouvais trouver. Et là, tout s'est clair. Ça venait pas de moi, en fait. Parce que quand tu dis aux gens que t'as mal au ventre et que tu peux pas marcher, on dit non, mais elle est quand même pas à ce point-là. Et quand t'as fait plein d'examens et qu'on n'a rien trouvé, bah en fait, les gens te croient pas. En plus, les médecins te le répètent que voilà, c'est dans ta tête ou c'est normal. Et non, en fait, c'est pas normal. C'est pas normal, c'est pas dans ta tête. T'as vraiment mal, tu n'exagères pas, tu n'es pas douillette. Tu souffres et il y a peut-être quelque chose à faire. Et je dis peut-être parce qu'en vrai, les études sur l'endométriose, il n'y en a pas à foison. Et que pour l'instant, il n'y a rien qui guérit de l'endométriose. Et du coup, ben, t'attends quoi. Mais au moins, tu peux mettre un nom. Et c'est des vraies douleurs. Et ça, c'est important de découvrir ça. Ça a changé beaucoup de choses dans l'appréhension que je pouvais en avoir. Et dans la possibilité que je me donnais de prendre des rendez-vous, d'aller chercher, de trouver des solutions. Ouais, ça a changé beaucoup, beaucoup de choses de pouvoir mettre.

Rossignol, dans sa remarquable étude sur les détenus et les prostituées de Saint-Lazare, rapporte que sur 1236 femmes, desquelles il faut encore retrancher un certain nombre d'enfants, il a compté 980 affections utérines. Les souffrances de la dysménorrhée suffisent à elles seules, d'après Briquet, pour monter le système nerveux jusqu'à un degré pathologique. Elles sont parfois si atroces, si intolérables que pour y mettre un terme, certaines femmes, avons-nous dit, ont eu recours au suicide. Je pourrais multiplier les exemples à l'infini. On n'a qu'à feuilleter la Gazette des tribunaux pour voir que les juges n'ont pas toujours su profiter des lumières que lui offrait la science.

0: pas mal, on me ramenait à c'est toi qui t'empêches d'évoluer dans la vie. Je luttais dans ma tête contre moi-même et contre un moi-même qui n'était en fait pas le bon, parce que en fait c'était eux, c'était la maladie, c'était leur refus de me diagnostiquer. Je sais pas si tu vois les BD Hellboy, mais j'adore. Bon, je m'identifie plus à Hellboy, mais il a une pote, Elizabeth Sherman. Quand elle s'énerve, elle devient en feu, elle fout le feu partout. Et du coup, elle finit en HP parce qu'elle voudrait bien arriver à pas faire ça, quoi. Mais il y a un peu ce truc-là, tu vois, de se dire, d'un coup, bah, tu portes la culpabilité de ce que tu subis, en fait. Je pense qu'on m'a dénié beaucoup de choses et que, tu vois, j'aurais pu avoir une autre vie dans un autre monde. On est là, on est dans celui-là, c'est comme ça. Et de toute façon, tu peux regretter tout ce que tu veux, ça va rien changer. Maintenant, c'est comment toi tu mets des choses en place pour que ça perdure pas.
1: Essouffler les phrases. Mutiler les mots. Les projeter contre les murs. Les détruire. Les faire exploser. Maltraiter la parole, se saouler de la brutalité, de l'agression et de la vulgarité comme on se saoule de musique hurlante. Chaque geste, chaque attitude reproduit à sa manière le même besoin de répondre à la violence intérieure que rien n'apaise. Agresser la page ou l'autre qui n'a rien fait, qui ne le mérite pas, qui nous a effleurés sans imaginer la douleur vive que ce geste banal déclenche. Cela ne m'apaise pas. Ça me défoule. Un peu. Comment leur dire?
2: En fait, c'est comme si j'avais une boule en cristal, mais pas pleine, très fragile, très fine. Et en fait, j'ai l'impression que si je bouge trop vite, trop fort, en fait, cette boule va éclater à l'intérieur de moi. Du coup, je marche déjà plutôt lentement. Je ne fais pas de gestes brusques. Et je vais essayer de faire très attention à ne pas fatiguer, à économiser le plus possible mes mouvements. Et je vais être très efficace dans mes déplacements, par exemple. Je vais essayer de minimiser les allers-retours parce que j'ai oublié un truc. Donc ça me demande d'être très organisée. Et je sens que j'ai mal depuis tellement longtemps que je sais pas si ça faisait partie de mon caractère ou si j'ai développé ça depuis que j'ai mal. En même temps, j'ai mal depuis que j'ai 12 ans, donc globalement, les deux peuvent être constitutifs, quoi. Ouais, je fais pas de bruit quand je me déplace. Enfin, je sens qu'il y a quelque chose d'extrêmement minutieux par rapport à mes mouvements. Et pour pas fêler cette boule en verre, en cristal que j'imagine avoir à l'intérieur, et pour pas rajouter de la fatigue. À ce qui est déjà constamment fatigant. L'endométriose, c'est vraiment une maladie qui bouge, qui se déplace dans ton corps. Donc tu peux à un moment donné avoir mal au ventre, et puis après avoir mal au dos, et puis après avoir mal ailleurs. Et en fait, tu sais jamais où ça va arriver. Tu sais pas où tu vas avoir mal la fois d'après. Et il y a eu ces 2 ans d'accalmie où je me suis dit « Ah ouais, pas être fatiguée, c'est ça ». Avoir mal nulle part, c'est ça. Et je savais pas qu'avant, c'était à cause de l'endométriose que j'arrivais pas à faire tout ça, en fait.

0: Taguet admet que toutes les pyromanes, si elles ne sont pas épileptiques ou hystériques, présentent une anomalie de la menstruation. Le retard, l'absence, le désordre ou la suppression de l'évacuation menstruelle sont de la plus haute importance lorsqu'il s'agit de juger l'état physique des filles incendiaires. Observation 65. Une jeune fille de 16 ans met le feu à une auberge. Le procureur soutient l'accusation avec véhémence et repousse l'admission de toute cause atténuante. Un verdict d'acquittement ne viendra pas affliger la justice. Observation 73 et 74. Observation 68. Komnraska, âgée de 12 ans et demi, jeune fille, et Florine, âgée de 14 ans et 10 mois, qui, toutes deux servantes d'un an, et mécontentes de leur position,
1: deux fois afin de quitter
0: mettent le feu pour quitter le service chez ses parents. En conséquence, la prévenue fut condamnée à la peine de mort. Observation 76. Une jeune paysanne, âgée de 14
1: Observation
0: ans,
1: 70.
0: Mit le feu après avoir été maltraitée par sa maîtresse. Le 28 août 1835, et ne donna
1: Joséphine
0: aucun signe
1: d'aliénation
0: âgée de 14
1: mentale.
0: Ans et demi, met le feu chez ses maîtres. Observation 86.
1: On ne put trouver aucun motif pour expliquer pareille détermination.
0: Femme de 47 ans qui, en 23 jours,
1: Joséphine avait eu soin de mettre à l'abri du danger, au moment où personne ne la soupçonnait encore, l'enfant du fermier confié à sa garde.
0: C'est à l'influence de la ménopause que le médecin de la localité rattache cet accès de pyromanie.

ce n'est pas une nouveauté. Il y a cette idée finalement d'un corps féminin qui serait naturellement plus fragile, naturellement plus en proie à la douleur, naturellement plus détraqué. Ça couvre toute l'histoire de la gynécologie. Mais ce qui m'intéresse, c'est ces reconfigurations contemporaines. Les douleurs sont vraiment appréhendées par les gynécologues médicales comme des manifestations normales du corps en cas de règles et non pas comme des symptômes. Elles ne sont pas appréhendées comme quelque chose qu'il faudrait aller creuser. Et c'est d'autant plus marquant qu'en consultation gynécologique, on pose toutes les questions qui sont en lien avec un potentiel dépistage de l'endométriose. Une des explications possibles, c'est précisément que les douleurs au moment des règles, voire même les douleurs en général, sont perçues comme des manifestations normales des corps féminins. J'ai assisté à peu de consultations centrées sur le suivi de l'endométriose, mais une des rares à laquelle j'ai pu assister, à ce moment-là, c'est une patiente qui n'avait plus consulté depuis assez longtemps, qui revient en consultation précisément parce qu'elle souffre de douleurs. Et la gynécologue médicale vraiment opère un travail auprès d'elle d'acceptation de cette douleur parce qu'elle dit que dans la mesure où ça ne l'handicape pas véritablement, même si elle comprend que c'est un problème et qu'il faut bien sûr en partie le traiter, il faut attendre avant de passer à l'étape supérieure de la chirurgie. Et ce qui m'a marqué, c'est pas tellement ce que dit la gynécologue médicale, parce que je suis pas du tout en état de juger de la pertinence ou non du traitement, et c'est pas du tout ça que je veux dire, mais c'est la réaction de la patiente. La patiente qui dit « Non, mais il n'y a pas de problème, j'étais juste inquiète de savoir si c'était normal, mais si c'est normal, alors tout va bien. » Et ce « normal », l'usage de ce terme, on comprend très bien ce que voulait dire la patiente. Ce qui l'inquiétait, ce n'était pas les douleurs en tant que telles, mais c'était ce qu'elle pouvait manifester. Et à la fin de la consultation, elles re-rentrent dans une forme de norme, elles sont acceptées. La patiente va apprendre à vivre avec. Donc on voit qu'il y a vraiment une sorte de discipline des émotions des patientes, pour reprendre le terme de Maud Arnal, une autre sociologue qui est par ailleurs aussi sage-femme, et qu'en fait il y a un véritable apprentissage à gérer la douleur, et finalement cette socialisation à la douleur, elle contribue à sa manière à invisibiliser l'endométriose, et finalement à la fin on a des patientes elles-mêmes qui ne vont plus s'étonner des douleurs qu'elles peuvent avoir.

0: Patiente. C'est mon statut et l'ordre auquel je dois obéir. C'est un nom, un adjectif et un verbe à l'impératif. Ce qui me caractérise, c'est d'obéir à cet ordre qui m'est sans cesse implicitement rappelé. Patiente. Attends. Attends que la crise passe. Attends que la douleur diminue. Attends que le sommeil te délivre. Attends que cela fasse de l'effet. Une heure. Trois jours. Deux semaines. Attends que les effets secondaires s'atténuent. Subis. Supporte. Accepte. Résigne-toi. Fais avec. Laisse passer sur toi les heures. Laisse les défiler comme si elles ne comptaient pas. Comme si ta vie était déjà hors du temps. Comme si ces moments ne t'étaient pas volés. Comme si la douleur se diluait dans l'attente. Sois patiente. Sois une bonne patiente. Accepte toutes les humiliations. Subis les examens avec l'indifférence d'un cadavre. Laisse couler sur toi le froid. Les rires de ceux qui t'examinent en se racontant leur week-end, le déménagement, l'anniversaire du petit.
1: On a commencé à faire une enquête quasi systématique dans des textes publiés entre 1500 et 1750 de médecine, de voir où le terme douleur était employé, si c'était employé fréquemment. On s'est rendu compte que non seulement il était beaucoup question de douleur, mais qu'en plus, les médecins qualifiaient volontiers la douleur de leurs patients comme une douleur insupportable, une douleur crucifiante, et soulignaient la nécessité de prendre en charge la douleur, et pas seulement la maladie sous-jacente. Donc la douleur n'était pas seulement traitée comme un symptôme, mais vraiment comme un mal, au nom d'une théorie qui voit dans la douleur, à cette époque, un risque d'affaiblissement des forces du malade. Et donc ces médecins pensent que la douleur peut être littéralement mortelle. Le fait que sans doute les gens de cette époque-là étaient plus facilement confrontés à des douleurs violentes parce qu'il y avait moins de remèdes ou des remèdes plus difficiles à doser, ça c'est une chose. Le fait qu'ils supportaient plus facilement la douleur, c'en est une autre qui ne peut sans doute pas être avérée. Après, il y a deux choses qui nous ont frappées. D'une part, cette grande présence de la douleur et de la douleur des patients dans des ouvrages de médecine. D'autre part, le fait qu'il y avait justement un arsenal thérapeutique, des antidouleurs qui étaient appelés anodins, du grec odunée qui veut dire douleur, donc qui supprime la douleur. Donc c'est une thérapeutique qui s'appuie beaucoup sur la médecine grecque, la médecine ancienne, et qui comprend à la fois des remèdes un peu adoucissants, le recours au chaud, au froid, mais aussi des narcotiques, la jusquiame, l'opium, et puis aussi des moyens techniques, des ligatures de nerfs pour apaiser la douleur. Donc c'est souvent des chapitres consacrés, ce qui fait que voilà, la douleur est vraiment quelque chose qu'on essaye
2: de prendre en charge.
1: Voilà.
3: Il n'y avait pas vraiment d'autres perspectives. En fait, c'était juste que je voulais enlever la douleur. Donc j'aurais pu être n'importe qui, n'importe quoi, du moment que c'était pas un endroit de souffrance. Et après, en termes d'imaginaire, je lisais déjà beaucoup, vraiment beaucoup, à cet âge-là, vers 12 ans. Mais dans aucun des textes que j'avais jamais lus, on parlait de règles. Dans les livres, il n'y en a pas. Dans les films, il n'y en a pas, aucun moment. Et dans tous les romans que j'ai lus, personne n'a jamais eu mal. Là, j'ai appris récemment que, par exemple, dans l'Égypte antique, il y a un papyrus de médecine qui a été retrouvé, il y a des symptômes qui sont décrits qui ressemblent très très fortement à l'endométriose. Ça ne se nommait pas comme ça, mais bon, possiblement, il y avait de l'endométriose qui était reconnue il y a 5000 ans. Mais en fait, on n'en parle pas. C'est là où tout le truc de « c'est dans ma tête » s'enclenche, en fait. Parce que tu trouves aucune trace de douleur de règles nulle part. Donc, il n'y a aucun référentiel. Il n'y avait aucun référentiel pour essayer d'imaginer autre chose. Puisque aucune des femmes fictives ou réelles autour de moi, Namal. Donc, bon, bah, c'est moi. Comme ça.

Anti-inflammatoire.

Il y a un cas d'un médecin qui s'appelle Cureau de la Chambre. J'ouvre son ouvrage qui s'appelle « De la douleur, les caractères de la douleur ». Et il se demande comment expliquer le fait qu'à la fois la douleur soit toujours très sensible, quand on a mal, on le sait, et le fait qu'on l'exprime toujours de manière impropre ou figurée, souvent en recourant à des hyperboles, donc des expressions exagérées. On dit que l'on se sent déchirer les entrailles, on a l'impression d'avoir les membres rompus. Et il explique le fait qu'on a parfois usage à des expressions exagérées, outrées de la douleur, par le fait que la personne à qui l'on confie sa douleur a tendance, elle, en retour, à la sous-estimer. La raison de cela vient de la difficulté qu'il y a à faire bien concevoir aux autres le sentiment que l'on a de ces choses-là. Car outre qu'il n'y a point des termes propres pour l'exprimer, le mal que l'on sent ne touche point, ou fort peu, celui à qui on le raconte. C'est pourquoi, pour le lui faire comprendre, il faut le faire ressouvenir de celui qu'il peut avoir ressenti, ou dont il a d'ailleurs quelques connaissances. Ça me fait penser à un propos de René Le Riche, qui est un chirurgien qui a écrit sur la douleur dans les années 1930. Il dit qu'il y a une seule douleur qui est supportable, c'est la douleur des autres. Et là, ce que dit Cureau de la Chambre, ça ressemble un peu à ça. D'une part, on minimise la douleur des autres. D'autre part, le soignant pourrait très bien aller rechercher dans ses expériences passées de la douleur une mémoire de la douleur pour essayer de la mettre en correspondance avec ce que lui dit le patient. Mais le problème, c'est que la mémoire minimise la douleur. La douleur ne semble vive qu'au présent pour celui qui la ressent.

0: J'ai fait du Yosekan Budo. En fait, c'est pas un sport de combat, c'est un art martial vraiment à part entière. C'était adapté à quel que soit ta morphologie et le moment où tu commences, parce que c'est très complet. Tu fais du pied-point, mais tu fais aussi de la lutte au sol, tu fais aussi des armes, et tu fais plein de choses. Et par exemple, moi, je suis plutôt petite et costaud, et faire du pied-point, bon, ça me plaisait, parce que ça me dépensait, mais en vrai, c'est pas là où j'étais la meilleure, parce que comme je suis petite et costaud, bah, je tiens personne en distance sur du pied-point. Il valait mieux que j'aille au contact, et du coup, pour moi, l'aspect arme et lutte, c'était le plus intéressant. Et dès que je mettais quelqu'un au sol, a priori, plutôt, c'est moi qui avais le dessus, quoi. Ce truc de construction psychique, il est indissociable du fait de ne pas avoir eu le diagnostic. Bon, moi, comme j'ai eu quasiment toute ma vie sans diagnostic, le jour où je suis allée passer l'examen, j'étais encore persuadée que c'était pas ça. J'espérais que ça soit ça, parce que je voulais mettre une fin à l'errance médicale. Mais en même temps, j'étais persuadée que c'était pas ça, parce que ça me paraissait trop simple et que c'était trop fou que j'ai passé toute ma vie avec une maladie que personne n'a diagnostiquée. Et je savais déjà que si j'allais, quand j'allais être diagnostiquée, mon plus gros problème, ce serait d'arriver à me déplacer mentalement suffisamment pour déconstruire le fait que ben, j'avais eu raison. J'avais eu raison envers et contre tous. Et je savais que ce truc-là, je m'étais tellement construite avec et on me l'avait tellement renvoyé. Tu vois, d'avoir des épisodes dépressifs lourds, par exemple, ouais, d'avoir mal tous les mois, ça peut que nourrir ça. Pour un peu qu'à côté, t'es une vie un peu complexe. En tout cas, maintenant que je sais que j'ai de l'endo, il y a quand même un truc, à un moment, de me rendre compte de l'emprise que ça a pu avoir littéralement sur à peu près tout, quoi.
1: Le désir de faire des choses ou de vivre des choses parce qu'en fait, bah, t'essayes de ne pas rajouter de la douleur, de la fatigue, de tout ça à ce que tu vis déjà, alors tu minimises au maximum tes désirs, tes envies. Donc c'est un peu comme si... Ouais, tu laissais moins de traces dans ta vie. Enfin, le désir, il y a quelque chose de ça aussi où... Quand tu as envie de quelque chose ou de quelqu'un, ça laisse des traces. Et moi, des fois, je suis beaucoup trop fatiguée pour désirer quoi que ce soit. Et c'est très difficile, je trouve, sur la longueur. Parce que, bon, voilà, mettons, t'as mal au ventre, tu te dis ça va passer quelque temps. Et puis après, tu vas pouvoir reprendre ce chemin de désir comme tu veux. Et en fait, avec la maladie chronique, eh ben en vrai, non, tu reprends pas ce chemin de désir. Et tu t'abstiens, quoi. Parce que c'est moins douloureux, parce que c'est moins fatigant, et qu'au final, t'espères quand même que tu vas te sentir mieux. Et peut-être que c'est illusoire, mais c'est juste ne pas rajouter à ce qui est déjà difficile, quoi. Et je sens qu'au fond de moi, des envies, j'en ai, du désir, j'en ai, mais... Il est au fond, quoi. C'est comme si tout était déréglé ou réglé à l'aune de l'endométriose.

0: pendant longtemps quand t'as eu une douleur et que le pourquoi de la douleur disparaît, il faut que tu reprogrammes ton corps à faire sans. Le corps a une mémoire. Moi, je fais du massage thaï. C'est un truc hyper prenant sur le corps. Tu sens les traumatismes du corps. Et les ostéos aussi, ils connaissent très bien ce truc-là. Par exemple, tu as une lésion. La lésion, elle fait mal. C'est-à-dire, ta lésion en soi, elle est chiante. Mais elle crée surtout de la tension autour d'elle. Et ce qu'il faut, c'est détendre autour. Et ça, de faire du soin corporel, il n'y a que ça. Ou de faire du sport. Mais un truc pratique, physique. Pour sortir de la douleur chronique du corps, il faut qu'à un moment, il y ait quelqu'un qui aille toucher ton corps. En fait, il faut enlever les nœuds là où ils sont, quoi. Et nous, on a des lésions, en fait. Je pense vraiment que s'il y avait une insistance plus lourde sur un travail corporel accompagné, ça ferait que la maladie, elle serait moins pénible à gérer.
1: Passer à 5 fois, inspire, 6 fois, expire.

0: te permettre d'endurer et de durer aussi, de mettre en place une forme de respiration qui va permettre de passer le moment qu'il faut passer, de tension, de douleur, de tout ça, souvent en accélérant quand même la respi pour oxygéner plus vite le corps et en même temps comme une espèce d'exercice aussi au niveau du mental de se focaliser là-dessus et du coup moins focaliser sur ce qui est contraignant. Ouais, un peu de libre comme hier. Uh-huh. Petite prépa aux frappes quand même, histoire de...
1: Ouais.
0: Tu veux quand même dans le ventre
1: ou... Ouais, ouais. Ouais.
2: Il faut en avoir conscience, mais en même temps, si tu mets trop de tension dans l'exercice respiratoire, en fait, tu vas contrer ce que tu veux produire parce que c'est dans de la détente que tu vas arriver à installer une respiration profonde qui va réellement prendre de l'ampleur et donner de l'espace dans ton intérieur, quoi. Mais en fait, à partir du moment où t'es trop dans la volonté de faire ça, bah en fait, ça ne fonctionne plus parce que tu mets trop de tension. Ça me permet de rester active dans une sensation de douleur, quoi. Et de trouver tout de suite quelque chose qui fait que je prends en charge ça depuis la respiration. Et du coup, déjà, je trouve que ça change mon rapport à la douleur, quoi, parce que je suis plus en train de uniquement subir ce truc-là. Je suis en train d'essayer de transformer cette expérience-là. Et...
0: De savoir quoi faire d'une respiration pour gérer de la douleur, je trouve que ça permet de, je sais pas, être comme contenu un peu, enfin, qu'il y a quelque chose qui est contenu de la douleur et que ça va pas nous arracher ou nous faire imploser ou nous déborder.
2: On essaie d'avoir des expires qui sont un peu plus longues que les inspires.
0: Réussir à avoir un rythme respiratoire hyper calme. Chercher à prendre ni trop ni trop peu. Comment on se représente, par où on inspire, par où on expire. Je sais pas, l'air qui peut rentrer par les voûtes plantaires, sortir par le sommet du crâne. Est-ce qu'on se représente ça comme plutôt de l'eau, plutôt comme de la fumée, épaisse ou pas trop épaisse, comme des trucs de couleur? Enfin, quelle image on cale sur le mouvement respiratoire aussi ?

Et puis un jour, sans qu'on s'en soit vraiment aperçu, sans rupture flagrante, on se rend compte que la maladie s'est apaisée, qu'elle est moins vive, comme on s'éloigne d'un ami, comme on voit s'effacer un grand amour, comme on se lasse d'un lieu familier, sans le désirer ni le vouloir, presque un peu désolé. Bien sûr, les douleurs n'ont pas disparu, mais elles se sont estompées. Elles sont devenues presque insignifiantes. Elles sont là. On s'y résigne un peu comme on finit par oublier un bruit de fond. Elles n'ont plus d'autre sens que celui d'être des douleurs. Elles n'annoncent pas une aggravation prochaine, un handicap à venir. Ce n'est que l'état, inconfortable mais normal, de ma nouvelle forme de vie. Comme on s'habitue à boire ou à fumer, on s'habitue à avoir un peu mal. La douleur modérée devient la sensation banale qui correspond au geste de la main ou du pied. La souffrance n'est plus le centre obsédant de l'existence, elle s'est déplacée, pour ainsi dire, à la périphérie de ma vie, dans la zone des petites difficultés marginales. Elle ne nous effraie plus lorsqu'elle interrompt encore les nuits. L'angoisse semble désamorcée.

Ya vamos a... C'est vrai qu'entre le feu, les chats, il y a quelque chose de très doux dans cette maison. Et de réconfortant. Et des fois, tu penses à rien, tu regardes juste le feu. T'as le chat qui ronronne sur tes genoux. Voir les deux chats en même temps. Et...

La douleur continue, quoi. Et tu vois, là, autour de lui, il n'y a que des trucs doux. Et j'essaye de multiplier les matières douces, les plaides, les choses qui atténuent les formes de douleur, quoi. Invasion, brûlure, combattre.

0: J'avais envie de parler d'un texte qui est très particulier, qui s'appelle « La présence des absences », un texte proposé, écrit par Théophraste Renaudot. Dans ce texte, on entend que le médecin prend en compte dans son formulaire de consultation à distance le fait d'avoir eu quelques fâcheries, craintes ou tristesses. Et il explique que c'est parce que la douleur ressentie, elle varie selon la partie du corps qui est affectée, la cause de douleur, l'état physique ou psychique du malade, mais aussi l'idée qu'on se fait de la force de son propre corps. Si on a l'impression que notre corps n'est pas assez fort pour surmonter une douleur ou une maladie, la douleur paraîtra plus intense. Donc il y a vraiment cette idée d'une variation de l'intensité de la douleur en fonction de ses croyances et ses représentations de son propre état et de sa capacité à surmonter certains accidents. Et l'une des tâches que se donnent les médecins par rapport à la douleur, c'est pas seulement la question de soigner, de soulager, mais c'est aussi d'essayer de définir la douleur. Qu'est-ce que c'est comme type d'affection de l'âme ? Est-ce que c'est une sensation ? Est-ce que c'est une émotion ? Et Van Swieten, dans son édition des aphorismes de Bourave, explique « La douleur est dans l'âme le sentiment d'une chose fâcheuse. Il est impossible de faire comprendre par le discours ce que c'est cette perception dans l'âme. Elle n'est connue que de celui qui souffre la douleur. Car il ne se fait aucune représentation d'une chose différente de la pensée. Mais on est affecté de la perception. C'est-à-dire que la douleur étant un type de pensée, elle est interne, elle est intime, elle est privée. On colle à sa propre douleur sans pouvoir s'en éloigner et s'y référer comme un objet qu'on pourrait décrire. Surtout, ce qui est intéressant, c'est ce qu'il dit sur la mémoire. L'idée de la douleur n'en laisse aucun ressouvenir. Car une personne qui a eu un sentiment de douleur et qui, un moment après, ne l'a plus, se souvient bien à la vérité qu'elle a eu quelque chose qui l'a molesté, c'est-à-dire qui l'a blessé, mais elle n'a plus aucune idée de cette douleur et elle ne peut en aucune façon la faire renaître dans son âme. En fait, cette citation, on l'a soumise à Luis García Larrea, qui est neurologue à Lyon, qui travaille sur la douleur, et qui expliquait que la douleur, c'est une expérience à la fois sensorielle, émotionnelle et cognitive très complexe, et qui n'a pas vraiment de signature cérébrale. C'est-à-dire qu'il ne suffit pas de solliciter quelque chose dans le cerveau pour recréer une douleur. Mais comme c'est une expérience très complexe, c'est beaucoup plus dur de la faire revivre dans la mémoire que un type de sensation qui serait plus simple et qui solliciterait notamment moins de zones cérébrales.
1: Les problématiques que tu as, suivant la présence qu'elles ont eue dans ta vie, quand ce truc-là il disparaît, il y a forcément un moment où il y a un vide. Et le cerveau humain n'aime pas le vide. Des fois, j'ai mal et je me dis « Ah, mais avant, j'avais pas mal. » Et le médecin chinois, par exemple, il a pris la peine de m'expliquer en me disant « Non, mais si, avant, vous aviez mal et vous aviez même plus mal que ça, mais vous le reconnaissiez pas. » Ton système nerveux, il y a un moment, il a fait en sorte que cet endroit-là te fasse pas mal. Donc, très souvent, en compensant par des positions et des trucs comme ça, donc t'as effectivement pas mal parce que dès qu'il y a eu un petit peu un truc, t'as compensé. Donc, de toute façon, la douleur, elle est là ou elle va être là. Et après, moi,

je suis contre les. Ah, j'ai une copine qui dit, appelle ça du psychodiscount, mais toi, quand t'as un cancer, c'est qu'il y a plein de choses dans ta vie que t'as pas réglées, des trucs comme ça. Chut. Tranquille, hein. Ouais, je pense que c'est pas si simple. Je suis dans l'espèce de vide là où il faut qu'il se passe un truc. J'ai perdu des choses qui m'avaient constitué. En bien, en mal, c'est pas la question. En fait, je pense que si on voulait faire un truc intéressant, il faudrait qu'on arrête de fonctionner en bien et en mal dans la vie, en règle générale. Pleurer ou pas pleurer, ben c'est bien ou c'est pas bien. En fait, c'est. T'as une maladie, ben ouais. Après, on peut te faire croire que tu l'as créée, on peut te faire croire que machin. En tout cas, c'est. Moi, je pense que c'est difficile de perdre sa douleur, même si on le veut. Et que c'est bien de préparer le temps sans la douleur. Et après, ça dépend aussi depuis combien de temps tu l'as et comment t'es entouré. Ça dépend de plein de choses, tu vois. Mais je pense que c'est pas si simple de se séparer de la douleur quand t'as vécu longtemps avec. Je pense que c'est une vraie problématique. Et que le problème, c'est pas juste de trouver le traitement pour qu'il n'y ait plus de douleur, mais aussi de savoir gérer ça.

tirer un trait. Il faut un acte de la volonté. Ne plus laisser cet aléatoire nous diriger. Ne plus en souffrir. Laisser à d'autres qui s'y enlisent cette logique de l'aliénation. Ne plus supporter. Ne plus consentir à cette voie-là de l'existence. La dépasser, l'interdire, l'oublier. Fermer la porte à cette douleur qui s'érige comme loi. Refuser l'abnégation, le sacrifice de ses aspirations, de ses ambitions. N'être pas en dessous de soi-même. Cesser de se recroqueviller sur soi, sur une vie monotone d'où seule la douleur émerge. Ne plus attendre d'elle l'événement, l'orientation de nos choix. Sortir de cette dictature des lois organiques. Je m'étais laissée happer, fascinée sans doute aussi par cette force qui brûlait tout sur son passage. Dévastait les amitiés, dénouait les relations, étouffait les projets. Se nourrissait des jeunes pousses, des espoirs, des envies, et les dévorait. Il faut prendre des risques, volontairement, parce que c'est la seule façon de reconquérir sa propre vie.

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3: Le centre de la mémoire d'Oradour-sur-Glane est en travaux depuis plusieurs mois. Je vous ai emmené une première fois sur le chantier en janvier dernier. À ce moment-là, il ne restait que les murs porteurs. Actuellement, le CMO a encore changé d'allure. Frédéric Fredon, directeur des bâtiments au conseil départemental de la Haute-Vienne, nous accompagne.
4: L'objectif de ces travaux, c'était initialement de refondre complètement l'exposition permanente, hein, ouverte au public, qui raconte forcément l'histoire du massacre et tout l'après. Mais on a profité de cette opération et les élus ont souhaité profiter de cette opération pour retravailler aussi le bâtiment qui était très énergivore, qui est un peu daté, qui est daté de la fin des années 90. Effectivement, on retravaille complètement à la fois la façade, l'esplanade et tout l'intérieur du bâtiment, y compris les installations techniques.
3: Et donc là, on est devant deux plans que vous vouliez nous montrer.
4: Oui, voilà, donc les deux plans des deux niveaux, en fait. Hein. Alors le niveau bas, qui est le niveau, on va dire, administration, et zone technique, dans laquelle seront installés tous les équipements qui vont permettre de produire à la fois la chaleur, la climatisation des locaux, la ventilation, le traitement d'air, et puis un espace administratif qui va peu évoluer.
3: C'est là où on est actuellement.
4: Et un espace ici qui est plutôt dédié au groupe pour des réunions, pareil, qui va peu évoluer aussi. Voilà. Et puis un deuxième niveau, qui est lui l'étage complètement accessible au public, dans lequel jusqu'ici c'était un espace très cloisonné où la lecture des espaces était peu évidente. La volonté de l'architecte c'était vraiment de rendre plus lisibles les espaces et leurs fonctions. Donc il a eu la volonté de créer ce qu'on appelle une rue intérieure, qui permet au public d'arriver depuis l'esplanade côté vallée et de ressortir côté village martyr. À la droite de cette rue, on retrouvera la future exposition permanente. Et à la gauche de cette rue, tout l'espace accueil, librairie, espace café, grignoterie, un accueil groupe aussi, qui sera complètement différencié de l'accueil public classique, contrairement à ce qui se passait avant. Une zone sanitaire, vestiaire, et un second grand espace qui sera un espace exposition temporaire.
3: Est-ce qu'on a le droit d'aller voir un petit peu à quoi ça ressemble l'accueil?
4: Ah, bien sûr, on va y aller. Vous aviez toujours l'exposition permanente sur votre droite. Et ici, une grande exposition temporaire. Voilà, mais tout était fermé, noir, et avec des grands murs arrondis béton. Voilà. Donc on a tout cassé pour redonner cette traversée, cette fameuse rue, voilà, que vous voyez, qui sortira au fond du centre, vers l'escalier qui mène au village martyr.
3: Parce que là, depuis l'entrée, du coup, on voit la galerie des visages qu'on ne voyait pas.
4: Alors,
3: avant.
4: Oui, exactement. On verra la galerie des visages. Bon, après, on va avoir des bons yeux pour distinguer les visages, mais effectivement, on apercevra pendant la galerie des visages. Effectivement, tout à fait. Et l'idée de l'architecte également, intéressant, c'est de créer des perspectives depuis la zone d'accueil et la rue vers l'exposition en permanente pour donner envie aussi au public de se diriger vers cette exposition. Donc, voilà, il y a un banc en béton qui vient d'être fabriqué. Au-dessus de ce banc, il y aura des grandes parties vitrées qui permettront d'avoir une vue sur les quelques séquences, puisqu'il y a 5 séquences dans l'exposition permanente, mais notamment une séquence qui sera très intéressante, très visuelle, sur des perspectives, des maquettes du village au moment du drame, en fait. L'entrée, ici, là, vous aurez toute la partie exposition temporaire, pardon, qui sera fermée. Normalement, classiquement, mais qui pourrait être ouvert parce qu'on aura un grand mur mobile entre les deux poteaux qui permettra d'avoir une ouverture dans le cadre d'expositions particulières qui seraient ouvertes au public. Le centre de la mémoire aura tout loisir d'ouvrir ou fermer ce mur mobile. Voilà.
3: C'est très bizarre de voir la galerie des portraits de cette manière-là.
4: Oui, il n'y a plus que les supports.
3: C'est ça.
4: Il n'y a plus que les supports. Tout a été déposé parce que, bon, forcément...
3: Par sécurité.
4: Oui, par sécurité, pour éviter de tout démolir et de tout casser. Effectivement. Le fameux banc qui va séparer la rue intérieure de l'exposition permanente. Et derrière ce banc, une grande cloison avec des parties vitrées ouvertes sur l'exposition permanente. Donc ça, c'est le grand espace de l'exposition permanente qui, pour l'instant, est très ouvert, mais qui demain, par la mise en place des mobiliers, des cimaises qui vont supporter l'exposition, sera cloisonné, mais pas toute hauteur, mais se sera cloisonné de façon à créer des séquences, voilà, les 5 séquences qui ont été définies par la muséographe et validées par le comité scientifique et qui vont être aménagées par le scénographe.
3: Les carrés qu'on voit, est-ce que c'est la dernière salle qui était tout à fait dans le noir et où il y avait des...
4: Exactement. Ici, on se trouve effectivement au droit de la dernière séquence de l'ancienne exposition où effectivement, c'était une salle très très sombre, avec des écrans au sol qui projetaient des textes avec une lumière un peu bleue, là, oui, c'est ça.
3: Le centre de la mémoire d'Oradour-sur-Glane doit rouvrir en juin 2027. Pour Kaolin, Lucie Alix.
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4: Des répliques d'armes, des billes biodégradables, des scénarios et beaucoup de fair-play. Longtemps méconnus du grand public, l'Airsoft cherche aujourd'hui à casser les idées reçues. À Saint-Junien, l'association CNCA 87, le club national combat Airsoft, créé en 2023 et affilié à la Fédération française d'Airsoft, réunit déjà une quarantaine d'adhérents. Son objectif, faire découvrir cette activité sportive et de loisirs, attirer de nouveaux adhérents et expliquer les règles de sécurité qui encadrent sa pratique. Pour cela, ces bénévoles investissent la Halle aux Grains de Saint-Junien avec une exposition ouverte au public les 4 et 5 juillet prochains. L'occasion de rencontrer son président Vincent Franco. Vincent Franco, bonjour.
5: Bonjour, donc oui, je suis le président de l'association CNCA 87 depuis juillet 2025. Je suis un ancien de l'arme, ancien du PSIG, et donc nous voulons organiser cet événement le 4 et 5 juillet pour démystifier la pratique de l'airsoft auprès de tout le monde, leur montrer que l'airsoft, dans notre association en tout cas, se joue entre amis et très encadré au niveau de la sécurité et dans le but en fait de passer une journée où on va se détendre, s'amuser et faire une bonne bouffe le midi entre amis.
4: Comment, pour ceux qui ne connaissent pas cette activité, vous définiriez l'airsoft à quelqu'un qui n'en a jamais pratiqué et qui l'associe uniquement à des répliques d'armes?
5: Alors on peut penser que c'est comme du paintball, mais on va garder les mêmes modes de jeu, mais par contre on va pratiquer l'airsoft avec des répliques d'armes ou des lanceurs pour le côté qui n'a aucun réalisme, et on va jouer avec des billes qui ne vont pas tacher les vêtements ou faire des gros bleus comme le paintball. On va être avec des billes de 6 mm qui sont lancées en dessous de 2 joules obligatoirement.
4: Et en parlant justement de ces billes, il y a un aspect assez écolo.
5: Eh bien nous, au niveau de l'association, on oblige nos joueurs et nous-mêmes du coup à venir jouer avec des billes uniquement bio, donc c'est de la fécule de maïs enveloppée d'une résine qui va par les conditions météorologiques se désagréger plus ou moins vite, mais en tout cas on peut en manger sans aucun risque pour les animaux ou nous-mêmes.
4: Alors vous parliez de sécurité à l'instant, et bien justement la sécurité, elle est souvent la première interrogation du public. Et quelles sont les règles indispensables que vous imposez lors de vos parties?
5: Alors nous, dans notre association, ce qui est obligatoire, c'est les lunettes normées pour la pratique de l'airsoft. C'est des lunettes qui résistent à des puissances de plus de 2 joules, mais nous jouons obligatoirement avec des répliques ne dépassant pas les 2 joules, puisque au-dessus ça devient des armes. Donc nous restons sur des répliques. Un jeu, donc c'est des répliques de moins de 2 joules et une protection pour les yeux, donc des lunettes normées. Et ce qui est fortement conseillé, c'est, on appelle ça dans le jargon, un stalker. C'est une protection faciale pour protéger la bouche, les dents et même les joues.
4: On l'a dit, votre association est née récemment, pour rappel il y a environ 3 ans, et elle compte déjà une quarantaine de membres. Qu'est-ce qui explique cet engouement autour de cette discipline à Saint-Junien? Et puis est-ce que vous pouvez nous donner à peu près le profil des gens qui viennent vous voir?
5: Alors le profil qui viennent nous voir, on va avoir un peu de tous les âges, mais la moyenne est sur les 30-40 ans quand même. Donc père de famille qui, je pense, cherche à extérioriser et à se défouler de la pression qu'ils accumulent sur le mois. On a aussi des femmes qui viennent et on souhaiterait en avoir plus, puisque c'est un sport qui est mixte.
4: Alors parlons à présent peut-être de l'exposition. C'est quand même le sujet aujourd'hui. À travers donc cette expo à la Halle aux Grains de Saint-Junien, quel message souhaitez-vous faire passer aux visiteurs? L'objectif, est-ce que c'est surtout démystifier, vous avez employé ce mot tout à l'heure, démystifier donc l'airsoft ou de recruter de nouveaux pratiquants, peut-être les deux?
5: Oui, tout à fait, les deux, et surtout vraiment de montrer aux gens que l'airsoft, c'est pas ce qu'on voit sur les réseaux sociaux ou autres, c'est surtout jouer entre amis, s'amuser, se détendre et aussi d'un autre côté pratiquer un sport en fait, puisque c'est quand même sportif sur le dimanche toute une journée. Et voilà, c'est de démystifier, comme vous avez dit, le milieu de l'airsoft, que y a pas de bagarre, y a pas un mot plus haut que l'autre, c'est vraiment on s'amuse et il y a des règles à respecter et surtout des règles de sécurité qui sont primordiales.
4: Qu'est-ce que les visiteurs pourront découvrir lors de cette expo?
5: Alors, ils pourront découvrir tout l'univers de l'airsoft sans aucun tir, puisqu'on est dans la Halle aux Grains de Saint-Junien. Ils vont pouvoir découvrir les répliques, les protections, les équipements qu'on doit porter et comment fonctionne un briefing d'airsoft, les règles de sécurité et s'ils le souhaitent, adhérer au sein du club ou bien s'inscrire pour notre prochain événement qui est le 19 juillet sur notre terrain.
4: Alors, enfin, si un auditeur a envie d'essayer, comment se déroule donc une première découverte au sein du CNCA 87. Par exemple, est-ce qu'il faut être déjà équipé ou est-ce que vous accompagnez les débutants ?
5: Alors oui, tout à fait. Nous, on les accompagne de A à Z, de leur première venue dans notre association où ils vont pouvoir louer pour une certaine somme les répliques avec protection. Donc, ils pourront pratiquer l'airsoft sur une journée complète avec notre matériel qu'on leur louera. Et par la suite, on pourra même les conseiller sur quelles répliques ils peuvent acheter s'ils veulent continuer et s'investir dans l'airsoft.
4: Pour Kaolin, Yasmine Kichou.
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3: L'agenda, Kaolin, et on commence tout de suite avec un festival, la 4e édition du festival Astéroïde Day, en lien avec la journée mondiale des astéroïdes. Un festival qui dure du 15 au 30 juin à Jasnon-Presnac et Rochechouart, c'est gratuit. La science et la culture en s'amusant, de 3 à 97 ans. Direction la commune de Ségur-le-Château pour vous parler des visites guidées du village et du château. Visite guidée d'un des plus beaux villages de France. Alors rendez-vous fixé au bureau d'information touristique à 11h, infos et réservations auprès de l'office de tourisme au 05 55 73 39 92. Le jeudi 25 juin, vous pourrez retrouver une conférence, le corps dans l'art, le corps au 20e siècle, une conférence

0: régional de réflexion éthique de Nouvelle-Aquitaine, site Limousin, une table ronde et débat jusqu'où aller dans les mesures de prévention pour les personnes âgées et limites éthiques. Cela se placera à la mairie de Rochechouart, place du Château, en présence de nombreux représentants. Le jeudi 25 toujours marque le retour des marchés festifs de producteurs. Cela se passe au jardin du Moulin à Sous, organisé par l'association Saveurs et Terroirs. Consommer bon, consommer local, des produits locaux très variés à emporter ou à consommer sur place. Les animations commenceront à partir de 18h. Au jardin du Moulin à Sous.
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0: Le vendredi 26 juin maintenant vous est proposé un barbecue par l'association Famille Rurale après la fête de l'école sur le parking de la salle des fêtes à Saillat-sur-Vienne. Restauration, buvette et animation sur place. On vous parle également ce vendredi 26 juin de Rush Flag qui aura lieu de 19h30 à 21h30 au gymnase de Rochechouart. Inscription obligatoire pour la participation. On vous parle le samedi 27 juin d'un concert à Coussac-Bonneval, un concert de la chorale Ian Voices avec son chef d'orchestre Andrew Field. Cela se passera à 18h, cours intérieur du château de Bonneval, sur réservation. Info et réservation directement auprès du château de Bonneval ou au 06 29 19 49 06. On vous parle également d'un concours de pétanque organisé à La Roche-l'Abeille ce samedi 27 juin. Un tête-à-tête à partir de 8h30 et en doublette à partir de 13h30. Cela se passe toute la journée à la salle des fêtes organisée par la APPMA de La Roche-l'Abeille. Et puis une conférence également au Chalard, conférence Regard Croisé en Limousin. Une conférence qui aura lieu de 15h30 à 17h à la salle des fêtes. C'est un événement gratuit organisé par Chalard Initiative. On n'oublie pas également ce week-end l'Art en Fête, l'association Esquisse qui fête ses 30 ans avec un marché des arts créatifs, buvette et food truck sur place, animation musicale assurée par l'école intercommunale de musique et de danse. Cela se passera de 8h à 18h30 au jardin du Moulin à Sous à Saint-Thierry. À ne pas oublier également le feu de la Saint-Jean à Saint-Thierry-la-Perche, buvette, grillade et animation musicale, ainsi qu'un grand feu sur la plage à la tombée de la nuit. Cela commencera à 17h30 du côté du lac d'Arfeuil, une manifestation qui est organisée par le motoclub du pays arédien. Rochechou Art et Danse du Monde vous invite le samedi 27 juin à partir de 14h, place du Château, pour découvrir des arts et danses du monde. Le tout est organisé par le comité des fêtes. Vous retrouverez Gypsy Fiesta, Rochechou Art Loisirs Création, la Batouka Donf, Perles et Dragons et de nombreuses autres associations et animations qui vous seront proposées. Animations et soirées DJ en plus qu'un marché de producteurs qui vous sera proposé à partir de 18h. Direction Saint-Auvan le samedi 27 juin pour vous parler de la 14e randonnée gourmande organisée par le comité des fêtes. Différentes animations et balles avec orchestre Mi Camionetta vous seront également proposées.
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0: N'oubliez pas également le vide-grenier organisé par Saint-Thierry Escrime le dimanche 28 juin à Saint-Thierry-la-Perche, donc sur l'esplanade et le gymnase Jules Ferry. Buvette, restauration sur place et puis bien sûr animation d'escrime proposée à 10h, de 10h à 11h et de 15h à 16h. La journée des Olympiades vous attend également sur la base de loisirs de Roufiac. Défis sportifs et ludiques toute la journée en équipe, c'est gratuit et ouvert à tous. Et puis pour les amateurs de sport, on termine avec les 6 heures de gravel organisées par la SSJ Cyclo sur le circuit automobile de Saint-Junien ce dimanche 28 juin avec buvette, restauration et ravito coureurs, ouvert aux licenciés de toute fédération et aux non-licenciés également. La longueur du circuit 3,5 km. Il y aura également une épreuve de virage technique et relance. Les inscriptions se font en ligne sur le site OKTime. Évidemment, toutes ces annonces sont susceptibles d'être modifiées en fonction des conditions météo du moment. La canicule qui devrait durer jusqu'à ce vendredi pourrait entraîner certaines annulations. Nous vous tiendrons bien évidemment au courant.
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